Rozzo, la masse des musiciens, ce dernier donnant son nom générique à la forme. Et sachez qu'à l'époque, eh bien, les visiteurs à Rome parlent avec émerveillement de ses œuvres et de leur interprétation dès les années 1680. Ce sera malgré tout que 20 années plus tard que le compositeur va se décider à les mettre au propre pour une publication qui fera suite à ses 5 opus précédents consacrés à la musique de chambre. Alors je vous propose sans autre d'entendre le concerto numéro 1 de Corelli pour ces moments de musique classique.

Après cet enregistrement et cette interprétation de l'ensemble 415 dirigé par Chiara Bianchini et Jesper Christensen, après ce concerto numéro 1 de Corelli, eh bien nous allons tout naturellement poursuivre, terminer bientôt ce coin classique avec le concerto numéro 2. Cela fait partie du disque 12 concerti grossi, opus 6 de ses œuvres de Corelli.

Et nous allons bientôt terminer ce coin classique, amis auditeurs, avec le troisième concerto à écouter de cet enregistrement, le concerto numéro 9, toujours de ces concerti Grozzi d'Arcangelo Corelli. Je ferai quelques petits commentaires à la fin de cet enregistrement, notamment pour vous parler de l'ensemble 415 et également de ce compositeur qui a été dans son temps, je vous le disais en début de cette émission, universellement admiré et de son propre temps et aussi bien au-delà, à savoir jusqu'à aujourd'hui.

Nous terminons ce coin classique avec le concerto numéro 9, toujours opus 6 d'Arcangelo Corelli. Corelli qui a vécu en 1653, il est né en 1653, il est mort en 1713 et à l'époque, ça n'est pas toujours courant des compositeurs, et bien il a été universellement admiré de son propre temps. Et ce qui est très curieux, et bien c'est qu'il laisse peu d'ouvrages à sa postérité, simplement 6 recueils de musique instrumentale. Il est né près de Bologne, il s'installe dès 1675 à Rome, où là il va diriger les orchestres des plus grands mécènes, je vous le disais en début de cette émission, notamment de la reine exilée de Suède, Christine, ou bien encore aux cardinaux Panfili et Ottoboni. Il va jouer ses propres concertos pour cordes, construits sur le principe de l'alternance entre le concertino de violon et violoncelle et le concerto grosso, la masse des musiciens, ce que l'on entend dans le cadre de ses enregistrements. Je vous propose de nous retrouver bien dans une prochaine semaine pour écouter la suite de ce coffret consacré à Corelli aux éditions Harmonia Mundi. Et c'était le coin classique.

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1: Des images, des histoires surprenantes. Christophe Selmar, professeur de Bible et psychologue, pour nous aider à en découvrir toute la richesse. C'est ce à quoi je vous invite aujourd'hui avec la parabole du bon berger. Christophe Selmar, bonjour.
2: Bonjour Denis.
1: Le bon berger, une parabole que l'on retrouve dans la Bible au chapitre 15 de l'évangile de Luc. Une histoire surprenante, vous nous disiez la dernière fois qu'il pouvait être question de folie, et j'aimerais que vous nous précisiez un petit peu de quelle manière cette parabole nous pousse à la réflexion et puis aussi à l'action dans un sens qui n'est pas forcément toujours classique.
2: Alors, la plupart des paraboles que Jésus a enseignées mettent toujours un personnage extraordinaire, hors du commun, bizarre, voire fou, parce que ces paraboles veulent illustrer le caractère hors du commun de Dieu, parce qu'il obéit à une autre logique que la nôtre. Lors d'une émission précédente, je disais que Dieu est le tout autre. Il dira « Mes pensées ne sont pas vos pensées, mes voix ne sont pas vos voix ». Et l'apôtre Paul parlera même de la folie de Dieu, qui est en réalité sagesse, et de la faiblesse de Dieu, qui est en réalité puissance. Ce berger peut sembler être fou, parce qu'il prend un risque inouï.
1: On va peut-être rappeler justement de quoi il s'agit pour nos auditeurs qui ont vraiment manqué la précédente émission.
2: C'est un berger qui a 100 brebis et qui finalement se rend compte qu'une s'est égarée. Et le texte nous dit qu'il abandonne les 99 dans le désert pour aller à la recherche de celle qui est perdue jusqu'à ce qu'il la trouve. Alors c'est un risque inouï parce que le texte nous dit qu'il va revenir avec cette brebis heureux, il va appeler ses amis et ses voisins en leur disant « Réjouissez-vous avec moi car j'ai trouvé ma brebis qui était perdue ». Alors il prend un risque inouï. Pour avoir la joie d'en retrouver une, il aurait pu avoir le désespoir de se rendre compte en revenant qu'il a perdu les 99 autres. Donc ici, ce que Jésus veut enseigner, c'est qu'il faut oser dans la vie prendre des risques. Et que cette attitude-là illustre le comportement de Dieu qui ne considère pas les hommes comme un troupeau.
1: Chaque brebis a son importance.
2: Il connaît chaque brebis individuellement. Chaque homme, chaque femme, chaque enfant a de la valeur. Il a une individualité. Chaque personne a une individualité. Chaque personne a ses caractéristiques. Chaque personne est enfant de Dieu. Et Dieu est intéressé par le bien-être, par le bonheur de chacun d'entre nous. Le berger aurait pu se dire « Bon, j'en ai encore 99, une de perdue dans la masse, ce n'est pas trop grave. » Rappelez-vous que Jésus enseigne cette parabole pour montrer que Dieu est attentionné au bonheur des hommes. Parce que cette parabole est enseignée suite aux interrogations des chefs juifs de l'époque qui se disaient « Si Jésus est véritablement le Fils de Dieu, comme il le prétend, il ne fréquenterait pas les gens de mauvaise renommée, les prostituées, les publicains, tous les va-nu-pieds, car Jésus aimait rencontrer ces personnes-là. » Et évidemment, face à ces reproches, il ose raconter cette histoire d'un berger qui abandonne 99 brebis pour partir à la recherche d'une seule brebis. Parce que Dieu est le Dieu de la personnalité, de l'individualité, ce n'est pas le Dieu de la masse. Il connaît chacun d'entre nous par son nom et il souffre de nous voir souffrir.
1: Mais alors, en admettant, Christophe Selmar, que nous soyons parmi les 99 autres qui sont restés près du berger, qui ont écouté l'appel des chiens pour rentrer au bercail, on peut se sentir aussi un peu abandonné en disant « Bon, nous on est là, on est restés bien tranquilles et il nous abandonne, il nous laisse peut-être face à des dangers, des bêtes sauvages, des choses comme ça, alors que lui va chercher celle-ci. Est-ce que c'est sa préférée? Je crois qu'il y a des réflexions qu'on peut avoir.
2: Exactement. Moi, je pense que la parabole ne doit pas être poussée jusque dans ses extrémités. Il faut dégager l'enseignement essentiel. J'ai eu l'occasion de m'occuper dans des camps de vacances de groupes d'enfants, d'adolescents. Ils en partaient en montagne faire des randonnées. Alors essayez d'imaginer un instant que un moniteur de colonie de vacances, suite à une randonnée, on donne rendez-vous aux jeunes à tel moment, suite à tel ou tel jeu de piste, et le soir, quand le jeu s'achève, on se rend compte que sur la troupe de 15 enfants ou adolescents, il en manque un. Supposons que ce moniteur dise aux enfants, bon, on a le droit à 10% de perte, hein, les gars, on rentre. Hein. Ben, je crois que le moniteur se disqualifierait aux yeux de sa troupe et on perdrait confiance en lui et finalement il serait critiqué, rejeté, mis de côté. Et je crois que il faut parfois insécuriser un groupe pour mieux le sécuriser. C'est ce que fait le berger, parce que là, ces personnes sont, les hommes et les femmes sont illustrés par ces brebis. Je crois que Dieu se crédibilise lorsque finalement il n'abandonne pas les personnes en difficulté, mais dans l'acte par lequel le Christ vient à notre rencontre, c'est par là que Dieu se crédibilise aux yeux des hommes.

0: Christophe Selmar, vous avez parlé de confiance, que finalement le responsable est capable d'instaurer au sein d'un groupe, que ce soit un berger, que ce soit un chef de jeunes, comme vous le disiez, que ce soit ce Dieu dont nous parlons. Effectivement, même si on se sent peut-être un petit peu délaissé en disant, bon, il est parti chercher celle qui vraiment n'était pas ma ligne, qui s'était perdue, bon, on se dit aussi, j'imagine, si un jour moi je me perds, il y aura quelqu'un pour venir me chercher.
1: Et c'est exactement la finalité pédagogique que vise finalement tout éducateur, tout enseignant. C'est dans l'art de s'occuper des personnes en difficulté dans une classe que l'enseignant montre véritablement qu'il est compétent. Parce que c'est facile de s'occuper des personnes qui n'ont pas de problème.
0: Oui.
1: Tandis que lorsqu'on donne de son temps aux personnes en difficulté, aux élèves qui n'ont pas compris, je pense que là, on manifeste véritablement son intérêt pour l'humanité. Alors bien sûr, ces brebis représentent les hommes. Quand il y a un intérêt qui est porté au plus faible, ben cela, comme vous le dites, sécurise les autres, parce qu'on peut se dire, bon, si j'avais été à la place de cette brebis perdue, si j'étais à la place de cet élève en difficulté, ben j'aurais aimé que cet enseignant, que ce pasteur, que ce voisin, que ce parent vienne à ma rencontre pour me dire, je suis là, je vais t'aider, je vais offrir mon aide si tu l'acceptes, pour que tu puisses retrouver tes assises, retrouver un certain équilibre. Je pense que ce que Jésus enseigne ici est capital. La personne a une grande valeur aux yeux de Dieu, et s'occuper sérieusement d'une personne et ne pas voir dans un groupe uniquement une masse indistincte, mais donner de l'intérêt à chaque homme, à chaque femme, dans un groupe, dans une communauté, dans une famille, c'est véritablement se montrer à la hauteur de ce que Dieu souhaite, parce que Dieu, c'est le Dieu de l'individu, c'est une personne. C'est pour ça que dans la Bible, Dieu est défini comme étant un « je suis l'Éternel ». Le mot Yahweh veut dire « je suis ». Dieu est un « je ». Et si nous avons été créés à l'image de Dieu, chacun d'entre nous est un « je ». C'est un « moi ». C'est une personne, d'où l'intérêt que l'on doit apporter à toutes les personnes qui sont autour de nous.
0: Et précisément, lorsque l'on se souvient du contexte où le Christ était mis en cause parce qu'il fréquentait précisément des personnes infréquentables selon les normes du temps et du lieu, ça nous montre que nous aussi, nous devons peut-être faire un effort pour voir si autour de nous, nous ne faisons pas des distinctions, des choix, des sélections.
1: Oui, Jésus dira, ce ne sont pas les bien portants qui ont besoin du médecin, mais ce sont les malades. Et il faut avoir un petit peu un œil attentif pour voir autour de soi les personnes qui seraient en difficulté. Et dans l'acte par lequel nous prendrions l'initiative d'aller à la rencontre des personnes en état de besoin, c'est là qu'on montre véritablement l'intérêt qu'on a pour le genre humain.
0: Mais vous le disiez, c'est pas toujours facile de savoir à partir de quel moment on doit aller au-devant de l'autre. Si c'est lui qui doit prendre la décision de revenir sur un chemin qui paraît plus constructif, ou si c'est nous qui devons vraiment aller chercher comme la brebis, comme le berger est allé chercher la brebis.
1: Je crois qu'il faut être très discret, il faut être attentionné, parce que la brebis peut très bien dire, écoute, j'ai rien demandé, j'ai voulu m'égarer volontairement. Je crois qu'il le faut aller à la rencontre des gens et leur offrir, s'ils le veulent, la possibilité de changer de comportement, de vivre autre chose. Et alors évidemment, on dira non, je n'ai pas besoin, oui, j'ai besoin de ton aide, mais en tout cas, un des enseignements les plus forts que l'on verra dans une autre parabole, qui est celle du bon samaritain, Jésus nous dit que nous ne devons pas tant considérer l'autre comme étant notre prochain, mais que c'est à nous de nous considérer comme le prochain de l'autre, c'est-à-dire c'est à nous à prendre l'initiative de nous approcher des autres pour leur proposer ce que nous sommes, ce que nous avons, libre à la personne d'accepter ou pas la main que nous leur tendrions.
0: Et puis donc pas de jugement, parce qu'on n'a pas le sentiment que ce berger fasse de reproche à cette brebis qui n'a pas écouté l'appel des chiens ou du berger.
1: Effectivement, le texte ne dit pas que le berger a pris une trique et qu'il aurait donné une, une rousse à la brebis. Non, le texte nous dit qu'il est heureux de l'avoir retrouvée, et cette brebis, ne sachant pas le chemin, peut-être qu'elle se serait blessée, le texte ne le dit pas, mais on nous dit qu'après l'avoir trouvée, il la met avec joie sur ses épaules. Ça, c'est formidable, parce que elle doit être fatiguée, elle doit être affamée ou assoiffée, elle se serait peut-être perdue, égarée en tombant dans un trou. Elle ne peut pas revenir par ses propres moyens. En conséquence, le berger la met sur ses épaules. C'est là l'enseignement principal que Jésus veut donner. Dieu est un Dieu qui soutient et qui est disposé à nous faire revenir par sa grâce, par ses propres mérites, et que nous avons simplement à croire et à nous laisser faire et à reconnaître qu'il veut nous conduire là où nous devrions être.
0: Merci Christophe Salmar. Nous découvrirons encore toute la profondeur de cet enseignement dès la prochaine émission. C'était Parabole en compagnie de Christophe Salmar, professeur de Bible, psychologue. Des résumés de ces chroniques sont à votre disposition. Si vous les souhaitez, vous nous écrivez. À bientôt.

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1: Bonjour à toutes et à tous et bienvenue sur Radio Intervalle pour ce moment d'information locale autour de votre actualité tourisme et loisirs dans le Gard aujourd'hui. Dans quelques instants, nous retrouverons Eddy pour l'office de tourisme Cesse-Cévennes et nous parlerons à la fin de ce journal du musée des blasons situé à Saint-Jean-de-Valérisque. Mais juste avant, dans votre actualité loisirs de la semaine, à noter le concert classique et jazz de la 22e édition du Festival de l'Abbaye à Sandras. Vous retrouverez donc 4 concerts cette année avec ce lundi 3 août, la jeune chanteuse montpelliéraine Lucille Revel avec son quintet composé de musiciens d'exception pour un hommage vibrant au grand nom du jazz. Mardi 4 août, le directeur artistique du Fest Thierry Jam livrera son traditionnel solo de piano sur les répertoires de Chopin, Bach et Beethoven. Jeudi, ce sera le trio Biosphère qui fera résonner les œuvres du talentueux japonais Jo Hisaishi, ainsi que bien d'autres, accompagnés par Thierry Jam et Ruben Friedman. Et samedi, le duo Vox Lucis clôturera le festival et s'attaquera aux compositions de Claude Debussy, François Poulenc ou Gabriel Fauré. Tous ces spectacles se dérouleront donc en entrée libre à l'église de l'abbaye de Sandras à 21h pour ce festival de l'abbaye. Partons maintenant en Cesse-Cévennes où nous retrouvons Eddy qui nous donne sa sélection d'animation pour ce début de mois d'août. Et il s'en passe des choses en Cesse-Cévennes. Prenez note.
2: Bonjour à toutes et à tous. Je suis Eddy de l'Office de tourisme de Cesse-Cévennes et je vais vous présenter l'agenda des animations et événements pour le mois d'août. Les mardis des Fumades au Théâtre de Verdure d'Allègre. Les Fumades, c'est à 21h avec 3 concerts pour ce mois d'août. Le mardi 4 de la World Music et Chansons Françaises

0: 13 août à 21h de la danse en chanson ou l'inverse avec le groupe Balachnikov. Et à 22h30, les rythmes balkaniques et électro-trad de DJ Nak Lab clôtureront la soirée. Les concerts du marché nocturne de Saint-Jean de Marvejol, le nouveau marché nocturne qui se déroule le mardi soir. Ces marchés nocturnes sont animés avec des groupes de musique. Il y aura donc le mardi 4 août le groupe Plan B et enfin le mardi 11 août qui sera le dernier marché de la saison. L'animation musicale, les groupes musicaux seront Macadam Rose et Joseph. On fait un petit tour à Saint-Ambroise dans le cadre des Jeudis de Saint-Ambroise. 3 concerts, 3 places avec les groupes Isa Malbos, Mae Musique et la musique gypsy de Payou. Du jeudi 13 au lundi 17 août, ce sera la traditionnelle fête votive de Saint-Ambroise avec bien sûr de nombreuses attractions foraines, concours de pétanque et soirées musicales. Le vendredi 14, vous pourrez assister à la retraite au flambeau qui commencera à 21h30 au départ de la Maison des Associations. Et le samedi 15 à 21h, le défilé des chars du Corso Lumineux et Fleury. On continue avec les jeudis de Saint-Privat de Champclos, des balades nocturnes gratuites qui se font donc tout au départ de la mairie du village à 20h. Le jeudi 6 août, la balade nocturne La Truffe, où vous suivrez nos agriculteurs à la recherche de l'or noir. La semaine suivante, le jeudi 13 août, la découverte des secrets de l'olivier. Et enfin, le jeudi 20 août, les raisins de la joie, une découverte des différents cépages au cœur des vignobles. Les randonnées estivales accompagnées de l'association barjacoise Racine Patrimoine Occitan, RPO. Des randonnées sur inscription uniquement auprès des offices de tourisme de 16 Cévennes. Les départs se font tous à 8h le matin devant l'office de tourisme de Barjac. 4 randonnées pour ce mois d'août. Le mercredi 5, une randonnée à la journée sur Barjac avec la visite du village et la route des dolmens. Le mercredi 12, les Cévennes d'Ardèche avec le viaduc de Doulovi. Les lundis au clair de lune à Robiac, Roche-Sadoul, ce sont des balades comptées nocturnes de 3 à 4 km qui démarrent à 20h30 pour un retour vers 23h. 3 balades comptées pour ce mois d'août avec le lundi 3 des troubadours à nos jours, les poètes sont partout avec le trio Poévie. Le lundi 10 août, à l'ombre du châtaignier, conte, légende et facéties des Cévennes avec Catherine Caillot. Le jeudi 6 août à 21h, dans la cour du château de Barjac, se déroulera la grande soirée de l'humour, rire et chanson, avec cette année les humoristes Sifax, Valentin Renner, Titoff et Franck Polo. Les vendredis 7 et dimanche 9 août, vous aurez l'occasion de découvrir l'histoire de Barjac en vous amusant aux côtés de figures illustres comme Louis XIII ou Astérix et bien d'autres personnages hauts en couleur grâce au spectacle itinérant Raconte-moi Barjac, un spectacle animé par une vingtaine de comédiens amateurs à travers le village. Une déambulation théâtrale gratuite et accessible à tous qui se fera au départ de l'office de tourisme à 19h. Vous pourrez retrouver tous les détails et informations pour ces animations sur notre site internet www.tourisme-16-7.com à la rubrique Agenda. Merci à toutes et à tous et à bientôt.
1: Merci à Eddy. Et tout près du territoire 16 Cévennes, à Saint-Jean-de-Valérisque, dans le quartier médiéval, se trouve le musée des Blasons, un musée unique consacré à la science de l'héraldique. Dans le numéro de Cévennes Magazine de la semaine dernière, vous retrouverez un article complet consacré à ce musée, créé par Régis Germain, passionné d'héraldique, qui a constitué une formidable collection en reproduisant plus de 2500 blasons. Le musée est aujourd'hui géré par l'association des Amis du musée des Blasons et des

0: Guides bénévoles membres de l'association vous initieront à la science de l'héraldique au travers des 7 salles du musée. Vous découvrirez donc près d'un millier de blasons finement réalisés en bois, découpés et assemblés en relief par Chantal et Régis Germain, les fondateurs du musée. Des costumes historiques et armoriés réalisés par Laurence Magnanelli, costumière professionnelle, ainsi que des armes reproduites par des artisans spécialisés. Au mois d'août, le musée est ouvert de 15h à 19h les mardis et vendredis, ainsi que les autres jours sur réservation. Et les tarifs d'entrée vont de 3€ pour les enfants à 4,50€ pour les adultes. C'est la fin de ce moment d'information locale sur Radio Intervalle. Merci de l'avoir suivi et merci de votre fidélité. À très bientôt pour toute l'actualité près de chez vous.
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1: Parmi les métiers traditionnellement réservés aux hommes, l'armée et la marine nationale comptent parmi ceux qui ont opposé la plus farouche résistance à toute intrusion féminine. Aussi, pendant des siècles, les femmes n'apprirent de leurs fils, frères ou maris que ce que ces messieurs jugeaient utile de leur dévoiler, c'est-à-dire le plus souvent des histoires bien édifiantes sur leur dur métier en général et sur leur courage en particulier. Et encore ceci n'est valable que pour l'homme du Sud, incorrigible bavard, car pour faire parler un marin breton, impossible. Or, curieusement, dès que cet homme si taciturne retrouve ses semblables au café du port, les femmes qui passent alentour entendent de tels éclats de voix et de rire que leurs soupçons se confirment. Il se pourrait bien qu'en mer, il se passe des choses intéressantes, et pas toujours racontables, à elles en tout cas. Pour en savoir plus, pas besoin de boules de cristal. Il leur suffira de se plonger dans la lecture d'une peau de bouc. La peau de bouc étant, comme chacune ne le sait probablement pas, le nom de code du cahier de punition de notre bonne vieille marine. Les motifs de punition parlent d'eux-mêmes. Loin des yeux féminins, le rude et fier marin se conduit comme un galopin, à tel point que ses supérieurs, dans leur indignation bien naturelle, en oublient d'écrire correctement. Galopin, disais-je, galopin confirme les motifs. Exemple, faire par vengeance du thé aux officiers avec de l'eau de savon. Se mettre du sable dans les cheveux pour détériorer la tondeuse. Boucher la serrure du maître commis par malveillance et rire. Imiter un chat et miauler dans la batterie et laisser punir un camarade à sa place. Uriner par-dessus le bastingage et siffler pour amortir le bruit de la chute. Une lecture plus poussée permet de constater que ces galopins sont aussi volontiers menteurs et pas très adroits. Exemple, ne pas rapporter le certificat de décès de son père qui n'était pas mort. Demander une permission de 24 heures pour enterrer sa grand-mère et être rencontré sur le grand pont conduisant une vache à l'abattoir. Gamin, menteur, nous ajouterons buveur. Exemple, chanter à tue-tête dans la rue de Siam la nuit et troubler le repos public. Ou, ivresse complète rue Saint-Yves et s'être mis à genoux au passage d'un enterrement, croyant que c'était la procession de la fête Dieu. Après de tels excès, on ne s'étonnera pas que certains aient mal aux cheveux ou la berlue. Exemple, avoir signalé 2 heures à l'avance le paquebot du Tonkin sans l'avoir vu. Murmure insolent et pomme de terre mal pelée. Ne pas distinguer sa droite de sa gauche pendant tout un exercice. Pour les lectrices qui n'en croiraient pas leurs yeux et hésiteraient à reconnaître leur homme parmi ces affreux Jojo, reste ce dernier motif qui les réconfortera certainement en leur prouvant que monsieur se conduit loin d'elle comme à la maison. Avoir été trouvé pendant le branle-bas de combat, dans son hamac, l'air serein, simulant un profond sommeil.
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0: Bonjour à toutes et à tous et bienvenue dans cette émission d'actualité sur Radio Intervalle. Le bois est une matière fascinante, à la fois vivante, douce et chaleureuse. Ces 17 et 18 août derniers, à Anduze, s'est tenu le premier festival du tournage d'art sur bois. Notre reporter Yuri était présent, il a fait là-bas de belles rencontres et nous vous faisons découvrir aujourd'hui l'un de ses artistes, Renaud Robin.
1: On tombe sur des personnages, on a l'impression de personnages. C'est Renaud Robin qui présente le chemin des morts. J'ai Renaud Robin là.
2: Bonjour.
1: Vous pouvez me parler de ce chemin des morts?
2: C'est pas une procession de zombies. C'est une sculpture qui rappelle à l'époque ancienne les personnes qui récoltaient le liège du chêne-liège, qui montaient tous ensemble, en famille, voire en tribu, dans les morts, la montagne des morts, pour aller récolter le chêne-liège. Et voilà. Du coup, c'est ça qu'elle représente. C'est-à-dire qu'il y a 9 sculptures qui sont installées en procession, avec les enfants devant qui courent, avec les vieux dans le fond qui marchent plus lentement.
1: Et c'est une sculpture
2: En chêne-liège, sauf le socle qui est en hêtre.
1: D'accord.
2: Et sinon, c'est toujours du chêne-liège. On voit beaucoup le liège qui est encore très apparent.
1: Oui. On voit l'écorce qui est encore présente. Hein.
2: C'est ça.
1: Mais ça, c'est pas du tournage sur bois, ça.
2: Alors, il y a du tournage. Il y a un mélange de techniques. Il y a du tournage, surtout sur les parties hautes, ce qu'on va appeler les têtes. Mmh. Et puis, il y a une partie qui n'est pas du tout du tournage, qui est de la sculpture, qui est un jeu avec de la découpe sur du bois vert qui permet de les ouvrir un petit peu et de les garder sous cette forme en séchant. C'est un mélange comme ça de tournage, de sculpture.
1: Parce que vous, votre travail, c'est plutôt l'ébénisterie, c'est plutôt à l'origine, c'est quoi?
2: La sculpture. J'ai toujours aimé sculpter, j'ai fait de la céramique à une époque. Ouais. Ensuite, je me suis amusé à faire des totems dans le bois. Après, j'en ai fait dans de la pierre savon, une pierre qui est assez friable et qu'on peut travailler au couteau. Et puis après, je suis revenu, en découvrant le tour à bois, je suis revenu sur le bois. Et puis là, j'ai vraiment développé beaucoup de techniques qui m'ont amené à mélanger sculpture et tour à bois et pour arriver à des formes que j'espère poétiques.
1: Comment vous les valorisez, ces œuvres? Comment elles sont destinées à être exposées, à être vendues à des particuliers, à des communautés? Parce que je vois d'autres sculptures, hein.
2: Je suis ouvert à tout. Après, je développe...
1: Il n'y a pas de commande, je veux dire. Il n'y a pas des gens qui vous commandent. Par exemple, le chemin des morts, on a l'impression que c'est un peu de l'histoire qui est proposée à travers cette sculpture.
2: Alors, c'est spécifique parce que c'était pour un concours sur le chêne-liège. Et j'ai englobé l'histoire du chêne-liège pour la transférer dans cette sculpture. Mais le plus gros de mes sculptures, ça va être une collection qui s'appelle la Foucaille, qui est une sorte de bestiaire fantastique. C'est de la science-fiction. Et ça prend deux formes. Soit des personnes sont fans et vont avoir envie d'avoir une pièce chez eux, soit des institutions ou des lieux d'exposition vont me proposer de faire une exposition complète, scénographiée, avec toute une histoire sur l'histoire de la Foucaille, sur les scientifiques qui l'ont étudiée, sur tout cet aspect de science-fiction qui est à la limite de la réalité. C'est une science-fiction contemporaine qui frise toujours juste au bord.
1: Comment vous êtes inspiré d'œuvres? Vous avez travaillé avec des écrivains? Comment ça c'est venu?
2: Non, j'écris moi-même mes textes. J'aime bien écrire. En plus, là, c'est de la littérature pseudo-scientifique. Donc, il y a un jeu entre reprendre les codes tout en parlant d'art et de choses qui n'existent pas en faisant semblant que ça existe. Tout un jeu comme ça. Et puis après, il y a l'envie de créer tout un univers entier qui va plonger le public, le spectateur, dans un doute entre est-ce que c'est vrai, est-ce que c'est pas vrai. Et du coup, souvent, il est obligé de continuer à explorer l'exposition, à explorer les textes, à explorer les œuvres pour se faire une idée.
1: Donc c'est au cours d'une exposition ou c'est presque un spectacle que vous proposez?
2: Toute exposition a un spectacle quelque part, sinon c'est un peu raté.
1: Ok.
2: Enfin, pour moi en tout cas, je pense qu'il faut que le public il rentre dans quelque chose.
1: D'accord, qu'il vive une expérience, qui rentre dans une histoire.
2: Ouais. Mmh. Et la sculpture, c'est toujours une histoire. Mmh. En tout cas, historiquement, c'est toujours une histoire. Ça l'est peut-être de moins en moins, plus ça se conceptualise et plus ça devient techniciste et moins ça devient une histoire. Mais quand on voit les totems africains, quand on voit les grands pans entiers de murs sculptés des Incas ou des Aztèques, c'est une histoire. C'est pas de l'esthétique.
1: Posez-vous.
2: Et ben là, à Anduze, là.
1: Aujourd'hui. Festival.
2: Sinon, en ce moment, j'ai une autre expo à Villefranche-de-Rouergue, dans la Bastide. C'est une exposition collective où j'ai une dizaine de pièces. Et sinon, je cherche des lieux d'exposition tout le temps. Mon prochain, c'est à Barjac, pas extrêmement loin d'ici, autour du 7 septembre. Et puis après, j'en aurai une près de Rodez en novembre et puis à Paris juste avant Noël. En fait, je cherche beaucoup d'expos institutionnelles où je vais pouvoir proposer ma scénographie plus que juste des salons ou des lieux d'exposition comme ici à Anduze où les gens n'ont pas vraiment le temps de rentrer dans le spectacle, on va dire. Moi, là, c'est en fait, elle a ses trous parce qu'elle a un besoin d'eau important et qu'elle vit dans des steppes très sèches. Et en fait, elle est haute sur pattes parce qu'elle dépince l'herbe de manière à ce que le vent puisse passer dans ces espèces de trous, condenser l'eau de manière à ce qu'elle puisse l'absorber.
1: Oula, alors
2: rien à voir avec la guerre des mondes.
1: Effectivement, là, on est rentré dans votre univers
2: complètement
1: de science-fiction. Et je suis devant ces œuvres-là, ça ressemble à un poulpe, on va dire, celui-là. Là, des espèces d'aliens. c'est tout à fait étrange.
2: Eh bien, c'est un peu ça, un bestiaire fantastique, il faut que ce soit un peu étrange. Hein.
1: Donc, c'est des animaux ou des mollusques
2: Des sortes de champignons. Oui. Mais alors, en fait, la classification, elle n'est pas comme ça. Il y a les holus qui se nourrissent d'un substrat et il y a les rapax qui se nourrissent d'une autre créature.
1: Un peu comme les végétariens et les carnivores, quoi.
2: Un petit peu comme les végétariens. Non, parce que les végétariens se nourrissent d'une créature. Ils se nourrissent d'une plante. Ils ne se nourrissent pas du substrat sur lequel ils poussent.
1: Ah, d'accord, ok. Comme le soleil, se nourrir du soleil, de la terre, de l'air.
2: Voilà, comme un arbre ou un lion, par exemple.
1: Ouais,
2: là,
1: d'accord.
2: on voit un peu la différence. Mais il y a des végétaux qui se nourrissent d'autres choses. Il y a des plantes carnivores qui ne se nourrissent pas que du substrat. Dans la réalité, je veux dire.
1: Ouais.
2: Dans le bestiaire, c'est encore plus compliqué que ça. Par exemple, ça, c'est un triptyque. Donc il y a trois pièces. Il y a une toute petite larve, toute mignonne, qui a l'air toute mignonne, mais en vérité,
1: faut se méfier.
2: Elle bouffe toutes les autres petites larves qui traînent, et du coup, c'est presque une catastrophe écologique. En grandissant, elle se sédentarise. Son petit flagelle qui lui sert à se promener dans l'eau, il grandit, il y en a d'autres qui apparaissent, et ça devient des racines. Il se plante dans le substrat.
1: Okay.
2: Et du coup, de rapax, elle passe à holus. Et ensuite, elle fleurit. Et c'est pas des graines qui sortent de la fleur. C'est des minuscules larves qui vont coloniser le marais et bouffer les autres larves.
1: Alors effectivement, ça n'existe pas dans le monde vivant. Ça sort tout droit de votre imagination.
2: Complètement.
1: Hein ? Parce que passer du règne végétal au règne animal, ça n'existe pas dans le monde.
2: C'est pas les mêmes règnes. C'est le règne des holus, c'est le règne des rapax.
1: Ah voilà, ok.
2: Et là, on est vraiment
1: dans la science-fiction. Je suis dans votre univers, sculpté dans le bois. Tourner dans le bois aussi.
2: Tourner, pas toujours, mais quasiment tout le temps. Il y a du tournage, il y a de la sculpture, il y a souvent du cintrage. Je déforme le bois, je le texture, je le colore. En fait, il y a quelques caractéristiques qui définissent les formes du vivant. Et une fois qu'on a compris ça, on peut être discrètement dans les formes du vivant et on y croit. Et s'il y avait trop d'angles, ce ne serait pas les formes du vivant.
1: Donc, d'où l'idée de la rondeur.
2: Du coup, il y a de la rondeur, il y a des accidents. Il y a toujours des accidents. C'est extrêmement important pour moi qu'il y ait des accidents.
1: C'est des brisures.
2: Des petites brisures, des petites taches, des choses.
1: Failles,
2: des failles. Il y a une dent qui manque.
1: Pas cette pièce. Ouais. Hein, là, celui-là, il est parfait.
2: Il y a des accidents quand même.
1: Ah bon ? J'en vois pas beaucoup. Hein. C'est d'une finesse incroyable.
2: Si,
1: hein.
2: On voit par exemple, là il y a des petits accidents, ici il y a des petits accidents.
1: Faut avoir l'œil.
2: Là il y a des taches.
1: Mais ça, c'est franchement, c'est, on est devant du bois là.
2: On est devant du bois.
1: Ah, c'est incroyable que vous ayez tourné ça. C'est d'une finesse incroyable quand même.
2: Et ben ça, c'est tout le jeu aussi. C'est que pour que ce soit gracieux, il faut que ce soit un peu fin, quoi.
1: Eh oui. Et là, on est dans un... Alors, je ne me souviens pas le nom. C'est une créature qui mange les autres ou qui se nourrit du substrat, celle-là?
2: Elle se nourrit de son substrat, celle-là.
1: Ah ouais, ouais. C'est... Elle ressemble à une fleur. Quand même.
2: Elle ressemble à une fleur. Elle a quelque chose de la fleur. Ça, c'est clairement... je me suis un petit peu inspiré de l'hibiscus.
1: Voilà, c'est la grande ibis. C'est une fleur perpétuelle, sécrétant du nectar en permanence. Sa découverte étant récente... Là, quand même, on est dans le réel ou dans l'irréel?
2: Un peu des deux.
1: Les scientifiques n'ont pas de recul, mais il semble qu'elle fascine invariablement, attirant à elle une nuée d'insectes pollinisateurs. Heureusement, sa rareté évite les catastrophes écologiques.
2: On peut se demander si les insectes pollinisateurs, c'est pas les humains qui viennent la regarder.
1: Ouais, ah oui, oui. Oui, alors on est vraiment dans un rapport entre le bois, l'art et la nature là.
2: C'est
1: un
2: et peu la votre... nature et la science. Un peu.
1: La science, ouais, science-fiction, c'est oui,
2: c'est ça. Il y a
1: plusieurs univers qui se télescopent.
2: Il y a une espèce de pseudo-scientifique qui s'appelle Louis Beck, qui est pas très loin d'ici, vers Avignon. Enfin, maintenant, il est mort, mais il habitait près d'Avignon. Et Louis Beck a inventé le paranaturalisme, c'est-à-dire qu'il a inventé tout un développement philosophico-scientifique pour parler de ce qu'il appelle la vie artificielle, c'est-à-dire tout ce qui est inventé par l'homme comme ayant les caractéristiques ou une partie des caractéristiques de la vie, mais étant artificiel. Donc la sculpture, mais aussi les intelligences artificielles, mais aussi des dessins, des textes qui inventent des créatures. Lui, il avait fait un livre sur une sorte de poulpe vampire qui n'existe pas, mais pour lesquels il a fait tout un tas de dessins anatomiques, etc.
1: Et ça a un rôle, concrètement, au-delà du plaisir de l'imagination et du plaisir visuel. Est-ce que ça a un rôle de travailler comme ça? Comme la science-fiction, on sait qu'aujourd'hui, la science-fiction a souvent été précurseur dans le domaine de la science. Elle a permis aussi de se poser des questions éthiques fondamentales. Est-ce que ce, comment vous dites, naturalisme...
2: Le paranaturalisme.
1: Paranaturalisme, est-ce que ça a un rôle?
2: Alors pour moi, oui, parce que moi, j'ai envie de resacraliser la nature. Pas forcément d'un point de vue religieux, mais d'un point de vue de valeur, de la nature vivante, pas de la nature découpée et du coup, à partir d'un bois que j'ai ramassé ou qu'on m'a donné et j'en refais une créature quelque part vivante, je refais des créatures qui vont quelque part recréer de la biodiversité, même si elle est fantasmée. Dans mon idée, ça va resacraliser quelque chose. On va reprendre plaisir à regarder la nature, à lui donner de la valeur, à regarder son détail, sa beauté, sa... et ses fonctions aussi, et avoir envie de la préserver. Ça, c'est par rapport à mon travail. Après, si on va plus loin et qu'on regarde par rapport au travail de Louis Beck et tout ça, oui, ça, en fait, la culture, c'est un agrégat de pensée. Et à chaque fois qu'on rajoute des couches, on fait une accumulation qui permet à la culture de s'intéresser ou pas à certaines choses. Et en fait, cet agrégat, il faut toujours l'accumuler vers un sens,
1: le nourrir.
2: Vers un sens qui nous plaît. Sinon, c'est un agrégat qui ne va pas nous plaire et ça va être autre chose, quoi. Mmh. Et d'ailleurs, les grands médias cherchent à agréger une façon de penser pour l'imposer à la population, plutôt que de laisser libre les personnes de penser ce qu'elles ont envie de penser. Mmh, ouais. Là, on parle de politique, c'est encore notre histoire.
1: Et du coup, on y arrive.
2: Et on y arrive.
1: On arrive à vraiment une recherche de sens de l'existence et le sens des choses autour de nous. Hein.
2: C'est ça. Et donc, moi, je fais de la sculpture avec des créatures, mais ceux qui font des assiettes en bois et qui proposent aux gens de manger dans des assiettes en bois qui vont avoir une certaine valeur esthétique, écologique, etc. Ils proposent une autre façon de vivre le monde.
1: Merci beaucoup. J'étais avec Renaud Robin, qui est donc sculpteur sur bois, tourneur sur bois également. Je suis au Festival du tournage sur bois ici à Anduze, et donc qui nous présentait cet univers fantastique issu du bois et qui est aussi le résultat de son travail de sculpteur et de tournage. Merci beaucoup.
2: Merci.

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3: Bonjour à toutes, bonjour à tous. C'est avec un grand, très grand plaisir que je vous retrouve pour notre rendez-vous du kiosque à musique, une émission que vous a préparée et que vous présente Pierre-Yves Deroche. En musique, l'insolite, le rare, le surprenant, c'est un sujet inépuisable. Preuve en est avec cette marche des jouets composée par le compositeur anglais Victor Herbert. L'originel, si je peux dire ainsi, est interprété par l'Orchestre symphonique de Bratislava. Vous comparerez avec la retransposition de cette marche des jouets par un orchestre du type Glenn Miller, je veux parler de l'orchestre de Billy May.

merveilleuse réorchestration que cette marche des jouets de Victor Herbert, retransposée et interprétée ici par l'orchestre de Billy May. Voilà donc, mes amis, poser le thème d'aujourd'hui. Retrouver des réorchestrations originales, insolites et surprenantes de succès que vous connaissez. C'est maintenant un orchestre flamand, un très grand orchestre découvert depuis très peu de temps, qui nous propose avec une ampleur, un volume de cordes dignes des plus grands orchestres américains connus, avec un résultat exceptionnel, je dirais même magnifique, pour cette Marina qui va vous donner la chair de poule. Écoutez.

Une marina belle à vous avoir donné des fourmis, c'était grâce à ce fantastique orchestre belge-flamand d'Adri Vallant, contraction du nom de son fondateur et chef. Poursuivons maintenant avec un succès d'Henri Salvador et une maladie qui n'a connu encore jamais aucun remède, la maladie d'amour. Je vous propose deux interprétations totalement différentes, l'une dans un style plutôt Dixieland,

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L'insolite, le rare, le surprenant, c'est le sujet de notre rendez-vous d'aujourd'hui. Plage classique maintenant avec cette exceptionnelle réorchestration de Paul Mauriat pour cet extrait de Bizet, les pêcheurs de perles.

C'était le grand et merveilleux orchestre de Paul Mauriat dans cette plage classique de Bizet, réorchestrée et de quelle manière, ma foi, qui s'intitulait Les pêcheurs de perles. Poursuivons maintenant toujours dans ce domaine classique, cette revue du rare, de l'insolite et du surprenant. Revue par le maître incontesté de la musique humoristique, un genre musical des plus exigeants, soit dit en passant, Monsieur Spike Jones nous livre quelques thèmes classiques hongrois revus à sa manière.

C'était le tour de l'orchestre des mandolines de Tokyo qui nous faisait revivre un succès tiré du folklore russe et connu sous le titre du Galérien. Place maintenant un autre compositeur russe, Rimsky-Korsakov, et son fameux vol du Bourdon. Il est retranscrit par le chef d'orchestre canadien Percy Faith pour faire pâlir tous les amoureux des Big Bang à l'écoute.

reconnu cet instrument. Savez-vous qui nous interprétait ce fameux tico-tico ? C'était un ensemble de 14 corps d'harmonie, accompagnés d'une guitare basse et de percussions. C'était la trouvaille de notre émission d'aujourd'hui. 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
1: Didier Blanche.
2: Bonjour à tous, pas de journée internationale connue à ce jour, mais le 4 août 1901 naissait un des hommes les plus talentueux de son temps, Louis Armstrong, chanteur, trompettiste, drôle, humain. Les surnoms Sachmo ou Satch proviennent de Satchemouth, littéralement bouche, sacoche, en référence à la taille de sa bouche et ses grosses lèvres éclatées par l'embouchure de sa trompette. Il a aussi été connu sous le surnom de Deep Mouth, bouche plongeante. Ces termes font référence à la manière dont il tenait sa trompette lorsqu'il jouait. Elle était placée sur ses lèvres de telle façon que, lorsqu'il jouait de longues heures, la trompette laissait une empreinte sur sa lèvre supérieure, d'où le terme « Deep Mouth ». Cette marque est effectivement visible sur de nombreuses photographies de Louis Armstrong de cette période. Ses problèmes de lèvres l'amèneront à développer son côté chanteur lors des concerts et dans les enregistrements, étant donné qu'au-delà d'une certaine durée, il ne lui était plus possible de jouer de sa trompette. Toutefois, après avoir mis de côté son instrument pendant un certain temps, il modifiera son style de jeu et poursuivra sa carrière de trompettiste sans se risquer aux prouesses techniques qu'il réalisait à ses débuts. Ses amis et les musiciens dont il était proche l'appelaient également « Pops », terme qu'Armstrong utilisait lui-même pour s'adresser à ses amis et aux musiciens qu'il côtoyait. Armstrong a été l'un des principaux soutiens financiers de Martin Luther King et d'autres activistes pour les droits civiques, mais il préférait aider discrètement ce mouvement et ne pas mêler les opinions politiques à son métier de musicien. C'était un homme généreux dont on disait qu'il avait donné autant d'argent qu'il en avait gardé pour lui-même. Louis Armstrong adopta le fils de sa cousine Flora, disparue peu après sa naissance. Il n'a cessé de prendre soin de Clarence Armstrong, handicapé mental, à qui il a assuré une rente à vie. Il nous a quittés en 71. Enregistrement rare en public, lors d'une émission télé en Amérique où vous l'entendrez même présenter chacun de ses musiciens, Louis Armstrong, When the Saints Go Marching In. Bonne fête aux Jean-Marie et aux Luna.
3: Now, ladies and gentlemen, here's one you all can sing with us. When the Saints Go Marching In.

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1: Seulement 30% de la population en France vieillit bien. Donc vous faites peut-être partie de ces 30%. Moi, je fais partie des 60 et quelques pourcents qui restent parce qu'on n'a pas vu venir le coup. Même si on a fait attention dans notre vie, vous êtes peut-être aussi parmi ces personnes. Ou au contraire, si on a fait n'importe quoi, puis on s'est dit advienne que pourra. Ben ça, c'est les deux logiques. Mais un jour, il faut quand même payer l'addition. Et c'est pour ça qu'on l'a invité. Karine Delaumône, bonjour.
2: Bonjour.
1: Oui, parce que Karine, vous êtes conseillère en santé. Vous avez été médecin pendant des années. Et le vieillissement, vous en avez fait une conférence, vous avez des docs sous les yeux, mais parce que c'est quelque chose qui vous semble important et on ne vient pas suffisamment pour vous voir, pour préparer ce vieillissement, pour préparer le changement de notre corps, de nos pensées, etc.
2: Oui, tout à fait. Le vieillissement, je rappelle, c'est quelque chose de physiologique et d'inéluctable. Quand on nous vend dans la médecine anti-âge les moyens de ne pas vieillir, ça c'est du marketing, c'est pas vrai. On ne peut pas ne pas vieillir. En revanche, on va classer, quand on va parler du vieillissement, dans trois catégories différentes. Il y a le vieillissement réussi. C'est ce qu'on appelle les super seniors. C'est des gens qui ont une activité physique, une activité intellectuelle. Quand vous les voyez, vous dites « Ah, mais c'est pas possible, il a pas 80 ans, je lui en aurais donné 52 ». Ça, c'est le vieillissement réussi. C'est 12 à 30% de la population.
1: 80 ans, 52.
2: Je vous assure qu'il y a des gens stupéfiants qui ont une peau incroyable, qui ont une tenue incroyable.
1: J'en ai vu hier, ça me fait peur.
2: Voilà. Après, il y a une bonne partie de la population qui se trouve dans un vieillissement normal. C'est pas des super seniors, mais ils sont pas atteints de pathologies qui leur font perdre de l'autonomie, de la vitalité. Et après, il y a le vieillissement pathologique. Et là, le vieillissement pathologique, c'est ce qui nous embête le plus, parce qu'on perd de l'autonomie, du bien-être, de la vitalité, et on perd des points de santé. On développe des maladies.
1: Voilà, donc je disais, payer l'addition. Alors, on s'intéresse à quoi? Aux 30% qui fonctionnent bien ou aux 60% qui nous écoutent? Vous savez, j'ai mis tout le monde dans le même panier. Tous nos auditeurs sont dans le 60%.
2: On pourrait se dire que quand on est dans le vieillissement pathologique, eh ben, on va tout faire pour revenir dans du vieillissement normal. Et quand on est dans du vieillissement normal, on va tout faire pour aller vers du vieillissement réussi.
1: Si vous me permettez, j'ai regardé quelques documentaires, entre autres sur Arte, il y a eu toute une série qui s'est faite, effectivement, sur bien vieillir. C'était pas le titre, hein, mais alors on partait au Japon, on partait en Inde, parce que ceux-là, ils avaient des abricots particuliers. D'autres, ils étaient en altitude. Alors, oui, mais est-ce qu'il y a une norme pour bien vieillir? Est-ce que aussi c'est pas de famille? Ou dans les familles, des fois, on vit mal? Sinon, on va tous être là. Il y en a quelques-uns qui vont se sentir coupables en disant
2: Ah. Eh ben, on pourrait peut-être revenir à des choses peut-être un tout petit peu compliquées, mais qui vont nous aider à comprendre quelles mesures on doit prendre dans sa vie pour prévenir le vieillissement pathologique ou pour améliorer son vieillissement. Et effectivement, dans ces explications, il va y avoir ce dont vous venez de parler, la génétique. La génétique, il semblerait qu'on soit programmé pour vivre jusqu'à 120 ans dans nos gènes et pas beaucoup plus. Après, selon les familles, effectivement, on va avoir plus de chances de vieillir plus vieux que dans d'autres familles. Mais c'est juste une petite partie de la chose. Il y a une part importante qui est portée par l'épigénétique. L'épigénétique, c'est, je ne sais pas si vous savez que sur vos chromosomes, vous avez des séquences génétiques qui sont codantes, avec lesquelles vous allez fabriquer des protéines qui vont avoir différentes fonctions. Et entre ces séquences, ça c'est vos gènes, entre ces séquences codantes, vous avez des espaces, et quand je faisais mes études, on n'était pas encore très très bon en génétique, on me disait non mais ça sert à rien. Évidemment que ça ne sert pas à rien, c'est ce qui se trouve entre les gènes, et c'est là que l'épigénétique va rentrer en jeu. Ce sont des parties qui vont avoir une certaine configuration dans l'espace au moment où l'ADN est lu et transformé en protéine. Si ces parties-là n'ont pas la bonne configuration dans l'espace, le gène qui est derrière, soit il n'est pas lu, soit il est mal lu, soit il est trop lu.

0: voilà en ce qui concerne ce vieillissement.
1: Alors ça, c'est ce qui concerne la génétique et l'épigénétique, ce qui est porté par vos chromosomes. Après, il y a beaucoup d'autres choses qui vont impacter le vieillissement. Notamment, on a parlé la première fois de ce qui était nécessaire au métabolisme, la fabrication de l'énergie, la bonne santé des mitochondries. Ces mitochondries qui fabriquent de l'énergie, qui permettent donc tous les fonctionnements cellulaires et moléculaires, ces mitochondries, elles sont dépendantes de l'oxydation. Trop d'oxydation, elles ne marchent pas. Elles sont dépendantes de beaucoup de micronutriments. Si vous ne les apportez pas par votre nourriture, ben vous allez avoir un problème. Vos mitochondries vont vieillir prématurément, ne vont pas bien fonctionner. Donc les mitochondries, c'est la production d'énergie. Ensuite, je vous rappelle que toutes les fonctions biochimiques sont portées par les protéines. Si vous ne produisez pas correctement les protéines ou si vous produisez des protéines abîmées, vous allez avoir un vieillissement prématuré. Les protéines se réparent. Elles sont aidées à leur réparation par ce qu'on appelle les protéines HSP. Et ces protéines HSP, vous allez les produire en fonction de certaines circonstances dans votre vie. Par exemple, il y a une chose qui favorise la production des protéines HSP, c'est des petits stress aigus et suivis d'une période de repos. Par exemple, quand vous allez vous jeter dans l'eau glacée d'un lac, les gens qui habitent dans le nord de l'Europe font ça régulièrement, et bien ça fabrique des protéines HSP qui vous aident à réparer vos protéines. Donc vous voyez qu'il y a quand même beaucoup de choses qu'on peut mettre en place dans notre vie, pas forcément d'aller se jeter dans un lac glacé, mais qui peuvent intervenir favorablement sur le vieillissement.
0: Oui, mais en même temps, ce que vous dites là, se jeter dans un lac glacé, moi oui. J'habitais à côté d'Annecy à un moment donné, on avait jeté, croyez-moi, il peut être glacé à certaines périodes. Ça veut dire qu'on a aussi dans les traditions, dans les cultures comme ça, mais empiriquement, on a compris qu'il y avait ces réactions qui pouvaient peut-être avoir un impact sur la bonne santé du corps.
1: Alors, j'ai pas assez étudié la question pour savoir si c'était fait pour maintenir la bonne santé. Je sais pas dans quel but c'était fait, mais toujours est-il qu'il y a beaucoup de choses dans la production des protéines HSP que certains font aujourd'hui encore, peut-être sans savoir pourquoi. Il va y avoir notamment la restriction calorique. Si on mange peu, ça c'est le principe d'Okinawa. Vous parliez précédemment des gens qui, dans le monde, vont vieillir dans certains îlots plus que les autres et mieux que les autres. Okinawa, c'est une île au Japon où les gens deviennent centenaires. En fait, ce sont des gens qui, toute leur vie, mangent peu. Ils sortent de table alors qu'ils ont encore faim. Et cette restriction calorique est un des secrets du vieillissement réussi.
0: C'est pas rien, ça.
1: Non, c'est pas rien.
0: Dans une société où, en général, on ne sort pas en ayant faim de table.
1: Voilà, et où on est plutôt dans l'excès que dans la pénurie. Alors attention, j'ai pas dit que ne pas manger suffisamment et avoir des carences en micronutriments ou en macronutriments nous maintenait en bonne santé. C'est pas ça. C'est avoir une restriction calorique modérée avec une alimentation variée tout au long de sa vie. Et quand on devient un senior, là, la restriction calorique n'a plus d'intérêt puisqu'on va manquer de protéines et on va aggraver son vieillissement.
0: La protéine, vous en parlez souvent. Hein. On y reviendra certainement parce que je crois que ça semble quand même essentiel. Oui. Je pense aussi parce qu'il y a des gens qui nous écoutent. Certains sont végétariens, d'autres végétaliens. Aujourd'hui, il y a véganisme. D'autres mangent trop de viande. Moi, j'ai un voisin, il mange que de la viande. Que de la viande. C'est juste impressionnant.
1: Ah,
0: donc voilà, ça, on voit quand même que ce n'est pas juste un rêve. C'est une réalité. On voit aussi le régime des jeunes aujourd'hui. Donc la protéine, il va falloir savoir de quoi on parle avec vous dans une prochaine émission. Je ne pense pas maintenant.
1: Oui, on peut consacrer pratiquement toute une émission à ce que c'est que les protéines. Par exemple, faire une illustration, il y a une chose qui abîme beaucoup nos protéines, donc ils sont le support de toutes les fonctions cellulaires. Donc c'est quand même pas rien. Alors c'est aussi notre support de notre squelette, de nos muscles. Les protéines sont indispensables au même temps que plan que le sont les glucides ou les lipides. Il y a une chose qui abîme beaucoup les protéines, c'est ce qu'on appelle la glycation. La glycation, pour faire très court, sont des glucides qui se collent sur des protéines et qui les rendent inopérantes. La glycation, par exemple, si vous êtes diabétique, que vous avez du sucre qui circule souvent dans votre sang, vous allez augmenter votre glycation et le diabète est un modèle de vieillissement accéléré.
0: Alors justement, est-ce que vous êtes d'accord si on parle que de la protéine en rapport avec le vieillissement dans une prochaine émission, Karine Delhomme? Pourquoi pas ?
1: On peut faire ça.
0: On peut faire ça parce que ça me paraît important quand même. Parce que je pense que moi, quand on me parlait de protéines, aussi bien à l'école que dans le monde du sport, j'avais une image et j'ai l'impression que vous ne parlez pas tout à fait de la même chose. Et peut-être.

0: à apprendre quelque chose avec vous. Bah, c'est même sûr.
1: Non, mais bien sûr.
0: Ouais. Allez, on va se faire un steak, on revient. Ça vous plaît, ça vous
1: Moi, je prendrais des pois chiches plutôt, mais on peut en parler.
0: On sait bien, on imagine, évidemment, pour ça qu'on vous invite. Merci Karine Delomone, je rappelle que vous êtes conseillère en santé. Et puis, on se retrouve pour parler toujours du vieillissement et surtout de cette population de 30% qui devrait augmenter en vous écoutant pour bien vieillir et bien passer cette période de vie qui est quand même extrêmement importante. À bientôt, Karine.
1: À bientôt.
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La météo sur Radio Intervalle dans le Gard et en Lozère. Un début de semaine encore chaud, ça pourrait baisser un peu en Lozère à partir de jeudi. En Lozère, ce mardi 4 août, la matinée est ensoleillée, puis des averses orageuses se produisent ici ou là l'après-midi. Elles s'évacuent en soirée par l'est. Il y a peu de vent et les températures baissent à peine. Attendez ce mardi 11 à 19 degrés pour les minimales et l'après-midi 25 à 35 degrés, 29 à Langogne, 31 à Mende, 35 à Florac. Pour la suite en Lozère, des températures encore assez hautes ce mercredi, puis ça devrait baisser un peu avec un flux de nord annoncé par Météo France. Ce mardi, dans le Gard, quelques petites averses le matin à l'est. L'après-midi, risque d'orage sur une grande moitié nord du département. Ailleurs, c'est du soleil. Le vent est léger et le thermomètre reste bloqué dans des valeurs élevées qui nous valent à nouveau une vigilance orange canicule. Attendez des minimales de 14 à 23 degrés. En journée, 31 à 36 degrés, le maximum pour Bagnols-sur-Cèze. Pour le reste de la semaine dans le Gard, risque d'orage ce jeudi encore, mais les températures restent bien chaudes. C'était Estelle, merci d'avoir suivi ce point météo sur Radio Intervalle. Très bonne semaine à toutes et à tous.

0: 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À l'heure d'un nouveau journal avec vous Diane Berger. Bonjour Diane.
1: Bonjour Simon Bourtembourg, bonjour à toutes et tous. Quelle vie après les incendies. Dans le sud-ouest de la France, les ordres d'évacuation sont pratiquement tous levés. Mais aux Porges, le village le plus touché par les flammes, les habitants qui rentrent découvrent des maisons carbonisées. Reportage au début de ce journal. Des familles sans nouvelles de leurs proches au nord du Maroc après l'entrée d'environ 60 000 migrants dans l'enclave espagnole de Ceuta. Il y a des dizaines de disparus selon l'AMDH, l'association marocaine des droits humains qui essaye de retrouver leurs traces. Et puis au Cambodge, 20 000 personnes déplacées par la guerre avec la Thaïlande n'ont toujours pas pu rentrer chez elles 7 mois après la conclusion d'un cessez-le-feu. Des carcasses de voitures carbonisées, des maisons en cendres, les habitants qui rentrent chez eux découvrent des paysages dévastés en Gironde, dans le sud-ouest de la France. Ce département ravagé par l'un des pires incendies de l'histoire du pays. 42 000 hectares ont brûlé. Quasiment deux semaines après avoir évacué leur village, les habitants du Porge, la commune la plus touchée par les flammes, mesurent l'ampleur des dégâts. Certains ont tout perdu, Pierre-Olivier.
2: Devant son terrain en cendres, la maison couverte de suie, ce couple réalise l'étendue des dégâts.
3: Ça fait mal au cœur quand on arrive, d'arriver dans la forêt déjà toute cramée et puis de voir les maisons toutes détruites. C'est pas vivre, c'est une scène de guerre quoi. Déjà je suis super émotif. Voilà, c'est terrible.
4: C'est un choc. La maison, c'est terrible.
2: Ils le savent, c'est une longue épreuve qui les attend.
3: On va se lever tous les jours pendant des mois et des mois et ça va toujours être le même décor. Quoi. Donc tant que c'est toujours dans cet état, ça va être dur de passer à autre chose.
2: Cet autre Porget vient de garer sa voiture sur de la terre encore fumante.
5: C'est lunaire, ça fume encore, donc c'est la désolation. Donc on verra, là on va mesurer. Là je viens à peine d'arriver, il y a une heure, donc c'est pas... Mais oui, c'est la désolation, il n'y a plus rien.
2: Il raconte la détresse des habitants.
5: Petite dame qui a perdu son mari, qui a eu ses deux cancers, qui avait sa petite maison, que j'ai vue il y a un mois et demi, et qui a perdu sa maison.
2: À la cellule de soutien et d'accompagnement mise en place par l'État, le directeur des services de la ville en appelle à la solidarité.
6: Bon, demain, il va falloir reconstruire, il va falloir aider les sinistrés à repartir. Donc si vous souhaitez être solidaire avec le Porge aujourd'hui pour faire un don financier, c'est ce dont on a besoin aujourd'hui.
2: Tous le savent, il faudra des mois, voire des années pour retrouver leur village comme avant l'incendie. Pierre-Olivier Le Porge, RFI.
1: Pierre-Olivier qui sera en direct avec nous dans le journal de 8h, heure de Paris. Des incendies aussi en Grèce. Cinquième jour de lutte contre les flammes près d'Athènes. Le feu a regagné en puissance hier après-midi, malgré la baisse des rafales et le décollage de plusieurs bombardiers d'eau pour soutenir les pompiers. Les autorités ont dû ordonner de nouvelles évacuations. La crise à Ceuta provoque toujours des crispations au sein de l'Union européenne. Les 27 se réunissent en urgence en visioconférence à 10h heure de Bruxelles pour revenir sur la situation dans l'enclave espagnole située tout au nord du Maroc, débordée la semaine dernière par l'arrivée d'environ 60 000 migrants. Ils ont quasiment tous été renvoyés depuis vers le Maroc. Certains sont morts en tentant de rejoindre ce morceau de territoire espagnol appelé par les Marocains Ceuta. 72 migrants décédés selon Madrid, 11 selon Rabat. La MDH, l'association marocaine des droits humains, évoque un bilan de près de 130 morts et elle se mobilise pour aider les familles qui recherchent leurs proches. Naïma Dionoussimo.
7: Cela fait plusieurs jours que des familles se rassemblent à la frontière entre le Maroc et l'enclave espagnole. Djamila, membre de l'association marocaine des droits humains, témoigne de leur détresse.
8: Il y a des familles qui ont venu d'autres villes de Maroc. Ils ne sont pas d'origine de Tétouan, d'à côté de Ceuta. Donc, elles restent là-bas jour et nuit. Elles attendent d'avoir une information sur leur enfant, chercher leurs frères, sœurs ou bien d'autres membres de famille.
7: L'association a été contactée par une trentaine de familles. Sans nouvelles depuis plusieurs jours, certains font appel à cet organisme pour mener l'enquête. Mais les conditions précaires de la traversée compliquent la prise de contact.
8: La plupart des immigrants, ils ont perdu leur téléphone au chemin. Aussi, ils ne trouvent pas de moyens pour charger leur téléphone. Donc, c'est très, très difficile de détecter toutes les personnes qui ont disparu. Mais il y a un nombre très, très important de personnes. On parle de dizaines de personnes jusqu'à maintenant. Et on a essayé de faire tous nos efforts pour avoir quelques informations.
7: Pour aider les familles, L'association mobilise les réseaux sociaux et contacte directement les centres d'accueil.
8: On a essayé, nous, d'avoir le contact de quelques personnes à l'intérieur de SEPTA et d'essayer de chercher avec les photos et les informations.
7: Malgré quelques recherches efficaces de l'AMDH, les moyens pour aider les familles à trouver leurs proches parmi tous les migrants restent limités.
1: Naïma Dionou, 6 mots, journée de commémoration au Liban, 6 ans exactement après la grave explosion du port de Beyrouth, provoquée par un incendie dans un entrepôt rempli de produits chimiques stockés sans précaution. La catastrophe avait tué 235 personnes et fait 6500 blessés. On reviendra sur l'enquête juste après ce journal, reportage de notre correspondante à Beyrouth, Sophie Guignon. Le Qatar, l'Égypte et la Turquie condamnent les attaques israéliennes à Gaza, des violations continues de l'accord de trêve selon les trois pays médiateurs. Ils dénoncent en particulier le ciblage d'établissements de santé dans l'enclave palestinienne et la mort de très nombreux civils, des femmes et des enfants notamment, une violation flagrante du droit international. Les Iraniens ont beau démentir, Donald Trump insiste, des négociations seraient en cours avec l'Iran au sujet du détroit d'Ormuz. En ce moment même, assurait même le président américain face aux journalistes venus à la Maison-Blanche hier. Le ministère iranien des Affaires étrangères explique que les seules négociations qui existent ont lieu avec Oman pour sécuriser un passage dans le détroit d'Ormuz. Le trafic maritime y est toujours très perturbé. Un projectile a touché un cargo la nuit dernière au nord du sultanat d'Oman. L'origine du tir, pour l'instant, n'est pas connue. Des frappes qui pèsent lourdement sur les cours des énergies. Le pétrole monte et descend à chaque revirement de la situation sur le terrain. Le prix du gaz a, lui, monté. Et même si la guerre est moins violente qu'au printemps, son cours reste très haut, bien plus haut qu'avant le conflit. À tel point, Nathanaël Vitran, que les Européens ne sont pas sûrs de pouvoir reconstituer leurs réserves avant l'hiver.
9: C'est vrai, le pétrole continue d'osciller, mais de façon limitée. Début juillet, il avait retrouvé ses niveaux d'avant-guerre. Et malgré un pic à 100 dollars, 3 semaines plus tard, le baril se négocie aujourd'hui 20% seulement au-dessus du prix de février dernier. Le gaz, lui, n'est jamais redescendu. Au plus bas, le kilowattheure se négociait encore 50% plus cher qu'avant-guerre. Aujourd'hui, les prix ont même quasiment doublé par rapport à février. Une situation embarrassante pour les Européens, alors que l'été est traditionnellement la période où sont reconstitués les réserves avant l'hiver. Fin mars, la Commission européenne avait pourtant pris les devants, conseillant aux pays membres de temporiser et de ne reconstituer les stocks qu'à hauteur de 80%. Le Qatar reste largement empêché d'exporter son gaz, alors que le pays représente à lui seul un cinquième de l'offre mondiale. Résultat, les Européens se sont assis sur leurs principes et se sont tournés vers le gaz russe. La France, l'Espagne et la Belgique en ont acheté pour 6 milliards d'euros au premier semestre. Malgré cela, il paraît de plus en plus probable que les réserves ne seront pas reconstituées avant la fin de l'automne.
1: Le gaz russe qui permet à Moscou de financer sa guerre contre l'Ukraine. Un nouveau bombardement russe a touché cette nuit la ville de Soumy, tout près de la frontière. Il y a au moins un mort et plusieurs blessés, selon le gouverneur régional. Chassés de chez eux depuis plus de 7 mois au Cambodge, 20 000 civils déplacés par les combats à la frontière thaïlandaise en décembre n'ont pas pu retrouver leur domicile malgré le cessez-le-feu conclu justement au mois de décembre. Phnom Penh accuse l'armée thaïlandaise d'occuper illégalement une partie du territoire cambodgien. Bangkok rejette ces accusations. Valentin Sébron.
10: La trêve reste fragile et les combats de décembre ont laissé de profondes traces à la frontière. Phnom Penh accuse l'armée thaïlandaise d'occuper plusieurs villages et d'empêcher leurs habitants de rentrer. Voilà ce que nous dit Penbona, porte-parole du gouvernement cambodgien.
11: Ils ont mis les conteneurs, les fils barbelés, ils ont détruit toutes les maisons des Cambodgiens là-bas et les villageois ne peuvent plus rentrer à la maison. Donc ce qu'on appelle l'occupation militaire.
10: Bangkok affirme au contraire que ces villages se trouvent en territoire thaïlandais. Selon les autorités, des Cambodgiens s'y sont installés il y a plusieurs décennies lorsque la Thaïlande accueillait des réfugiés fuyant la guerre civile. Sihasak Phungkethkeo, ministre thaïlandais des Affaires étrangères en conférence de presse.
12: Ces villages empiètent sur le territoire thaïlandais depuis la guerre civile au Cambodge. Cela fait déjà plus de 50 ans.
10: À propos des habitants désormais sans logement, il ajoute:
12: c'est malheureusement la réalité d'un conflit, la réalité des affrontements que nous avons traversés.
10: Pour Tom Andrews, rapporteur spécial de l'ONU sur les droits humains au Cambodge, le droit international garantit pourtant aux déplacés d'un conflit le droit de rentrer chez eux. Valentin Sébron, Bangkok, RFI.
1: Le bilan officiel du double séisme franchit le seuil des 6 000 morts au Venezuela un mois et demi après le tremblement de terre. Les recherches continuent pour tenter de retrouver les très nombreux disparus. Selon certaines projections, ils pourraient être 10 000. Le président sortant de Colombie redoute une guerre civile dans son pays. Ce sont les mots choisis par Gustavo Petro avec l'arrivée au pouvoir de son successeur Abelardo de la Espriella, un millionnaire d'extrême droite tenant d'une ligne dure sur la lutte contre le crime.
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1: Bonjour à toutes et à tous et bienvenue sur Radio Intervalle pour ce moment d'information locale autour de votre actualité tourisme et loisirs dans le Gard aujourd'hui. Dans quelques instants, nous retrouverons Eddy pour l'office de tourisme Cévennes et nous parlerons à la fin de ce journal du musée des blasons situé à Saint-Jean-de-Valérisque. Mais juste avant, dans votre actualité loisirs de la semaine, à noter le concert classique et jazz de la 22e édition du Festival de l'Abbaye à Sandras. Vous retrouverez donc 4 concerts cette année avec ce lundi 3 août, la jeune chanteuse montpelliéraine Lucille Revel avec son quintet composé de musiciens d'exception pour un hommage vibrant au grand nom du jazz. Mardi 4 août, le directeur artistique du Fest Thierry Jam livrera son traditionnel solo de piano sur les répertoires de Chopin, Bach et Beethoven. Jeudi, ce sera le trio Biosphère qui fera résonner les œuvres du talentueux japonais Jo Hisaishi, ainsi que bien d'autres, accompagnés par Thierry Jam et Ruben Friedman. Et samedi, le duo Vox Lucis clôturera le festival et s'attaquera aux compositions de Claude Debussy, François Poulenc ou Gabriel Fauré. Tous ces spectacles se dérouleront donc en entrée libre à l'église de l'abbaye de Sandras à 21h pour ce festival de l'abbaye. Partons maintenant en Cévennes où nous retrouvons Eddy qui nous donne sa sélection d'animation pour ce début de mois d'août. Et il s'en passe des choses en Cévennes. Prenez note.
2: Bonjour à toutes et à tous. Je suis Eddy de l'office de tourisme de Cévennes et je vais vous présenter l'agenda des animations et événements pour le mois d'août. Les mardis des Fumades au théâtre de Verdure d'Allègre. Les Fumades, c'est à 21h avec 3 concerts pour ce mois d'août. Le mardi 4 de la World Music et Chanson Française avec le sextet de Marianne Aya Omak. Le mardi 11 août, les Grooves d'Anatolie avec les Fatoum Fatras. Et enfin, le dernier concert de cette édition des Mardis des Fumades, le mardi 18 août, il sera en chanson festive et poétique avec l'énergie débordante du ZFO collectif. Les concerts du jeudi, ça se passe à Permal au restaurant Le Clos et c'est à 21h avec le jeudi 6 août, Facette Furious. De la musique hip-hop, R&B, chanson avec une bonne dose d'électro. Le jeudi 13 août à 21h, de la danse en chanson ou l'inverse avec le groupe Balachnikov. Et à 22h30, les rythmes balkaniques et électro-trad de DJ Nak Lab clôtureront la soirée. Les concerts du marché nocturne de Saint-Jean de Marvejol, le nouveau marché nocturne qui se déroule le mardi soir. Les marchés nocturnes sont animés avec des groupes de musique. Il y aura donc le mardi 4 août le groupe Plan B et enfin le mardi 11 août qui sera le dernier marché de la saison. L'animation musicale, les groupes musicaux seront Macadam Rose et Joseph. On fait un petit tour à Saint-Ambroise dans le cadre des Jeudis de Saint-Ambroise. 3 concerts, 3 places avec les groupes Isa Malbos, Mae Musique et la musique gypsy de Payou. Du jeudi 13 au lundi 17 août, ce sera la traditionnelle fête votive de Saint-Ambroise avec bien sûr de nombreuses attractions foraines, concours de pétanque et soirées musicales. Le vendredi 14, vous pourrez assister à la retraite au flambeau qui commencera à 21h30 au départ de la Maison des Associations. Et le samedi 15 à 21h, le défilé des chars du Corso Lumineux et Fleury. On continue avec les jeudis de Saint-Privat de Champclos, des balades nocturnes gratuites qui se font donc tout au départ de la mairie du village à 20h. Le jeudi 6 août, la balade nocturne La Truffe, où vous suivrez nos agriculteurs à la recherche de l'or noir. La semaine suivante, le jeudi 13 août, la découverte des secrets de l'olivier. Et enfin, le jeudi 20 août, les raisins de la joie, une découverte des différents cépages au cœur des vignobles. les randonnées estivales accompagnées de l'association barjacoise Racines Patrimoine Occitan, RPO, des randonnées sur inscription uniquement auprès des offices de tourisme de 16 Cévennes. Les départs se font tous à 8h le matin devant l'office de tourisme de Barjac. 4 randonnées pour ce mois d'août. Le mercredi 5, une randonnée à la journée sur Barjac avec la visite du village et la route des dolmens. Le mercredi 12, les Cévennes d'Ardèche avec le viaduc de Doulovi. Les lundis au clair de lune à Robiac, Roche-Sadoul, ce sont des balades comptées nocturnes de 3 à 4 km qui démarrent à 20h30 pour un retour vers 23h. 3 balades comptées pour ce mois d'août. Avec le lundi 3, des troubadours à nos jours, les poètes sont partout avec le trio Poélie. Le lundi 10 août, à l'ombre du châtaignier, conte, légende et facéties des Cévennes avec Catherine Caillot. Le jeudi 6 août à 21h, dans la cour du château de Barjac, se déroulera la grande soirée de l'humour, rire et chansons, avec cette année les humoristes Sifax, Valentin Renner, Titoff et Franck Polo. Les vendredis 7 et dimanche 9 août, vous aurez l'occasion de découvrir l'histoire de Barjac en vous amusant aux côtés de figures illustres comme Louis XIII ou Astérix et bien d'autres personnages hauts en couleur grâce au spectacle itinérant « Raconte-moi Barjac ». Un spectacle animé par une vingtaine de comédiens amateurs à travers le village. Une déambulation théâtrale gratuite et accessible à tous qui se fera au départ de l'office de tourisme à 19h. Vous pourrez retrouver tous les détails et informations pour ces animations sur notre site internet www.tourisme-16-7.com à la rubrique agenda. Merci à toutes et à tous et à bientôt.
1: Merci à Eddy. Et tout près du territoire Cévennes, à Saint-Jean-de-Valériscle, dans le quartier médiéval, se trouve le musée des blasons, un musée unique consacré à la science de l'héraldique. Dans le numéro de Cévennes Magazine de la semaine dernière, vous retrouverez un article complet consacré à ce musée, créé par Régis Germain, passionné d'héraldique, qui a constitué une formidable collection en reproduisant plus de 2500 blasons. Le musée est aujourd'hui géré par l'association des Amis du Musée des Blasons et les guides bénévoles membres de l'association vous initieront à la science de l'héraldique au travers des 7 salles du musée. Vous découvrirez donc près d'un millier de blasons finement réalisés en bois, découpés et assemblés en relief par Chantal et Régis Germain, les fondateurs du musée. Des costumes historiques et armoriés réalisés par Laurence Magnanelli, costumière professionnelle, ainsi que des armes reproduites par des artisans spécialisés. Au mois d'août, le musée est ouvert de 15h à 19h les mardis et vendredis, ainsi que les autres jours sur réservation. Et les tarifs d'entrée vont de 3€ pour les enfants à 4,50€ pour les adultes. C'est la fin de ce moment d'information locale sur Radio Intervalle. Merci de l'avoir suivi et merci de votre fidélité. À très bientôt pour toute l'actualité près de chez vous.
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1: La météo sur Radio Intervalle dans le Gard et en Lozère. Un début de semaine encore chaud, ça pourrait baisser un peu en Lozère à partir de jeudi. En Lozère, ce mardi 4 août, la matinée est ensoleillée, puis des averses orageuses se produisent ici ou là l'après-midi. Elles s'évacuent en soirée par l'est. Il y a peu de vent et les températures baissent à peine. Attendez ce mardi 11 à 19 degrés pour les minimales et l'après-midi 25 à 35 degrés, 29 à Langogne, 31 à Mende, 35 à Florac. Pour la suite, en Lozère, des températures encore assez hautes ce mercredi, puis ça devrait baisser un peu avec un flux de nord annoncé par Météo France. Ce mardi, dans le Gard, quelques petites averses le matin à l'est. L'après-midi, risque d'orage sur une grande moitié nord du département. Ailleurs, c'est du soleil. Le vent est léger et le thermomètre reste bloqué dans des valeurs élevées qui nous valent à nouveau une vigilance orange canicule. Attendez des minimales de 14 à 23 degrés. En journée, 31 à 36 degrés, le maximum pour Bagnols-sur-Cèze. Pour le reste de la semaine dans le Gard, risque d'orage ce jeudi encore, mais les températures restent bien chaudes. C'était Estelle, merci d'avoir suivi ce point météo sur Radio Intervalle. Très bonne semaine à toutes et à tous.

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1: L'heure gospel. Un moment de musique et de chant chrétien proposé par Gilles. Amis auditeurs, bonjour, Gilles avec vous pour cette émission Gospel, avec aujourd'hui encore la découverte de deux albums, une voix masculine et une voix féminine, avec tout d'abord Linda Shelton, et je vous propose deux titres, Glory to God, la gloire à Dieu, et My Jesus, I love him, Jésus, je l'aime vraiment. Je vous propose donc cette première expression de foi par Linda Shelton, deux titres successifs.

cette jolie voix, une autre belle voix d'ailleurs, celle de John Lockhamming, beaucoup plus basse, beaucoup plus grave. Out of my hands, à l'extérieur de mes mains, et c'est le premier titre suivi de Would I know, pourrais-je savoir, c'est la question de beaucoup d'êtres humains en fait. Pourrais-je savoir, et c'est véritablement le sens de l'existence de chacun d'entre nous. Donc ces deux titres successifs de John Lockhamming.

les auditeurs, vous êtes peut-être intéressés pour retrouver ces albums et pourquoi pas acheter ces albums tout simplement, vous les procurez. Maintenant, c'est très simple. Si vous avez accès à Internet, il vous suffit de noter le nom de l'auteur, de l'interprète. Et là, donc, John Locamang, John Locamang, L-O-C-A-M-A-N-G. En ce qui concerne Linda Shelton, Linda, bien sûr, comme ça se prononce, et Shelton, S-H-E-L-T-O-N, pour ces deux interprètes. Donc, vous aimeriez peut-être redécouvrir chez vous, amis auditeurs. En tout cas, pour nous, nous aurons l'occasion de continuer de terminer la découverte de cet album de chacun de ces deux interprètes. À bientôt. Au revoir. C'était leur gospel. 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

Bonjour à toutes et amis de la radio, de la poésie et de l'Occitan. Et bien, avant de commencer une autre émission sur le livre Expedito littéraire de la Languedoc de nos Caires d'Alès de 1800 à 1950, on l'avait un peu situé dans le Copassa, et nous sommes restés à le prédécesseur de quel mouvement. Avec déjà cité Jean Astruc, Joseph Séguier, Jean-Julien Trélis, Firmin et Maximin Dumbre. Et on en parle d'eux, d'un prédécesseur qui n'a pas écrit force en occitan, mais qui est force célèbre dans le Caire d'Alès, parce qu'il y a force carrière qui ne parle, a écrit une pastorale en français. Donc, c'est Jean-Pierre Clarisse de Florian. Alors, il a écrit Estelle et Némorin, donc une grande pastorale. Tout le monde connaît Estelle et Némorin à Alès. Il y avait même un monument à Alès qui représentait Estelle et Némorin. On ne sait pas trop où il est passé. Berlioz a composé un opéra sur Estelle et Némorin. Et les Fées Libres de Paris, dès 1930, ont fait une fête en son honneur et celui de l'héroïne de son roman Estelle. D'autant plus que, malheureusement, Florian est mort à Sceaux, dans la région parisienne, et assez jeune, puisqu'il est né en 1755 et qu'il est mort en 1794. Et donc, chaque année, les Fées Libres parisiens lui rendent hommage. Alors, je vais quand même vous lire un extrait en français, déjà, dans Estelle et Némorin. Il dépeint la vallée qui fut le berceau de son enfance, le berceau de l'enfance d'Estelle. Et évidemment, cela se passe tout près d'ici. Sur les bords du Gardon, au pied des hautes montagnes des Cévennes, entre la ville d'Anduze et le village de Massane, est un vallon où la nature semble avoir rassemblé tous ses trésors. Là, dans de longues prairies où serpentent les eaux du fleuve, on se promène sous des berceaux de figuiers et d'acacias. L'iris, le genêt fleuri, le narcisse émaille la terre. Le grenadier, l'aubépine, exhale dans l'air des parfums. Un cercle de collines, parsemé d'arbres touffus, ferme de tous côtés la vallée et des rochers couverts de neige bornent au loin l'horizon. Je pense que les rochers, c'est l'Aigoual ou le Lozère. Voilà donc. Et il a quand même écrit également un petit passage dans Estelle et Némorin, une cansounette. Oui, on va peut-être écouter la musique avant. Donc, la musique, c'était Aigolinde, Segui de Raiolo.

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1: 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Donc c'était à la fois, il s'était occupé d'avoir les mines, mais il a écrit également un dictionnaire qui rend grand service aux gens parce qu'il retrace beaucoup de mots de la région alésienne. Alors je vais vous donner quelques définitions de ces mots, ou de ces explications de mots, parce que finalement son dictionnaire c'est presque une petite encyclopédie. Par exemple, la lampourde. Eh ben, c'est une tête de glouteron ou de bardane que les polissons jettent aux cheveux et aux habits des passants. Ces petits crochets par où les semences de cette plante se prennent aux poils d'animaux sont un des moyens que l'auteur de la nature a ménagé dans le glouteron pour répandre loin ses semences. C'est de là que viennent ces noms de grappoum et de tiropeu. Tiropeu parce qu'on le mettait dans les cheveux des garçons ou des filles quand on se disputait. Un autre petit mot, une esclafidou. C'est beau. Un épanchoir, une baie ou l'ouverture par où l'on fait couler l'eau d'un bief de moulin. L'épanchoir est bouché par une vanne qu'on hausse et qu'on abat. Encore un autre, la padella de la zafachado ou sartan castagneire. C'est la poêle aux châtaignes ou à rôtir les châtaignes. Voilà. Alors, il a écrit aussi beaucoup de proverbes sur les femmes. Quand ça mouille non unour, elle-même se déshonour. Quand on n'honore pas sa femme, on se déshonore soi-même. La fenne peut et ose quand son homme est la lause. La femme peut et ose quand son homme la vante, la loue. C'est vrai. Mais là, c'est moins gentil. Fenne mude, ça n'est jamais battue. Femme muette n'est jamais battue. Ça veut dire qu'il vaut mieux qu'elle ferme sa bouche. Mais les gens étaient assez misogynes à ce moment-là. Alors, quelques proverbes qui sont estari campa dans un livre qui est baila aux escoulins. Et donc, qui sont un peu des tout homènes. Des tout homènes des mestiers, il y a bon et trace d'oubliers. On comprend. Des bons plans plantent ta vigne, des bons horaces prennent la fille. Là aussi. La richesse d'un pauvre homme s'en va comme l'aigoniaou, au sourel. La richesse d'un pauvre homme s'en va comme la rosée au soleil, c'est vrai. L'outchine des maîtres à la rie, j'appo à la lune. Le chien de maître Hilaire aboie à la lune. Perlus feignant, chaque jour es feste. Chaque jardinier lause sous spori. Et oui, chacun parle de ses affaires, loue ce qu'il a fait et pas tellement ce qu'a fait le voisin. A bouco barade, ça c'est sage par contre. A bouco barade, non intro musco. À bouche fermée, ne rentre pas de mouche. Voilà. Autrement dit, il vaut mieux fermer sa bouche des fois. On pourrait en dire comme ça des quantités. On les retrouve à la fin de son dictionnaire languedocien. 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
1: Clotilde Dumay.
0: Et 7h ici à Paris. Bonjour à tous, on est ensemble pour les 3 prochaines heures avec nos journalistes, reporters, chroniqueurs, nos invités. Mais on commence tout d'abord par le journal international. Bonjour Fabrice Legrier.
2: Bonjour Clotilde, bonjour à tous.
0: Et à la une de nouveau pour parler entre Israël et le Liban à partir d'aujourd'hui.
2: Des discussions sur la mise en œuvre de l'accord cadre signé fin juin. Il prévoit le désarmement du Hezbollah ainsi que le retrait de l'armée israélienne dans le sud du Liban. Mais son application reste très compliquée sur le terrain. Nous retrouverons Paul Ralifet, notre correspondant à Beyrouth. Dans un instant.
0: La crise de Ceuta au cœur d'une réunion des ministres de l'Intérieur de l'UE ce matin.
2: Une crise qui continue de semer la division au sein des 27 et qui révèle surtout les failles de la politique migratoire européenne. C'est en tout cas l'avis de Mathieu Tardis, spécialiste des politiques migratoires européennes et des réfugiés, notre grand invité ce matin sur RFI.
0: Et puis la Grèce toujours en proie aux incendies ce matin pour le 5e jour consécutif.
2: C'est même l'un des pires incendies de ces 10 dernières années dans le pays. C'est ce que nous dira un météorologue à l'Observatoire National Grec, tandis que la situation s'améliore en France, les feux sont maîtrisés. Et puis toute autre chose à la fin de ce journal, nous serons au cœur du Tour de France Femmes, dont la 3e étape se courait hier.
0: Les négociations directes entre le Liban et Israël doivent donc reprendre aujourd'hui.
2: Elles vont se dérouler à Rome, sous l'égide des États-Unis. Au cœur de ces discussions, les moyens de faire avancer la mise en œuvre de l'accord cadre conclu à Washington le 26 juin. Le Liban a accepté d'élargir sa délégation sur demande américaine afin de discuter de questions militaires, sécuritaires et économiques. Paul Ralifet, vous êtes notre correspondant à Beyrouth. Bonjour Paul.
3: Bonjour Fabrice, bonjour tout le monde.
2: Un 7e round de négociations qui se déroule sur fond de poursuite des violences dans le sud du Liban, et ce, malgré la trêve.
3: Oui Fabrice, les violences se sont même intensifiées ces derniers jours et se sont étendues à plusieurs régions à l'intérieur et à l'extérieur de la zone tampon de facto de 600 km² établie par Israël dans le sud Liban. Les frappes israéliennes de drones et d'artillerie se sont poursuivies tout au long de la journée de lundi. Des obus se sont abattus sur au moins 3 régions situées en dehors de la zone tampon. Des drones ont également largué des bombes sur une localité près de la ville côtière de Tyr où un véhicule a pris feu. En parallèle, l'armée israélienne a poursuivi la vague de destruction de villages qui s'était intensifiée ces derniers jours. Des opérations de dynamitage ont été signalées dans 2 régions et les puissantes explosions ont été entendues dans tout le sud Liban. La veille, les troupes israéliennes avaient incendié dans un village frontalier 120 hectares d'oliviers qui contenaient des arbres centenaires. Israël a par ailleurs annulé sans explication la réouverture aux civils d'un axe routier qui permettait de relier le Liban Sud à Beyrouth et au Mont Liban.
2: Paul Ralifet en direct de Beyrouth pour RFI.
0: Beyrouth qui, par ailleurs, il y a 6 ans, jour pour jour, était dévastée par une puissante explosion.
2: 235 morts, 6500 blessés, un tiers de la capitale libanaise ravagée. Une catastrophe déclenchée par un incendie dans un entrepôt stockant sans précaution des tonnes de nitrate d'ammonium. L'enquête était restée au point mort pendant plusieurs années, sur fond de pression politique notamment, avant d'être finalement clôturée en mars dernier par le juge chargé du dossier. Dossier qui est toujours entre les mains du parquet. Hier, le président libanais Joseph Aoun a déclaré que la publication de l'acte d'accusation ne pouvait plus attendre.
0: Le président du Kurdistan irakien était en visite à Damas hier.
2: Netchervan Barzani, qui s'est entretenu avec le nouveau président syrien Ahmed el-Shara et qui est l'un des parrains de l'accord négocié entre les autorités de Damas et des forces démocratiques syriennes, un groupe à majorité kurde qui contrôlait de vastes pans du nord-est de la Syrie. Le texte signé fin janvier prévoyait l'intégration des Kurdes dans les nouvelles institutions nationales. Intégration qui reste toutefois très partielle, Guillaume Delta.
4: L'accord du 29 janvier prévoyait que les FTS, les forces à majorité kurdes, rejoignent les forces nationales. Mais le processus se heurte à une différence d'interprétation du texte, estime Kerim Kamar. Il est le représentant en France de l'administration à majorité kurde qui contrôlait le nord et l'est de la Syrie.
5: Pour les gouvernements syriens, l'intégration concernée à ce que les membres de FDS viennent individuellement intégrer l'armée syrienne. Or, les forces kurdes, pour eux, l'intégration, c'était intégrer le ministère de la Défense tout en gardant leur propre division et donc entrer dans l'armée en tant que telle.
4: L'avancée des forces gouvernementales a permis de rétablir une relative unité dans le nord-est syrien et de nombreux Kurdes déplacés depuis plusieurs années ont pu regagner leur ville d'origine. Mais la peur demeure, dit Kerim Kamar.
5: Il y a toujours un sentiment d'insécurité parce que les forces du gouvernement syrien, c'est un amalgame de groupes, ex-groupes djihadistes et des milices qui sont pro-turcs. ces groupes qui sont toujours payés par la Turquie, ils rendent la vie de ces Kurdes très très difficile quotidiennement.
4: Certains enseignants kurdes sont empêchés d'enseigner et l'apprentissage de la langue kurde dans les écoles parfois interdit, dénonce Kerim Kamar. Dans le quotidien des habitants aussi, l'accord du 29 janvier tarde à se concrétiser.
2: Guillaume Delteil.
0: Dans l'actualité également ce mardi, la crise de Ceuta au cœur d'une réunion en visioconférence des ministres de l'Intérieur de l'Union Européenne, c'est ce matin.
2: La pression retombe petit à petit dans l'enclave espagnole en territoire marocain. La quasi-totalité des quelques 60 000 migrants entrés illégalement en provenance du Maroc jeudi et vendredi ont été renvoyés dans leur pays. Mais cette crise continue de diviser les Européens. Une séquence qui révèle surtout les failles de la politique migratoire européenne. Sofia Katsenko.
6: L'afflux massif de migrants à Ceuta n'aura duré que quelques heures. En revanche, ses conséquences politiques pourraient durer bien plus longtemps. Pour Mathieu Tardis, expert et co-directeur de Synergie Migration, cette crise montre d'abord à quel point l'UE est devenue dépendante de ses voisins pour contrôler ses frontières.
7: On a beaucoup transféré de responsabilités à ces pays en termes de contrôle des flux migratoires. Et donc on a transféré quelque part une partie de notre souveraineté. On donne un rôle à ces pays qui est finalement assez important vis-à-vis de nous. Très clairement, c'est un levier de pression de la part des pays tiers et notamment des pays qui nous entourent.
6: L'expert critique aussi la réaction des États membres. Selon lui, l'afflux de migrants a très vite été instrumentalisé dans les débats politiques nationaux au détriment d'une réponse commune européenne.
7: On n'était pas sur une crise migratoire. Il n'y a pas eu d'immigration quelque part. C'était juste une histoire de quelques heures. À l'inverse, c'est ce que ces gouvernements qui ont écrit la Commission européenne ne mentionnent même pas, c'est qu'il y a quand même eu un nombre de morts significatif.
6: Un premier test est attendu ce mardi avec la réunion d'urgence des ministres de l'Intérieur européens consacrée à la crise à Ceuta.
2: Sofia Katsenkova et Mathieu Tardis que vous venez d'entendre, qui est le grand invité de RFI Matin et que l'on retrouvera pour faire le point sur la politique migratoire des 27 vers 6h20 TU.
0: La Grèce, toujours confrontée à de gigantesques incendies.
2: Les flammes font toujours rage à une quarantaine de kilomètres d'Athènes et certains spécialistes parlent d'ores et déjà de l'un des pires incendies de ces 10 dernières années dans le pays. C'est en tout cas l'avis de Théodore Giannaros, météorologue à l'Observatoire national grec.
8: Il faudra bien sûr attendre la fin de la saison des incendies car il reste encore au moins 2 mois pendant lesquels l'activité peut être intense en Grèce. Cela dépendra des conditions météorologiques. Mais d'après mon expérience, je m'attends à ce que cette saison soit l'une des pires, du moins en termes de difficultés et d'ampleur. Pour ce qui est du feu actuel, on parle d'un événement qui dure depuis vendredi. Il s'étend sur plusieurs fronts et a entraîné de nombreuses évacuations. C'est globalement une situation très très difficile. Et pour être honnête, c'est l'un des pires scénarios pour ceux qui luttent, car nous faisons face à de multiples foyers. Cela met à rude épreuve les capacités de lutte contre les incendies de n'importe quel pays, aussi bien équipé ou expérimenté soit-il.
2: Témoignage recueilli par Nicolas Feldman. En France, la situation s'améliore. Dans le sud-est, l'incendie dans le département du Var est maîtrisé. Les habitants évacués ont pu regagner leur domicile hier, tout comme en Gironde. Le nord-ouest des États-Unis, en revanche, est toujours en proie à de gigantesques brasiers. Et puis, notez par ailleurs qu'en Corée du Sud, 16 personnes sont décédées des suites des fortes chaleurs enregistrées depuis mi-mai, avec parfois jusqu'à 43 degrés.
0: Les forces vives de Guinée rejettent les institutions issues des dernières élections.
2: Elles dénoncent, je cite, une dictature de Mamadi Doumbouya et rejettent donc le référendum et les scrutins organisés selon elles sans garantie démocratique. Ibrahim Diallo est l'un des responsables des forces vives.
9: Nous avons estimé que ces élections se sont tenues dans un contexte marqué par la répression systématique de toutes les voix opposées à la junte au pouvoir, notamment à travers la suppression des partis politiques et organisations de la société civile importants, également les assassinats ciblés des militants et sympathisants, des civils et militaires. Le processus électoral conduisant au retour à l'ordre constitutionnel a été un processus opaque. Donc, à ce stade, nous ne reconnaissons aucune institution issue de cette mascarade électorale.
2: Des propos recueillis par Wally Diallo, jointe par RFI. Les autorités n'ont pour l'instant pas donné suite à nos sollicitations.
0: En France, Paris enregistre cet été une baisse d'inscription dans les centres de loisirs.
2: Une baisse de 13%, avec pour toile de fond le scandale du périscolaire et ses accusations de violences physiques et sexuelles durant les activités et temps d'accueil proposés en dehors des heures de classe. Depuis le début de l'année, 132 professionnels ont été suspendus. Le maire de Paris, Emmanuel Emmanuel Grégoire parle de caractère systémique. Son adjointe rappelle tout de même que 16 000 enfants bénéficient de cet accueil en ce moment, mais des familles ont décidé de s'organiser autrement, Marie Cazadebey.
10: Aurélie et son conjoint avaient envisagé d'inscrire leur fille de 4 ans quelques jours au centre de loisirs cet été. Ça, c'était avant.
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12: Et sur Intervalle, il est 7h10, nous sommes le mardi 4 août. Je vous souhaite une excellente journée, quelles que soient vos activités. Dans un petit instant, notre magazine santé, comment mieux vieillir. On sera en compagnie de Karine Delomone.

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1: Seulement 30% de la population en France vieillit bien. Donc vous faites peut-être partie de ces 30%. Moi, je fais partie des 60 et quelques pourcents qui restent. Parce qu'on n'a pas vu venir le coup. Même si on a fait attention dans notre vie, vous êtes peut-être aussi parmi ces personnes, ou au contraire, si on a fait n'importe quoi, puis on s'est dit advienne que pourra, ben ça c'est les deux logiques, mais un jour il faut quand même payer l'addition, et c'est pour ça qu'on l'a invité. Karine Delemoine, bonjour.
2: Bonjour.
1: Oui, parce que Karine, vous êtes conseillère en santé, vous avez été médecin pendant des années, et le vieillissement, vous en avez fait une conférence, vous avez des docs sous les yeux, mais parce que c'est quelque chose qui vous semble important, et on ne vient pas suffisamment pour vous voir, pour préparer ce vieillissement, pour préparer le changement de notre corps, de nos pensées, etc.
2: Oui, tout à fait. Le vieillissement, je rappelle, c'est quelque chose de physiologique et d'inéluctable. Quand on nous vend dans la médecine anti-âge les moyens de ne pas vieillir, ça, c'est du marketing. C'est pas vrai. On ne peut pas ne pas vieillir. En revanche, on va classer, quand on va parler du vieillissement, dans trois catégories différentes. Il y a le vieillissement réussi. C'est ce qu'on appelle les super seniors. C'est des gens qui ont une activité physique, une activité intellectuelle. Quand vous les voyez, vous dites « Ah, mais c'est pas possible, il a pas 80 ans, je lui en aurais donné 52 ». Ça, c'est le vieillissement réussi. C'est 12 à 30% de la population.
1: 80 ans, 52.
2: Je vous assure qu'il y a des gens stupéfiants qui ont une peau incroyable, qui ont une tenue incroyable.
1: J'en ai vu hier, ça me fait peur.
2: Voilà. Après, il y a une bonne partie de la population qui se trouve dans un vieillissement normal. C'est pas des super seniors, mais ils sont pas atteints de pathologies qui leur font perdre de l'autonomie, de la vitalité. Et après, il y a le vieillissement pathologique. Et là, le vieillissement pathologique, c'est ce qui nous embête le plus, parce qu'on perd de l'autonomie, du bien-être, de la vitalité, et on perd des points de santé. On développe des maladies.
1: Voilà, donc je disais, payer l'addition. Alors, on s'intéresse à quoi? Aux 30% qui fonctionnent bien, ou aux 60% qui nous écoutent? Vous savez, j'ai mis tout le monde dans le même panier. Tous nos auditeurs sont dans le 60%.
2: On pourrait se dire que quand on est dans le vieillissement pathologique, eh ben, on va tout faire pour revenir dans du vieillissement normal. Et quand on est dans du vieillissement normal, on va tout faire pour aller vers du vieillissement réussi.
1: Si vous me permettez, j'ai regardé quelques documentaires, entre autres sur Arte, il y a eu toute une série qui s'est faite, effectivement, sur bien vieillir. C'était pas le titre, hein, mais alors on partait au Japon, on partait en Inde, parce que ceux-là, ils avaient des abricots particuliers, l'autre, ils étaient en altitude. Alors, oui, mais est-ce qu'il y a une norme pour bien vieillir? Est-ce qu'aussi, c'est pas de famille? Ou dans les familles, des fois, on vit mal? Sinon, on va tous être là. Il y en a quelques-uns qui vont se sentir coupables en disant...
2: On pourrait peut-être revenir à des choses peut-être un tout petit peu compliquées, mais qui vont nous aider à comprendre quelles mesures on doit prendre dans sa vie pour prévenir le vieillissement pathologique ou pour améliorer son vieillissement. Et effectivement, dans ces explications, il va y avoir ce dont vous venez de parler, la génétique. La génétique, il semblerait qu'on soit programmé pour vivre jusqu'à 120 ans dans nos gènes et pas beaucoup plus. Après, selon les familles, effectivement, on va avoir plus de chances de vieillir plus vieux que dans d'autres familles. Mais c'est juste une petite partie de la chose. Il y a une part importante qui est portée par l'épigénétique. L'épigénétique, c'est, je ne sais pas si vous savez, que sur vos chromosomes, vous avez des séquences génétiques qui sont codantes, avec lesquelles vous allez fabriquer des protéines qui vont avoir différentes fonctions. Et entre ces séquences, ça c'est vos gènes, entre ces séquences codantes, vous avez des espaces. Et quand je faisais mes études, on n'était pas encore très très bon en génétique. On me disait, non mais ça sert à rien. Évidemment que ça sert pas à rien. C'est ce qui se trouve entre les gènes et c'est là que l'épigénétique va rentrer en jeu. Ce sont des parties qui vont avoir une certaine configuration dans l'espace au moment où l'ADN est lu et transformé en protéines. Si ces parties-là n'ont pas la bonne configuration dans l'espace, le gène qui est derrière, soit il n'est pas lu, soit il est mal lu, soit il est trop lu. Donc la bonne santé de ces parties entre les gènes est absolument indispensable pour que la génétique puisse s'exprimer correctement. Et c'est ce qu'on appelle l'épigénétique. Et l'épigénétique, elle est complètement dépendante de votre environnement. Les toxiques altèrent l'épigénétique.
1: Quel type de toxiques?
2: Des toxiques environnementaux, des polluants par exemple.
1: Mais donc c'est ce qu'il y a dans l'air là, oui.
2: C'est ce qu'il y a dans l'air, c'est dans ce qu'on mange, dans ce qu'on respire effectivement. Beaucoup dans ce qu'on mange, c'est comme ça qu'on en avale le plus.
1: Non, c'est important parce que ça on peut le gérer,
2: On a des moyens d'agir sur l'épigénétique. Et ce qu'on sait, c'est que si vous avez une mutation sur vos gènes, ça va être compliqué de la transformer. En revanche, si vous avez une altération de ces espaces entre les gènes, donc une origine épigénétique, génétique de vos problèmes, ça s'est fait dans un sens, ça peut se défaire. Il faut savoir que c'est aussi transmissible à vos descendants.

0: voilà en ce qui concerne ce vieillissement.
1: Alors ça, c'est ce qui concerne la génétique et l'épigénétique, ce qui est porté par vos chromosomes. Après, il y a beaucoup d'autres choses qui vont impacter le vieillissement. Notamment, on a parlé la première fois de ce qui était nécessaire au métabolisme, la fabrication de l'énergie, la bonne santé des mitochondries. Ces mitochondries qui fabriquent de l'énergie, qui permettent donc tous les fonctionnements cellulaires et moléculaires, ces mitochondries, elles sont dépendantes de l'oxydation. Trop d'oxydation, elles ne marchent pas. Elles sont dépendantes de beaucoup de micronutriments. Si vous ne les apportez pas par votre nourriture, ben vous allez avoir un problème. Vos mitochondries vont vieillir prématurément, ne vont pas bien fonctionner. Donc les mitochondries, c'est la production d'énergie. Ensuite, je vous rappelle que toutes les fonctions biochimiques sont portées par les protéines. Si vous ne produisez pas correctement les protéines ou si vous produisez des protéines abîmées, vous allez avoir un vieillissement prématuré. Les protéines se réparent. Elles sont aidées à leur réparation par ce qu'on appelle les protéines HSP. Et ces protéines HSP, vous allez les produire en fonction de certaines circonstances dans votre vie. Par exemple, il y a une chose qui favorise la production des protéines HSP, c'est des petits stress aigus et suivis d'une période de repos. Par exemple, quand vous allez vous jeter dans l'eau glacée d'un lac, les gens qui habitent dans le nord de l'Europe font ça régulièrement, et ben ça fabrique des protéines HSP qui vous aident à réparer vos protéines. Donc vous voyez qu'il y a quand même beaucoup de choses qu'on peut mettre en place dans notre vie, pas forcément d'aller se jeter dans un lac glacé, mais qui peuvent intervenir favorablement sur le vieillissement.
0: Oui, mais en même temps, ce que vous dites là, se jeter dans un lac glacé, moi j'habitais à côté d'Annecy à un moment donné, on avait jeté, croyez-moi, il peut être glacé à certaines périodes. Ça veut dire qu'on a aussi dans les traditions, dans les cultures comme ça, empiriquement, on a compris qu'il y avait ces réactions qui pouvaient peut-être avoir un impact sur la bonne santé du corps.
1: Alors, j'ai pas assez étudié la question pour savoir si c'était fait pour maintenir la bonne santé. Je sais pas dans quel but c'était fait, mais toujours est-il qu'il y a beaucoup de choses dans la production des protéines HSP que certains font aujourd'hui encore, peut-être sans savoir pourquoi. Il va y avoir notamment la restriction calorique. Si on mange peu, ça c'est le principe d'Okinawa. Vous parliez précédemment des gens qui, dans le monde, vont vieillir dans certains îlots plus que les autres et mieux que les autres. Okinawa, c'est une île au Japon où les gens deviennent centenaires. En fait, ce sont des gens qui, toute leur vie, mangent peu. Ils sortent de table alors qu'ils ont encore faim. Et cette restriction calorique est un des secrets du vieillissement réussi.
0: C'est pas rien, ça.
1: Non, c'est pas rien.
0: Dans une société où, en général, on ne sort pas en ayant faim de table.
1: Voilà, et où on est plutôt dans l'excès que dans la pénurie. Alors attention, j'ai pas dit que ne pas manger suffisamment et avoir des carences en micronutriments ou en macronutriments nous maintenait en bonne santé. C'est pas ça. C'est avoir une restriction calorique modérée avec une alimentation variée tout au long de sa vie. Et quand on devient un senior, là, la restriction calorique n'a plus d'intérêt puisqu'on va manquer de protéines et on va aggraver son vieillissement.
0: La protéine, vous en parlez souvent. Hein. On y reviendra certainement parce que je crois que ça semble quand même essentiel. Oui. Je pense aussi parce qu'il y a des gens qui nous écoutent. Certains sont végétariens, d'autres végétaliens. Aujourd'hui, il y a véganisme. D'autres mangent trop de viande. Moi, j'ai un voisin, il mange que de la viande. Que de la viande. C'est juste impressionnant.
1: Ah,
0: donc voilà, ça, on voit quand même que ce n'est pas juste un rêve. C'est une réalité. On voit aussi le régime des jeunes aujourd'hui. Donc la protéine, il va falloir savoir de quoi on parle avec vous dans une prochaine émission. Je ne pense pas maintenant.
1: Oui, on peut consacrer pratiquement toute une émission à ce que c'est que les protéines. Par exemple, faire une illustration, il y a une chose qui abîme beaucoup nos protéines. Donc, ils sont le support de toutes les fonctions cellulaires. Donc, c'est quand même pas rien. Alors, c'est aussi notre support de notre squelette, de nos muscles. Les protéines sont indispensables au même temps que plan que le sont les glucides ou les lipides. Il y a une chose qui abîme beaucoup les protéines, c'est ce qu'on appelle la glycation. La glycation, pour faire très court, sont des glucides qui se collent sur des protéines et qui les rendent inopérantes. La glycation, par exemple, si vous êtes diabétique, que vous avez du sucre qui circule souvent dans votre sang, vous allez augmenter votre glycation et le diabète est un modèle de vieillissement accéléré.
0: Alors justement, est-ce que vous êtes d'accord si on parle que de la protéine en rapport avec le vieillissement dans une prochaine émission, Karine Delhomme? Pourquoi pas ?
1: On peut faire ça.
0: On peut faire ça parce que ça me paraît important quand même. Parce que je pense que moi, quand on me parlait de protéines, aussi bien à l'école que dans le monde du sport, j'avais une image et j'ai l'impression que vous ne parlez pas tout à fait de la même chose. Et peut-être on a à apprendre quelque chose avec vous.
1: Bah,
0: c'est même sûr.
1: Mais bien sûr.
0: Ouais. Allez, on va se faire un steak, on revient. Ça vous plaît, ça ou
1: pas ? Moi, je prendrais des pois chiches plutôt, mais on peut en parler.
0: On sait bien, on imagine, évidemment, pour ça que... On vous invite. Merci Karine Delhomme. Je rappelle que vous êtes conseillère en santé Et puis, on se retrouve pour parler toujours du vieillissement et surtout de cette population de 30% qui devrait augmenter en vous écoutant pour bien vieillir et bien passer cette période de vie qui est quand même extrêmement importante. À bientôt, Karine.
1: À bientôt.
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Une minute pour chaque jour. On ne démontre pas que Dieu existe. On ne démontre pas non plus qu'il n'existe pas. Mais ce que l'on pourrait démontrer facilement, c'est que c'est une folie de vivre sans savoir si, pour nous, personnellement, Dieu existe ou n'existe pas. Or, nous sommes souvent en train de ne pas savoir. Et pendant ce temps, la vie passe. La vie ? Quelle vie ? Nous ne le savons pas non plus. Car la vie n'est pas la vie. La vie est ce qu'on croit qu'elle est. Certes, la vie sans Dieu ne peut pas être la même que la vie avec lui. Il n'y a, on l'a dit, que deux hommes raisonnables. Celui qui, ayant trouvé, vit ce qu'il croit, et celui qui, n'ayant pas trouvé, cherche ce qu'il doit croire. Mais nous, nous avons inventé un troisième homme, celui qui ne cherche ni ne trouve. Celui qui, en un mot, ne vit pas, mais laisse passer le temps.

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1: Dans un petit instant, on parle aussi d'infos locales avec les actualités en compagnie d'Estelle. Là, ça, c'est aux alentours des 8h-20. Et puis à 8h, les infos avec RFI Dessila, Frasiac ou encore Audrey pour la musique.

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1: Bonjour à toutes et à tous et bienvenue sur Radio Intervalle pour ce moment d'information locale autour de votre actualité tourisme et loisirs dans le Gard aujourd'hui. Dans quelques instants, nous retrouverons Eddy pour l'office de tourisme 16-Cévennes et nous parlerons à la fin de ce journal du musée des Blasons situé à Saint-Jean-de-Valérisque. Mais juste avant, dans votre actualité loisirs de la semaine, à noter le concert classique et jazz de la 22e édition du Festival de l'Abbaye à Sandras. Vous retrouverez donc 4 concerts cette année avec ce lundi 3 août la jeune chanteuse montpelliéraine Lucille Revel avec son quintet composé de musiciens d'exception pour un hommage vibrant au grand nom du jazz. Mardi 4 août, le directeur artistique du Fest Thierry Jam livrera son traditionnel solo de piano sur les répertoires de Chopin, Bach et Beethoven.

0: Jeudi, ce sera le trio Biosphère qui fera résonner les œuvres du talentueux japonais Jo Hisaishi, ainsi que bien d'autres, accompagnés par Thierry Jam et Ruben Friedman. Et samedi, le duo Vox Lucis clôturera le festival et s'attaquera aux compositions de Claude Debussy, François Poulenc ou Gabriel Fauré. Tous ces spectacles se dérouleront donc en entrée libre à l'église de l'abbaye de Sandras à 21h pour ce festival de l'abbaye. Partons maintenant en 16-Cévennes où nous retrouvons Eddy qui nous donne sa sélection d'animation pour ce début de mois d'août. Et il s'en passe des choses en 16-Cévennes. Prenez note.
1: Bonjour à toutes et à tous. Je suis Eddy de l'Office de tourisme de 16-Cévennes et je vais vous présenter l'agenda des animations et événements pour le mois d'août. Les mardis des Fumades au Théâtre de Verdure d'Allègre. Les Fumades, c'est à 21h avec trois concerts pour ce mois d'août. Le mardi 4 de la World Music et Chansons Françaises avec le sextet de Marianne Aya Omak. Le mardi 11 août, les Grooves d'Anatolie avec les Fatoum Fatras. Et enfin, le dernier concert de cette édition des Mardis des Fumades, le mardi 18 août, il sera en chanson festive et poétique avec l'énergie débordante du ZFO collectif. Les concerts du jeudi, ça se passe à Permal au restaurant Le Clos et c'est à 21h avec le jeudi 6 août, Facette Furious. De la musique hip-hop, R&B, chanson avec une bonne dose d'électro. Le jeudi 13 août à 21h, de la danse en chanson ou l'inverse avec le groupe Balachnikov. Et à 22h30, les rythmes balkaniques et électro-trad de DJ Nak Lab clôtureront la soirée. Les concerts du marché nocturne de Saint-Jean de Marvejol, le nouveau marché nocturne qui se déroule le mardi soir. Ces marchés nocturnes sont animés avec des groupes de musique. Il y aura donc le mardi 4 août le groupe Plan B et enfin le mardi 11 août qui sera le dernier marché de la saison. L'animation musicale, les groupes musicaux seront Macadam Rose et Joseph. On fait un petit tour à Saint-Ambroise dans le cadre des Jeudis de Saint-Ambroise. Trois concerts, trois places avec les groupes Isa Malbos, Mae Musique et la musique gypsy de Payou. Du jeudi 13 au lundi 17 août, ce sera la traditionnelle fête votive de Saint-Ambroise avec bien sûr de nombreuses attractions foraines, concours de pétanque et soirées musicales. Le vendredi 14, vous pourrez assister à la retraite au flambeau qui commencera à 21h30 au départ de la Maison des Associations. Et le samedi 15 à 21h, le défilé des chars du Corso Lumineux et Fleury. On continue avec les jeudis de Saint-Privat de Champclos, des balades nocturnes gratuites qui se font donc tout au départ de la mairie du village à 20h. Le jeudi 6 août, la balade nocturne La Truffe, où vous suivrez nos agriculteurs à la recherche de l'or noir. La semaine suivante, le jeudi 13 août, la découverte des secrets de l'olivier. Et enfin, le jeudi 20 août, les raisins de la joie, une découverte des différents cépages au cœur des vignobles. Les randonnées estivales accompagnées de l'association barjacoise Racines Patrimoine Occitan, RPO. Des randonnées sur inscription uniquement auprès des offices de tourisme de 16-Cévennes. Les départs se font tous à 8h le matin devant l'office de tourisme de Barjac. 4 randonnées pour ce mois d'août. Le mercredi 5, une randonnée à la journée sur Barjac avec la visite du village et la route des dolmens. Le mercredi 12, les Cévennes d'Ardèche avec le viaduc de Doulovi. Les lundis au clair de lune à Robiac, Roche-Sadoul, ce sont des balades comptées nocturnes de 3 à 4 km qui démarrent à 20h30 pour un retour vers 23h. Trois balades comptées pour ce mois d'août avec le lundi 3 des troubadours à nos jours, les poètes sont partout avec le trio Poévi. le lundi 10 août, à l'ombre du châtaignier, conte, légende et facéties des Cévennes avec Catherine Caillot. Le jeudi 6 août à 21h, dans la cour du château de Barjac, se déroulera la grande soirée de l'humour Rire et Chanson, avec cette année les humoristes Sifax, Valentin Reiner, Titoff et Franck Polo. Les vendredis 7 et dimanche 9 août, vous aurez l'occasion de découvrir l'histoire de Barjac en vous amusant aux côtés de figures illustres comme Louis XIII ou Astérix et bien d'autres personnages hauts en couleur grâce au spectacle itinérant Raconte-moi Barjac, un spectacle animé par une vingtaine de comédiens amateurs à travers le village. Une déambulation théâtrale gratuite et accessible à tous qui se fera au départ de l'office de tourisme à 19h. Vous pourrez retrouver tous les détails et informations pour ces animations sur notre site internet www.tourisme-16-7.com à la rubrique agenda. Merci à toutes et à tous et à bientôt.
0: Merci à Eddy. Et tout près du territoire Cévennes, à Saint-Jean-de-Valérisque, dans le quartier médiéval, se trouve le musée des blasons, un musée unique consacré à la science de l'héraldique. Dans le numéro de Cévennes Magazine de la semaine dernière, vous retrouverez un article complet consacré à ce musée, créé par Régis Germain, passionné d'héraldique, qui a constitué une formidable collection en reproduisant plus de 2500 blasons. Le musée est aujourd'hui géré par l'association des Amis du Musée des Blasons et les guides bénévoles membres de l'association vous initieront à la science de l'héraldique au travers des 7 salles du musée. Vous découvrirez donc près d'un millier de blasons finement réalisés en bois, découpés et assemblés en relief par Chantal et Régis Germain, les fondateurs du musée. Des costumes historiques et armoriés réalisés par Laurence Magnanelli, costumière professionnelle, ainsi que des armes reproduites par des artisans spécialisés. Au mois d'août, le musée est ouvert de 15h à 19h les mardis et vendredis, ainsi que les autres jours sur réservation. Et les tarifs d'entrée vont de 3€ pour les enfants à 4,50€ pour les adultes. C'est la fin de ce moment d'information locale sur Radio Intervalle. Merci de l'avoir suivi et merci de votre fidélité. À très bientôt pour toute l'actualité près de chez vous.
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0: La météo sur Radio Intervalle dans le Gard et en Lozère. Un début de semaine encore chaud, ça pourrait baisser un peu en Lozère à partir de jeudi. En Lozère, ce mardi 4 août, la matinée est ensoleillée, puis des averses orageuses se produisent ici ou là l'après-midi. Elles s'évacuent en soirée par l'est. Il y a peu de vent et les températures baissent à peine. Attendez ce mardi 11 à 19 degrés pour les minimales et l'après-midi 25 à 35 degrés, 29 à Langogne, 31 à Mende, 35 à Florac. Pour la suite en Lozère, des températures encore assez hautes ce mercredi, puis ça devrait baisser un peu avec un flux de nord annoncé par Météo France. Ce mardi, dans le Gard, quelques petites averses le matin à l'est. L'après-midi, risque d'orage sur une grande moitié nord du département. Ailleurs, c'est du soleil. Le vent est léger et le thermomètre reste bloqué dans des valeurs élevées qui nous valent à nouveau une vigilance orange canicule. Attendez des minimales de 14 à 23 degrés. En journée, 31 à 36 degrés, le maximum pour Bagnols-sur-Cèze. Pour le reste de la semaine dans le Gard, risque d'orage ce jeudi encore, mais les températures restent bien chaudes. C'était Estelle, merci d'avoir suivi ce point météo sur Radio Intervalle. Très bonne semaine à toutes et à tous.

0: Il est 6h en temps universel, 2h de plus à Paris et Bruxelles.
1: Clotilde Dumay.
0: Allez, le journal international avec vous, Diane Berger, bonjour.
2: Bonjour Clotilde, bonjour à toutes et tous.
0: L'Union européenne divisée sur la gestion de la situation à Ceuta.
2: 22 pays mettent en cause le gouvernement de Pedro Sanchez après l'entrée d'environ 60 000 migrants dans l'enclave espagnole au nord du Maroc. Des critiques alors même que ces migrants ont pratiquement tous été reconduits à la frontière et qu'aucun d'eux n'a atteint le continent européen. Toujours pas d'arrestation 6 ans après l'explosion du port de Beyrouth qui avait tué 235 personnes le 4 août 2020 au Liban. Des responsables militaires, politiques et sécuritaires sont mis en cause, mais le dossier reste bloqué. Un village en partie réduit en cendres dans le sud-ouest de la France. Les habitants du port oscillent entre sidération et colère. Leur commune est la plus touchée par le grave incendie qui a brûlé 42 000 hectares en Gironde. Et certains accusent les autorités d'avoir sacrifié leur maison pour sauver des villas luxueuses à quelques kilomètres de là. Et puis on terminera ce journal avec une rétrospective inédite aux rencontres de la photographie d'Arles. Elle est dédiée à l'artiste ivoirien Paul Kodjo.
0: La réunion débute dans 2 heures et elle s'annonce tendue.
2: Les ministres de l'Intérieur des 27 États membres de l'Union européenne se rencontrent en effet en visioconférence après l'entrée de 60 000 migrants dans l'enclave espagnole de Ceuta. Quasiment tous ont été renvoyés au Maroc depuis la semaine dernière. Mais la gestion des flux migratoires est un sujet très inflammable au sein de l'Union européenne. Plusieurs pays veulent durcir encore les procédures, alors même que les entrées illégales dans l'Union européenne ont chuté de 37% au premier semestre cette année par rapport à la même période de l'année précédente. À Bruxelles, Jean-Jacques Herry.
3: Qu'importe les faits et les chiffres, alors même qu'aucune personne n'a atteint l'Espagne continentale ou le reste de l'UE depuis Ceuta, selon la Commission, l'épisode a été largement exploité par la droite et l'extrême droite européenne. Avec succès, puisque cela a conduit à la réunion d'aujourd'hui où l'Espagne sera très isolée face à 22 États membres menés par l'Italie qui tiennent le gouvernement de Pedro Sanchez pour responsable de la crise à cause d'une politique jugée trop favorable aux sans-papiers. En amont de la rencontre, au cours de laquelle seront évoqués le renforcement du soutien à Frontex, l'agence européenne en charge des frontières, la présidente de la Commission, Ursula von der Leyen, a elle aussi adopté la posture d'un durcissement dans une lettre adressée au chef du gouvernement espagnol, proposant même une surveillance accrue et, lorsque cela est nécessaire, l'utilisation de barrières physiques. On le voit, le débat migratoire reste donc brûlant dans l'UE, même après l'entrée en vigueur en juin dernier du pacte sur la migration et de ses nouvelles règles qui viennent déjà durcir la lutte contre l'immigration illégale, se basant notamment sur la solidarité des États membres avec les pays de première ligne, comme l'Espagne par exemple, pour l'accueil des demandeurs d'asile. C'est cette solidarité qui a volé publiquement en éclat le week-end dernier. Jean-Jacques Herry, Bruxelles, RFI.
0: Dans l'actualité également, Israël qui multiplie les violations continues de la trêve à Gaza.
2: Accusation formulée par le Qatar, l'Égypte et la Turquie dans un communiqué publié hier soir. Les trois pays médiateurs du cessez-le-feu dénoncent en particulier les frappes israéliennes contre des établissements de santé de l'enclave palestinienne et la mort de très nombreux civils, dont des femmes et des enfants. Donald Trump le répète, les négociations auraient bien repris avec l'Iran. Des discussions auraient eu lieu hier même, selon le président des États-Unis. Pourtant, la diplomatie iranienne dément et Téhéran affirme ne négocier en ce moment qu'avec le sultanat d'Oman pour sécuriser un passage pour les bateaux dans le détroit d'Ormuz.
0: Ce mardi 4 août, c'est une journée de commémoration à Beyrouth, 6 ans jour pour jour après la terrible explosion du port de la capitale libanaise.
2: La catastrophe a tué 235 personnes et fait 6500 blessés. Et les responsables de la catastrophe, 6 ans après, n'ont toujours pas été condamnés. Le dossier a été paralysé par les blocages politiques et hier, le président libanais Joseph Aoun a demandé au juge chargé de l'enquête de publier enfin l'acte d'accusation à Blajounaïdi.
4: Publier l'acte d'accusation est indispensable et ne peut plus attendre pour le président libanais. Joseph Aoun en appelle à poursuivre tous ceux qui ont failli à leur devoir, quel que soit leur rang. Le juge d'instruction a bouclé son enquête en mars dernier et transmis son dossier au parquet. Les noms d'environ 70 personnes, parmi lesquelles des responsables politiques, militaires et sécuritaires y figurent. Elles pourraient être renvoyées devant un tribunal, mais pour l'heure, le dossier reste bloqué au parquet et aucun suspect n'est encore détenu au Liban. Un énième retard dans cette procédure longtemps paralysée sous la pression d'une partie de la classe politique, notamment du Hezbollah. Freinée pendant 2 ans, l'enquête n'a pu reprendre qu'au début de l'année 2025, après l'arrivée du gouvernement actuel, promettant de garantir l'indépendance de la justice dans un pays où règne largement l'impunité. L'exécutif avait réussi à faire lever les recours déposés contre le juge Tarek Bitar, qui entravait jusqu'ici la poursuite de ses travaux.
2: Abla Jounaïdi.
0: On en est aussi au cinquième jour de lutte contre les flammes près d'Athènes.
2: Le feu a repris hier après-midi près de la capitale grecque, malgré la baisse de l'intensité du vent et le décollage de plusieurs bombardiers d'eau pour soutenir les pompiers.
0: En revanche, dans le sud-ouest de la France, la situation s'améliore. Le grand incendie de Gironde n'est plus une menace pour la plupart des habitants qui ont pu rentrer chez eux.
2: Mais certains n'ont plus de maison. Le village du Porge, 3500 habitants, est celui qui a le plus souffert de ces flammes. Plus de 180 habitations ont brûlé. Pierre-Olivier, vous êtes notre envoyé spécial dans le sud-ouest et vous avez assisté justement au retour des premiers assistants du Porge après deux semaines loin de chez eux. Certains ont l'impression d'avoir été sacrifiés, Pierre.
5: Oui, Diane, alors les habitants ont repris possession hier de leur village, sidéré pour certains de voir leur maison carbonisée. Il faut bien imaginer un paysage digne d'un film catastrophe avec des carcasses de voitures sur le côté de la route et un village presque rayé de la carte. Mais passé ce choc, c'est la colère aussi des habitants que j'ai pu ressentir. Beaucoup accusent les pouvoirs publics d'avoir donné l'ordre aux pompiers de concentrer leurs moyens sur le Cap Ferret à une vingtaine de kilomètres. Pourquoi ? Pour éviter que le feu ne ravage cette presqu'île et ces luxueuses villas en laissant tomber leur village du Porge. Écoutez cette habitante.
6: Ben c'est ce qui se dit. Il y a la moitié des habitants qui pensent tous la même chose. Il y avait pas mal de pompiers qui sont partis donc, sur l'âge Cap Ferret au niveau de la presqu'île. Et les habitants on s'est sentis en fait, abandonnés. Ouais. Là, de toute façon, au niveau du Cap Ferret, nous, notre village à côté, je pense qu'on ne fait pas trop le poids. En termes de richesse, oui, bien sûr. Là, comme monsieur l'a dit à la dernière fois, la CD Fête, c'est la lutte des classes. Les classes ne sont pas les mêmes. Donc, nous, à côté, on est petits, quoi.
5: Alors, y a-t-il eu un choix délibéré de sacrifier un village pour sauver les maisons des stars et des riches du Cap Ferret ? En tout cas, plus de 700 habitants du Porge se sont réunis en collectif et comptent porter plainte pour qu'une enquête soit ouverte et la lumière faite. De son côté, le Premier ministre leur a répondu qu'il s'agissait de rumeurs complotistes totalement fausses, Diane.
2: Pierre-Olivier, en direct donc du sud-ouest de la France, merci beaucoup Pierre. Les feux aggravés par les températures extrêmes, les records de température n'arrêtent pas d'être battus cet été dans l'hémisphère nord. C'est le cas notamment en Corée du Sud, le pays est touché par une canicule meurtrière. 16 personnes sont mortes de maladies liées à la chaleur depuis le 15 mai, selon les chiffres publiés aujourd'hui par le ministère de l'Intérieur. La capitale Séoul est en alerte maximale. Le thermomètre devrait atteindre aujourd'hui les 40 degrés. Il est maintenant 9h08 à Moscou. Une attaque de drone a fait 5 morts dans la région de la capitale russe. Les autorités locales évoquent plusieurs incendies dans une zone industrielle. Un entrepôt est touché. L'Ukraine multiplie depuis plusieurs semaines les frappes contre des sites logistiques de la Russie pour tenter de limiter ses moyens militaires. Une attaque russe a touché la nuit dernière la ville ukrainienne de Soumy. Il y a au moins un mort et plusieurs blessés. La Russie qui a dû quitter Boris Nadejdine, l'une des dernières voix critiques du Kremlin, toujours en liberté. Il se trouverait désormais à Paris, Nicolas Feldman, l'opposant au président russe Vladimir Poutine, l'a annoncé lui-même à ses 85 000 abonnés sur Telegram.
7: C'est dans une vidéo de 12 secondes devant la tour Eiffel en polo jaune que Boris Nadejdine annonce son départ. Je suis vivant et libre, malheureusement plus en Russie, déclare-t-il avant de promettre de donner bientôt de ses nouvelles. Cette décision intervient après des mois de pression. En juillet, Boris Nadejdine, ancien député de la Douma et opposant à la guerre en Ukraine, avait été inscrit sur la liste des agents de l'étranger, ce label utilisé par le Kremlin pour discréditer ses détracteurs. Il avait ensuite été reconnu coupable d'avoir exhiber des symboles extrémistes. Ses poursuites l'avaient contraint à renoncer à se présenter aux élections législatives de septembre. Boris Nadejdine accuse depuis les autorités d'avoir voulu le réduire au silence et l'écarter définitivement de la vie politique. Reste désormais une question, comment Boris Nadejdine a-t-il pu quitter la Russie alors qu'il faisait l'objet d'une interdiction de sortie du territoire ? Le rôle éventuel de la France dans son arrivée à Paris reste lui aussi inconnu. Interrogé, le ministère des Affaires étrangères n'a pas répondu à nos questions.
2: Nicolas Feldman, l'alerte danger déclenchée au Guatemala, le volcan de Fuego est entré en éruption. Il crache de la lave et d'immenses panaches de gaz et de cendres à 35 km de la capitale. En 2018, les coulées de lave de ce même volcan avaient tué 215 personnes et fait 200 disparus.
0: Il est 8h10 à Khartoum. Les défections se multiplient dans les rangs des FSR, les forces de soutien rapide.
2: Le groupe paramilitaire qui s'oppose à l'armée soudanaise depuis avril 2023 et qui perd du terrain face à l'armée donc soudanaise au Kordofan du Nord. Dernier cas de défection en date, 45 déserteurs qui ont rejoint des unités de l'armée.
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9: Voilà pour les infos internationales sur Intervalle TAL tout de suite. Et puis on retrouve l'office de tourisme de Méjane Les Alès juste avant de retrouver aussi les infos locales avec Estelle aux alentours des 8h20.

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1: Bonjour à toutes et à tous, je suis Émilie de l'Office de Tourisme de Méjeanne-le-Clap et je vais vous parler des animations prévues durant l'été à Méjeanne-le-Clap. Alors tout d'abord, pour ce qui concerne la piscine Aquaforme, tout l'été, nous aurons tous les mercredis des cours d'aquabike, aquagym, avec aussi le toboggan et le snack à disposition des visiteurs. La piscine ouvre 7 jours sur 7, de 10h à 12h et de 14h à 19h. Pour les cours d'aquabike, ce sera à partir de 18h45 et l'aquagym entre midi et 2. Pour ce qui concerne les lundis à Méjeanne-le-Clap, nous avons le marché hebdomadaire tous les lundis matins, avec également l'Italiano Pizza qui, durant le marché, propose une dégustation d'huîtres et coquillages avec animation musicale sur la place aux herbes de Méjeanne-le-Clap. Puis, pour le mardi, nous avons donc prévu pour les sportifs des cours de water polo à partir de 18h30 à la piscine de Méjeanne-le-Clap. Ces cours seront possibles du 14 juillet au 18 août, tous les mardis, organisés par le centre sportif du Gard. Le mardi, on aura également du canoë-kayak proposé par le centre sportif, départ à 9h du centre sportif. Et ces sorties seront prévues du mardi 21 juillet au mardi 18 août. Pour les ateliers et activités découvertes, tous les mardis, nous aurons à partir du 7 juillet jusqu'au 18 août des ateliers modelage organisés par notre potière Marie Vignesoul à 14h30, des ateliers qui dureront 2h. Nous aurons également ensuite tous les mardis soirs des apéro-concerts organisés par le bar Le Dolmen à partir de 19h. Donc ce sera les mardis 7 juillet, 28 juillet et les 4, 11 et 18 août. Nous aurons également des soirées DJ grillade avec Pool Party Night au camping Les Dolmens à partir du mardi 14 juillet jusqu'au mardi 18 août. Tous les mardis soirs, nous aurons également les mardis live de la grotte de la Salamandre qui commenceront du 21 juillet jusqu'au 25 août avec différents concerts de 19h30 à 23h30. Avec un premier concert à l'intérieur de la grotte et une seconde partie sur la terrasse de la grotte. Voilà, avec différents types de musique. Nous aurons de l'électro, de la pop, du blues, du rock, du jazz, de la musique gypsy. Voilà, de quoi ravir tout le monde. Pour ce qui est du mercredi, nous proposons chaque mercredi, 2 juillet et août, des balades en trottinette tout-terrain électrique avec trois formats. Nous aurons deux formats sur la matinée, des sorties de 2h, de 1h30 et puis un autre format l'après-midi à partir de 14h qui durera également 2h. Donc ces sorties sont à partir de 14 ans et il faut mesurer 1m40 et ils sont animés par Trottingar. Nous aurons également du pickleball proposé par le centre sportif du Gard tous les mercredis de juillet août à partir de 17h30 sur les terrains de tennis de Méjeanne-le-Clap. C'est à partir de 6 ans. Ensuite, les mercredis, nous aurons également un karaoké et grillade prévu par le bar Le Dolmen à partir de 20h. Ces karaokés se passeront à partir du mercredi 15 juillet jusqu'au 12 août. Le jeudi, nous proposons des sessions de tir à l'arc. Donc, il y aura deux sessions par après-midi. Une première session à 14h et une autre à 15h30. Ça se passera au préau sportif du centre sportif du Gard. C'est à partir de 6 ans. Ces activités sont prévues donc du jeudi 16 juillet jusqu'à fin août. Nous aurons également des jeux tous les jeudis à partir du 9 juillet jusqu'au 13 août un atelier peinture sur tissu qui seront animés par Léa Herbeau, son nom de créatrice est chez Mistinguette. Le jeudi, nous aurons également les nuits de Méjeanne, comme chaque année, des concerts offerts par l'Office de Tourisme. Tout l'été, jusqu'à fin août, nous aurons des concerts proposés gratuitement sur la place aux herbes de Méjeanne-le-Clap avec différents styles musicaux à partir de 21h. Le vendredi, nous proposons tous les vendredis des sorties spéléologie animées par un moniteur du centre sportif de Méjeanne-le-Clap. Donc c'est à partir de 14h30 et ce sera une sortie spéléo qui durera 3h à partir de 6 ans. Pour finir, tous les dimanches, le camping Les Dolmens proposera un karaoké à partir de 19h pendant tout l'été. Vous êtes invités à venir pousser la chansonnette. Voilà pour le programme de cet été. Pour tout renseignement, bien sûr, je vous invite à nous contacter au 04 66 24 42 41 ou à consulter notre site internet mejeannelecla.com. Je vous souhaite un bon été à tous.

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1: Bonjour à toutes et à tous et bienvenue sur Radio Intervalle pour ce moment d'information locale autour de votre actualité tourisme et loisirs dans le Gard aujourd'hui. Dans quelques instants, nous retrouverons Eddy pour l'Office de tourisme Cesse-Cévennes et nous parlerons à la fin de ce journal du musée des blasons situé à Saint-Jean-de-Valérisque. Mais juste avant, dans votre actualité loisirs de la semaine, à noter le concert classique et jazz de la 22e édition du Festival de l'Abbaye à Sandras. Vous retrouverez donc 4 concerts cette année avec ce lundi 3 août, la jeune chanteuse montpelliéraine Lucille Revel avec son quintet composé de musiciens d'exception pour un hommage vibrant au grand nom du jazz. Mardi 4 août, le directeur artistique du Fest Thierry Jam livrera son traditionnel solo de piano sur les répertoires de Chopin, Bach et Beethoven. Jeudi, ce sera le trio Biosphère qui fera résonner les œuvres du talentueux japonais Jo Hisaishi, ainsi que bien d'autres, accompagnés par Thierry Jam et Ruben Friedman. Et samedi, le duo Vox Lucis clôturera le festival et s'attaquera aux compositions de Claude Debussy, François Poulenc ou Gabriel Fauré. Tous ces spectacles se dérouleront donc en entrée libre à l'église de l'abbaye de Sandras à 21h pour ce festival de l'abbaye. Partons maintenant en Cesse-Cévennes où nous retrouvons Eddy qui nous donne sa sélection d'animation pour ce début de mois d'août. Et il s'en passe des choses en Cesse-Cévennes. Prenez note.
2: Bonjour à toutes et à tous. Je suis Eddy de l'Office de tourisme de Cesse-Cévennes et je vais vous présenter l'agenda des animations et événements pour le mois d'août. Les mardis des Fumades au Théâtre de Verdure d'Allègre. Les Fumades, c'est à 21h avec 3 concerts pour ce mois d'août. Le mardi 4 de la World Music et Chansons Françaises avec le sextet de Marianne Aya Omak. Le mardi 11 août, les Grooves d'Anatolie avec les Fatoum Fatras. Et enfin, le dernier concert de cette édition des Mardis des Fumades, le mardi 18 août, il sera en chanson festive et poétique avec l'énergie débordante du ZFO collectif. Les concerts du jeudi, ça se passe à Permal au restaurant Le Clos et c'est à 21h avec le jeudi 6 août, Facette Furious. De la musique hip-hop, R&B, chanson avec une bonne dose d'électro. Le jeudi 13 août à 21h, de la danse en chanson ou l'inverse avec le groupe Balachnikov. Et à 22h30, les rythmes balkaniques et électro-trad de DJ Nak Lab clôtureront la soirée. Les concerts du marché nocturne de Saint-Jean de Marvejol, le nouveau marché nocturne qui se déroule le mardi soir. Ces marchés nocturnes sont animés avec des groupes de musique. Il y aura donc le mardi 4 août le groupe Plan B et enfin le mardi 11 août qui sera le dernier marché de la saison. L'animation musicale, les groupes musicaux seront Macadam Rose et Joseph. On fait un petit tour à Saint-Ambroise dans le cadre des Jeudis de Saint-Ambroise. 3 concerts, 3 places avec les groupes Isa Malbos, Mae Musique et la musique gypsy de Payou. Du jeudi 13 au lundi 17 août, ce sera la traditionnelle fête votive de Saint-Ambroise avec bien sûr de nombreuses attractions foraines, concours de pétanque et soirées musicales. Le vendredi 14, vous pourrez assister à la retraite au flambeau qui commencera à 21h30 au départ de la Maison des Associations. Et le samedi 15 à 21h, le défilé des chars du Corso Lumineux et Fleury. On continue avec les jeudis de Saint-Privat de Champclos, des balades nocturnes gratuites qui se font donc tout au départ de la mairie du village à 20h. Le jeudi 6 août, la balade nocturne La Truffe, où vous suivrez nos agriculteurs à la recherche de l'or noir. La semaine suivante, le jeudi 13 août, la découverte des secrets de l'olivier. Et enfin, le jeudi 20 août, les raisins de la joie, une découverte des différents cépages au cœur des vignobles. Les randonnées estivales accompagnées de l'association barjacoise Racine Patrimoine Occitan, RPO, des randonnées sur inscription uniquement auprès des offices de tourisme de 16 Cévennes. Les départs se font tous à 8h le matin devant l'office de tourisme de Barjac. 4 randonnées pour ce mois d'août. Le mercredi 5, une randonnée à la journée sur Barjac avec la visite du village et la route des dolmens. Le mercredi 12, les Cévennes d'Ardèche avec le viaduc de Doulovi. Les lundis au clair de lune à Robiac, Roche-Sadoul, ce sont des balades comptées nocturnes de 3 à 4 km qui démarrent à 20h30 pour un retour vers 23h. 3 balades comptées pour ce mois d'août. Avec le lundi 3, des troubadours à nos jours, les poètes sont partout avec le trio Poélie. Le lundi 10 août, à l'ombre du châtaignier, conte, légende et facéties des Cévennes avec Catherine Caillot. Le jeudi 6 août à 21h, dans la cour du château de Barjac, se déroulera la grande soirée de l'humour, rire et chanson, avec cette année les humoristes Sifax, Valentin Renner, Titoff et Franck Polo. Les vendredis 7 et dimanche 9 août, vous aurez l'occasion de découvrir l'histoire de Barjac en vous amusant aux côtés de figures illustres comme Louis XIII ou Astérix et bien d'autres personnages hauts en couleur grâce au spectacle itinérant « Raconte-moi Barjac ». Un spectacle animé par une vingtaine de comédiens amateurs à travers le village. Une déambulation théâtrale gratuite et accessible à tous qui se fera au départ de l'office de tourisme à 19h. Vous pourrez retrouver tous les détails et informations pour ces animations sur notre site internet www.tourisme-16-7.com à la rubrique agenda. Merci à toutes et à tous et à bientôt.
1: Merci à Eddy. Et tout près du territoire Cévennes, à Saint-Jean-de-Valérisque, dans le quartier médiéval, se trouve le musée des Blasons, un musée unique consacré à la science de l'héraldique. Dans le numéro de Cévennes Magazine de la semaine dernière, vous retrouverez un article complet consacré à ce musée, créé par Régis Germain, passionné d'héraldique, qui a constitué une formidable collection en reproduisant plus de 2500 blasons. Le musée est aujourd'hui géré par l'association des Amis du Musée des Blasons et les guides bénévoles membres de l'association vous initieront à la science de l'héraldique au travers des 7 salles du musée. Vous découvrirez donc près d'un millier de blasons finement réalisés en bois, découpés et assemblés en relief par Chantal et Régis Germain, les fondateurs du musée. Des costumes historiques et armoriés réalisés par Laurence Magnanelli, costumière professionnelle, ainsi que des armes reproduites par des artisans spécialisés. Au mois d'août, le musée est ouvert de 15h à 19h les mardis et vendredis, ainsi que les autres jours sur réservation. Et les tarifs d'entrée vont de 3€ pour les enfants à 4,50€ pour les adultes. C'est la fin de ce moment d'information locale sur Radio Intervalle. Merci de l'avoir suivi et merci de votre fidélité. À très bientôt pour toute l'actualité près de chez vous.
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1: La météo sur Radio Intervalle dans le Gard et en Lozère. Un début de semaine encore chaud, ça pourrait baisser un peu en Lozère à partir de jeudi. En Lozère, ce mardi 4 août, la matinée est ensoleillée, puis des averses orageuses se produisent ici ou là l'après-midi. Elles s'évacuent en soirée par l'est. Il y a peu de vent et les températures baissent à peine. Attendez ce mardi 11 à 19 degrés pour les minimales et l'après-midi 25 à 35 degrés, 29 à Langogne, 31 à Mende, 35 à Florac. Pour la suite, en Lozère, des températures encore assez hautes ce mercredi, puis ça devrait baisser un peu avec un flux de nord annoncé par Météo France. Ce mardi, dans le Gard, quelques petites averses le matin à l'est. L'après-midi, risque d'orage sur une grande moitié nord du département. Ailleurs, c'est du soleil. Le vent est léger et le thermomètre reste bloqué dans des valeurs élevées qui nous valent à nouveau une vigilance orange canicule. Attendez des minimales de 14 à 23 degrés. En journée, 31 à 36 degrés, le maximum pour Bagnols-sur-Cèze. Pour le reste de la semaine dans le Gard, risque d'orage ce jeudi encore, mais les températures restent bien chaudes. C'était Estelle, merci d'avoir suivi ce point météo sur Radio Intervalle. Très bonne semaine à toutes et à tous.
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1: Amis auditeurs, bonjour, bienvenue à l'écoute de cette émission. Nous accueillons tout de suite Christophe Selmar, professeur de Bible, psychologue, pour mieux connaître ces paraboles et en découvrir toutes les richesses. Christophe Selmar, bonjour.
2: Bonjour Dani, bonjour aussi à vous tous, chers amis auditeurs.
1: Je rappellerai que nous sommes en train de découvrir la parabole du bon berger qui se retrouve notamment donc au chapitre 15 de l'évangile de Luc. Nous avons découvert que chaque être était une personne très importante pour Dieu et que nous pouvions aussi nous-mêmes découvrir cette façon de voir les choses, à savoir considérer tous ceux qui nous entourent comme riches et précieux. Mais de quelle manière est-ce que cette parabole nous parle particulièrement des richesses de l'Évangile ?
2: Alors, je dois dire que le texte nous montre que cette bergerie, c'est finalement le ciel.
1: Ce n'est pas le monde.
2: Ce n'est pas notre monde, parce que, effectivement, Jésus, lorsqu'il va conclure cette parabole où le berger heureux revient en ramenant la brebis perdue, il a dit ceci: de même, je vous le dis, il y aura plus de joie dans le ciel pour un seul pécheur qui se repent que pour 99 justes qui n'ont pas besoin de repentance. Cette bergerie où le berger ramène la brebis, c'est le ciel. Comment, pour quelle raison puis-je affirmer cela ? C'est que Jésus va dire que les 99 brebis
1: qui sont restées
2: représentent 99 justes qui n'ont pas besoin de repentance. Or, la Bible est là pour dire que tous les hommes ont péché, qu'il n'y a pas un seul juste, que nous avons tous pris nos distances par rapport à Dieu et que nous sommes tous privés de sa gloire. Chaque homme a besoin de se recentrer, de se repentir, ça veut dire de changer de conduite et de rectifier la trajectoire de sa vie. Donc, les 99 justes qui n'ont point besoin de repentance vont être joyeux dans le ciel. Et il représente donc d'autres mondes, d'autres êtres intelligents qui ne seront pas tombés dans le péché. Alors, il y a quelque chose de très important à dire, car dans de multiples passages de la Bible, on nous dit que nous ne sommes pas les seuls êtres intelligents de l'univers, qu'il y a d'autres mondes créés. Effectivement, si nous acceptons l'idée d'un Dieu créateur, pourquoi la planète Terre justifierait-elle de l'exclusivité de la vie intelligente ? Dieu est père aussi d'autres êtres intelligents, d'autres mondes. Alors bien sûr, cette parabole pose là un problème central, puisque vous avez demandé en quoi cette parabole illustre la richesse de l'Évangile. Cette parabole illustre la finalité de l'incarnation. Dans l'univers de Dieu, la planète Terre a été la seule qui ait été séduite. C'est elle, la brebis perdue. C'est notre humanité perdue. Alors face à un monde révolté, perdu, séduit, et nous aurons peut-être l'occasion dans d'autres circonstances de parler quel est le sens de la séduction, quel est le sens du péché, pourquoi notre humanité s'est désolidarisée de son Dieu créateur pour tenter l'aventure de l'autonomie personnelle, nous aurons l'occasion d'en parler. En tout cas, nous sommes la brebis perdue dans l'univers de Dieu.
1: Collectivement.
2: Dans l'univers de Dieu, nous dit la Bible, c'est la planète Terre qui a fait seule l'expérience de l'autonomie personnelle de ce

0: séparés de Dieu. Alors évidemment, cette parabole est là pour nous dire que Dieu est un Dieu responsable, comme le berger est un Dieu responsable.
1: Est un berger responsable.
0: Est un berger responsable. C'est-à-dire que de la même façon que le berger abandonne les 99 autres brebis pour partir à la recherche de la brebis perdue, Dieu va prendre le risque de l'incarnation. Il va accepter de laisser les autres au monde et dans la personne du Christ venir à la recherche de notre brebis perdue. Mais c'est un acte qui peut paraître fou, mais c'est un acte qui paraît sage en effet. Car essayez d'imaginer un seul instant que face à la tragédie du mal où l'humanité s'est perdue, Dieu se serait dit, bon, tant pis pour l'homme, je l'ai créé certes à mon image, mais je lui ai donné sa liberté, je la lui accorde, par conséquent il a mal utilisé sa liberté, il s'est égaré, il s'est perdu, je l'avais averti, en conséquence,
1: je lui avais donné le choix.
0: En conséquence, je me lave les mains, je suis innocent, et ce Dieu aurait été un Dieu irresponsable, parce que il se serait décrédibilisé, il aurait véritablement porté atteinte à son honneur, à sa gloire, et même à son autorité, en agissant ainsi. Les autres mondes qui seraient restés fidèles à Dieu, se seraient dit vraiment, Dieu est un irresponsable, parce que il accepte ce cancer du mal dans son univers, il abandonne à son sort la brebis perdue qu'est notre humanité. En conséquence, dans l'acte par lequel Dieu va s'incarner et venir à la recherche de l'homme perdu dans notre planète Terre, il va non seulement sauver l'homme, c'est l'objectif premier, mais en même temps, il va se crédibiliser, il va reconquérir son autorité mise en cause et affaiblie par l'apparition du mal dans son univers.

0: Christophe Selmar, je vous remercie vraiment d'être fidèle à ce micro parce que je trouve personnellement passionnant d'aller au fond des choses. Et il est vrai que cette parabole, si on la lit rapidement, on peut se sentir d'un côté comme de l'autre. D'ailleurs, soit la brebis perdue, soit celle qui est juste et qui n'a pas besoin d'être recherchée. Et vous nous donnez un éclairage tout à fait différent. Et vous nous aidez aussi à nous dire que personne d'entre nous n'est juste et personne ne peut aller critiquer la pauvre brebis qui s'est pris les pattes dans un buisson et qui s'est égarée, qui a perdu le fil du troupeau.
1: Oui, alors je rappelle que la question, que ces paraboles sont enseignées suite à la mise en cause par les Juifs de la divinité du Christ, du fait même qu'il est là en train de s'entretenir, de manger avec des gens qui sont méprisés, qui sont rejetés et qui sont mis au banc de la nation. Donc derrière l'accusation de mauvaise fréquentation que le Christ a auprès de la basse classe juive de l'époque, c'est sa fonction même, sa nature même de fils de Dieu, de Dieu,
0: voilà, il refuse
1: de Messie.
0: Son statut de fils de Dieu.
1: Alors c'est la raison pour laquelle Jésus, dans cette parabole, va montrer que c'est justement parce qu'il s'occupe d'une humanité en perdition qu'il est le fils de Dieu. Parce que Dieu ne s'est pas désintéressé du sort de notre humanité, seule brebis perdue parmi les mondes qu'il a créé. Dieu ne s'était pas désintéressé parce que c'est un Dieu responsable, c'est véritablement le souverain du monde. Et un Dieu qui crée une planète Terre et qui met des êtres intelligents, quand bien même ces êtres intelligents vont s'égarer et devenir une brebis perdue parmi les autres brebis de l'univers de Dieu, ce Dieu est un Dieu responsable, il va prendre tous les risques. Et le risque que prend le berger, c'est le risque de l'incarnation. Parce que...
0: Donc par l'incarnation, vous voulez dire le fait que le Christ vient sur Terre, perd son statut de divinité et vient parmi les hommes.
1: Je ne pense pas qu'il ait perdu son statut de Dieu, il va le garder, mais il n'aura pas le droit de s'en servir. La meilleure façon de sauver quelqu'un, c'est de se mettre à son niveau, à sa portée. Les meilleures personnes pour aider un drogué, ce sont les drogués. Les meilleures personnes pour aider des alcooliques, ce sont des alcooliques. Les meilleures personnes pour sauver des hommes perdus, sont ceux qui vont venir dans leur monde perdu. Et c'est la raison pour laquelle Dieu va accepter dans la personne du Christ, à accepter de revêtir notre nature humaine, de venir dans ce monde perdu, de porter notre nature déchue. Et parce que porteur de notre nature déchue, il ne va pas finalement être emporté par la déchéance de notre monde, il va vaincre donc la puissance du mal qui est notre monde, et il pourra alors véritablement porter notre humanité perdue sur ses épaules pour la réintégrer au plus haut des cieux.
0: Donc ce berger qui part à la recherche de la brebis égarée, c'est dans le cadre du problème du mal, c'est la solution que Dieu trouve, que Dieu choisit.
1: Il ne pouvait pas faire autrement dans la mesure où Dieu est un Dieu responsable, un Dieu créateur. Si face à un échec dans la conception d'un objet quelconque, un industriel le passait à la casse sans autre forme de procès, il se sentirait, il s'affirmerait, il se reconnaîtrait responsable de la mauvaise fabrication de cet échec. Et c'est vrai qu'il y a de multiples industriels, par souci de la renommée de leur marque, lorsqu'il y a un défaut dans une série d'objets préfabriqués, on passe ça à la casse. Bon, alors Dieu aurait pu très bien, face à la tragédie du mal qui apparaît dans son univers, dans notre planète Terre, il aurait pu passer à la casse notre planète Terre, perdre ses profits, mais ce faisant, c'est toute sa dignité, c'est toute sa gloire de Dieu créateur qui aurait été mise en cause. Et les autres mondes...
0: Et ce caractère d'amour aussi, peut-être.
1: Et ce caractère d'amour aussi, parce que Dieu aurait finalement abandonné l'humanité égarée à son propre sort. Par conséquent, dans l'acte par lequel le berger part à la recherche de la brebis perdue, dans l'acte par lequel Dieu, qui représente le bon berger, s'incarne en Jésus-Christ pour se mettre à la portée de notre humanité perdue, pour la retrouver, pour la reconquérir, pour la ramener au bercail du ciel, c'est un Dieu qui fait preuve donc de son autorité, de son amour et surtout de sa responsabilité. Si le berger n'était pas parti à la recherche de sa brebis perdue, il aurait été confondu, il aurait été rejeté par les autres brebis qui se seraient dit, eh bien, on a un berger irresponsable. Donc dans l'acte par lequel le berger quitte ses 99 pour chercher la brebis perdue, il rassure les 99 autres. Dans l'acte par lequel Dieu vient à la recherche de l'humanité perdue, c'est tout la sécurité du ciel qui est affermie et Dieu sera reconnu comme un Dieu responsable.
0: Christophe Selmar, je vous remercie. Je vous dis à bientôt pour poursuivre cette découverte de la parabole du bon berger. Cette parabole, vous pouvez la lire chez vous dans le chapitre 15 de l'évangile de Luc. Si vous n'avez pas de Bible et que vous ayez envie de la découvrir par vous-même, n'hésitez pas à nous écrire. Nous serions heureux de vous en offrir une dans le cadre de cette émission. Je vous dis à bientôt.

Fat Burning en live avec Il est là, tout de suite Dan Arbraz, et puis on retrouvera le magazine Santé et Karine Delhomme, notre intervenante, ancien médecin mais également aujourd'hui conseillère en santé au naturel et nutritionniste, nous parle du bon vieillissement.

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2: Seulement 30% de la population en France vieillit bien. Donc vous faites peut-être partie de ces 30%. Moi, je fais partie des 60 et quelques pourcents qui restent parce qu'on n'a pas vu venir le coup. Même si on a fait attention dans notre vie, vous êtes peut-être aussi parmi ces personnes. Ou au contraire, si on a fait n'importe quoi, puis on s'est dit advienne que pourra. Ben ça, c'est les deux logiques. Mais un jour, il faut quand même payer l'addition. Et c'est pour ça qu'on l'a invité. Karine Delaumône, bonjour.
3: Bonjour.
2: Oui, parce que Karine, vous êtes conseillère en santé. Vous avez été médecin pendant des années. Et le vieillissement, vous en avez fait une conférence, vous avez des docs sous les yeux, mais parce que c'est quelque chose qui vous semble important et on ne vient pas suffisamment pour vous voir, pour préparer ce vieillissement, pour préparer le changement de notre corps, de nos pensées, etc.
3: Oui, tout à fait. Le vieillissement, je rappelle, c'est quelque chose de physiologique et d'inéluctable. Quand on nous vend dans la médecine anti-âge les moyens de ne pas vieillir, ça c'est du marketing, c'est pas vrai. On ne peut pas ne pas vieillir. En revanche, on va classer, quand on va parler du vieillissement, dans trois catégories différentes. Il y a le vieillissement réussi, c'est ce qu'on appelle les super seniors. C'est des gens qui ont une activité physique, une activité intellectuelle. Quand vous les voyez, vous dites « Ah, mais c'est pas possible, il a pas 80 ans, je lui en aurais donné 52 ». Ça, c'est le vieillissement réussi. C'est 12 à 30% de la population.
2: 80 ans, 52.
3: Je vous assure qu'il y a des gens stupéfiants qui ont une peau incroyable, qui ont une tenue incroyable.
2: J'en ai vu hier, ça me fait peur.
3: Voilà. Après, il y a une bonne partie de la population qui se trouve dans un vieillissement normal. C'est pas des super seniors, mais ils sont pas atteints de pathologies qui leur font perdre de l'autonomie, de la vitalité. Et après, il y a le vieillissement pathologique. Et là, le vieillissement pathologique, c'est ce qui nous embête le plus, parce qu'on perd de l'autonomie, du bien-être, de la vitalité, et on perd des points de santé. On développe des maladies.
2: Voilà, donc je disais payer l'addition. Alors on s'intéresse à quoi? Aux 30% qui fonctionnent bien ou aux 60% qui nous écoutent? Vous savez, j'ai mis tout le monde dans le même panier. Tous nos auditeurs sont dans le 60%.
3: On pourrait se dire que quand on est dans le vieillissement pathologique, eh ben on va tout faire pour revenir dans du vieillissement normal. Et quand on est dans du vieillissement normal, on va tout faire pour aller vers du vieillissement réussi.
2: Si vous me permettez, j'ai regardé quelques documentaires, entre autres sur Arte, il y a eu toute une série qui s'est faite, effectivement, sur bien vieillir. C'était pas le titre, hein, mais alors on partait au Japon, on partait en Inde, parce que ceux-là, ils avaient des abricots particuliers. L'autre, ils étaient en altitude. Alors, oui, mais est-ce qu'il y a une norme pour bien vieillir? Est-ce que si c'est pas de famille ou dans les familles, des fois, on vit mal? Sinon, on va tous être là. Il y en a quelques-uns qui vont se sentir coupables en disant
3: Ah. Eh ben, on pourrait peut-être revenir à des choses peut-être un tout petit peu compliquées, mais qui vont nous aider à comprendre quelles mesures on doit prendre dans sa vie pour prévenir le vieillissement pathologique ou pour améliorer son vieillissement. Et effectivement, dans ces explications, il va y avoir ce dont vous venez de parler, la génétique. La génétique, il semblerait qu'on soit programmé pour vivre jusqu'à 120 ans dans nos gènes et pas beaucoup plus. Après, selon les familles, effectivement, on va avoir plus de chances de vieillir plus vieux que dans d'autres familles. Mais c'est juste une petite partie de la chose. Il y a une part importante qui est portée par l'épigénétique. L'épigénétique, c'est, je ne sais pas si vous savez que sur vos chromosomes, vous avez des séquences génétiques qui sont codantes, avec lesquelles vous allez fabriquer des protéines qui vont avoir différentes fonctions. Et entre ces séquences, ça c'est vos gènes, entre ces séquences codantes, vous avez des espaces, et quand je faisais mes études, on n'était pas encore très très bon en génétique, on me disait non mais ça sert à rien. Évidemment que ça ne sert pas à rien, c'est ce qui se trouve entre les gènes, et c'est là que l'épigénétique va rentrer en jeu. Ce sont des parties qui vont avoir une certaine configuration dans l'espace au moment où l'ADN est lu et transformé en protéines. Si ces parties-là n'ont pas la bonne configuration dans l'espace, le gène qui est derrière, soit il n'est pas lu, soit il est mal lu, soit il est trop lu. Donc la bonne santé de ces parties entre les gènes est absolument indispensable pour que la génétique puisse s'exprimer correctement. Et c'est ce qu'on appelle l'épigénétique. Et l'épigénétique, elle est complètement dépendante de votre environnement. Les toxiques altèrent l'épigénétique.
2: Quel type de toxiques ?
3: Des toxiques environnementaux, des polluants, par exemple.
2: Mais donc, c'est ce qu'il y a dans l'air, là ? Oui.
3: C'est ce qu'il y a dans l'air, c'est dans ce qu'on mange, dans
2: ce qu'on respire.
3: Dans ce qu'on respire, effectivement. Beaucoup dans ce qu'on mange. C'est comme ça qu'on en avale le plus.
2: C'est important parce que ça, on peut le gérer. On a
3: des moyens d'agir sur l'épigénétique. Et ce qu'on sait, c'est que si vous avez une mutation sur vos gènes, ça va être compliqué de la transformer. En revanche, si vous avez une altération de ces espaces entre les gènes, donc une origine épigénétique de vos problèmes, ça s'est fait dans un sens, ça peut se défaire. Il faut savoir que c'est aussi transmissible à vos descendants.

0: là en ce qui concerne ce vieillissement?
1: Alors ça, c'est ce qui concerne la génétique et l'épigénétique, ce qui est porté par vos chromosomes. Après, il y a beaucoup d'autres choses qui vont impacter le vieillissement. Notamment, on a parlé la première fois de ce qui était nécessaire au métabolisme, la fabrication de l'énergie, la bonne santé des mitochondries. Ces mitochondries qui fabriquent de l'énergie, qui permettent donc tous les fonctionnements cellulaires et moléculaires, ces mitochondries, elles sont dépendantes de l'oxydation. Trop d'oxydation, elles ne marchent pas. Elles sont dépendantes de beaucoup de micronutriments. Si vous ne les apportez pas par votre nourriture, ben vous allez avoir un problème, vos mitochondries vont vieillir prématurément, ne vont pas bien fonctionner. Donc les mitochondries, c'est la production d'énergie. Ensuite, je vous rappelle que toutes les fonctions biochimiques sont portées par les protéines. Si vous ne produisez pas correctement les protéines, ou si vous produisez des protéines abîmées, vous allez avoir un vieillissement prématuré. Les protéines se réparent, elles sont aidées à leur réparation par ce qu'on appelle les protéines HSP. Et ces protéines HSP, vous allez les produire en fonction de certaines circonstances dans votre vie. Par exemple, il y a une chose qui favorise la production des protéines HSP, c'est des petits stress aigus et suivis d'une période de repos. Par exemple, quand vous allez vous jeter dans l'eau glacée d'un lac, les gens qui habitent dans le nord de l'Europe font ça régulièrement, et bien ça fabrique des protéines HSP qui vous aident à réparer vos protéines. Donc vous voyez qu'il y a quand même beaucoup de choses qu'on peut mettre en place dans notre vie, pas forcément d'aller se jeter dans un lac glacé, mais qui peuvent intervenir favorablement sur le vieillissement.
0: Oui, mais en même temps, ce que vous dites là, se jeter dans un lac glacé, moi j'habitais à côté d'Annecy à un moment donné, on avait jeté, croyez-moi, il peut être glacé à certaines périodes. Ça veut dire qu'on a aussi dans les traditions, dans les cultures, comme ça, mais empiriquement, on a compris qu'il y avait ces réactions qui pouvaient peut-être avoir un impact sur la bonne santé du corps.
1: Alors, j'ai pas assez étudié la question pour savoir si c'était fait pour maintenir la bonne santé. Je sais pas dans quel but c'était fait, mais toujours est-il qu'il y a beaucoup de choses dans la production des protéines HSP que certains font aujourd'hui encore, peut-être sans savoir pourquoi. Il va y avoir notamment la restriction calorique. Si on mange peu, ça c'est le principe d'Okinawa. Vous parliez précédemment des gens qui, dans le monde, vont vieillir dans certains îlots plus que les autres et mieux que les autres. Okinawa, c'est une île au Japon où les gens deviennent centenaires. En fait, ce sont des gens qui, toute leur vie, mangent peu. Ils sortent de table alors qu'ils ont encore faim. Et cette restriction calorique est un des secrets du vieillissement réussi.
0: Il y en a d'autres. C'est pas rien, ça.
1: Non, c'est pas rien.
0: Dans une société où, en général, on ne sort pas en ayant faim de table.
1: Voilà. Et où on est plutôt dans l'excès que dans la pénurie. Alors attention, j'ai pas dit que ne pas manger suffisamment et avoir des carences en micronutriments ou en macronutriments nous maintenait en bonne santé. C'est pas ça. C'est avoir une restriction calorique modérée avec une alimentation variée tout au long de sa vie. Et quand on devient un senior, là, la restriction calorique n'a plus d'intérêt puisqu'on va manquer de protéines et on va aggraver son vieillissement.
0: La protéine, vous en parlez souvent, hein. On y reviendra certainement parce que je crois que ça semble quand même essentiel.
1: Oui.
0: Je pense aussi parce qu'il y a des gens qui nous écoutent, certains sont végétariens, d'autres végétaliens, aujourd'hui il y a véganisme, d'autres mangent trop de viande. Moi, j'ai un voisin, il mange que de la viande, c'est juste impressionnant.
1: Ah,
0: donc voilà, ça, on voit quand même que c'est pas juste un rêve, c'est une réalité, on voit aussi le régime des jeunes aujourd'hui. Donc la protéine, il va falloir savoir de quoi on parle avec vous dans une prochaine émission, je pense pas maintenant.
1: Oui, on peut consacrer pratiquement toute une émission à ce que c'est que les protéines. Par exemple, faire une illustration, il y a une chose qui abîme beaucoup nos protéines, donc ils sont le support de toutes les fonctions cellulaires, donc c'est quand même pas rien. Alors c'est aussi notre support de notre squelette, de nos muscles, les protéines sont indispensables au même temps que les glucides ou les lipides. Il y a une chose qui abîme beaucoup les protéines, c'est ce qu'on appelle la glycation. La glycation, pour faire très court, sont des glucides qui se collent sur des protéines et qui les rendent inopérantes. La glycation, par exemple, si vous êtes diabétique, que vous avez du sucre qui circule souvent dans votre sang, vous allez augmenter votre glycation et le diabète est un modèle de vieillissement accéléré.
0: Alors justement, est-ce que vous êtes d'accord si on parle que de la protéine en rapport avec le vieillissement dans une prochaine émission, Karine Delhomme? Pourquoi pas ?
1: On peut faire ça.
0: On peut faire ça parce que ça me paraît important quand même. Parce que je pense que moi, quand on me parlait de protéines, aussi bien à l'école que dans le monde du sport, j'avais une image et j'ai l'impression que vous ne parlez pas tout à fait de la même chose. Et peut-être on a à apprendre quelque chose avec vous.
1: Bah,
0: c'est
1: même
0: sûr.
1: Bien sûr.
0: Ouais. Allez, on va se faire un steak, on revient. Ça vous plaît, ça vous
1: Moi, je prendrais des pois chiches plutôt, mais on peut en parler.
0: C'est bien, on imagine, évidemment, pour ça. On vous invite. Merci, Karine Delhomme. Je rappelle que vous êtes conseillère en santé. Et puis, on se retrouve pour parler toujours du vieillissement et surtout de cette population de 30% qui devrait augmenter en vous écoutant pour bien vieillir et bien passer cette période de vie qui est quand même extrêmement importante. À bientôt, Karine.
1: À bientôt.
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0: Bonjour, je suis Émilie Valmal, animatrice du dispositif Relance Octave sur les Cévennes losériennes à Florac. Relance Octave, c'est un service gratuit mis en place par la CCI, la Chambre de métiers et d'artisanat et la Chambre d'agriculture de la Lozère afin de faciliter la transmission des entreprises et accompagner à la fois les personnes qui souhaitent transmettre leur activité et les personnes qui ont un projet de reprise. Je vais vous présenter une de nos offres d'entreprise à reprendre en ce moment en sud Lozère. En restauration, annonce L0480. Un bar, restaurant et jeu. À vendre au sud de la Lozère, à la frontière du Gard, le fonds de commerce d'un restaurant-bar FDJ PMU. L'établissement se situe en bordure de la route nationale 106. Il bénéficie d'une excellente visibilité. La clientèle est locale et touristique en période estivale. L'établissement se compose de deux espaces distincts, l'espace bar-jeu avec environ 10 places assises, la salle de restaurant d'une capacité de 50 couverts, voire plus, selon l'agencement. À l'extérieur, il y a une terrasse d'environ 20 places. L'établissement dispose d'une licence 4. Il propose une cuisine traditionnelle complétée par une offre de pizza et hamburgers à consommer sur place ou emporter. Ce bar-restaurant est ouvert à l'année. Il y a déjà une équipe de 3 salariés en poste. Le loyer est de 800 euros par mois. Il s'agit d'un bail commercial avec la mairie et le fonds de commerce est à céder pour 160 000 euros. C'était l'annonce L0480.
1: Si vous êtes intéressé par une de ces offres, contactez Relance à l'antenne de Florac au 04 66 45 53 87 ou par mail florac@relancecevennes.fr. N'hésitez pas également à consulter l'ensemble de nos offres sur le site www.relancecevennes.fr. Enfin, si vous avez un projet de cession de votre activité ou de reprise d'une entreprise commerciale, artisanale ou agricole, nous sommes là pour vous accompagner. Passez nous voir à Florac. Nous sommes situés à la zone d'activité de Saint-Julien-du-Cours dans les locaux de la Chambre d'agriculture. Sinon, appelez-nous au 04 66 45 53 87.

à toutes et amis de la radio, de la poésie et de l'Occitan. Et bien, avant de commencer une autre émission sur le livre Espelido littéraire de la Languedoc de Caire d'Alès, de 1800 à 1950, on l'avait un peu situé dans le copassa, et nous sommes restés à le prédécesseur de quel mouvement, avec déjà cité Jean Astruc, Joseph Séguier, Jean-Julien Trélis, Firmin et Maximin Dumbre. Et on en parle d'ailleurs d'un prédécesseur qui n'a pas écrit force en occitan, mais qui est force célèbre dans le Caire d'Alès, parce qu'il y a force carrière qui ne parle, a écrit une pièce comme une pastorale en français, donc c'est Jean-Pierre Clarisse de Florian. Alors, il a écrit Estelle et Némorin, donc une grande pastorale. Tout le monde connaît Estelle et Némorin à Alès. Il y avait même un monument à Alès qui représentait Estelle et Némorin. On ne sait pas trop où il est passé. Berlioz a composé un opéra sur Estelle et Némorin. Et les Fées Libres de Paris, dès 1930, ont fait une fête en son honneur et celui de l'héroïne de son roman Estelle. D'autant plus que, malheureusement, Florian est mort à Sceaux, dans la région parisienne, et assez jeune, puisqu'il est né en 1755 et qu'il est mort en 1794. Et donc, chaque année, les Fées Libres parisiens lui rendent hommage. Alors, je vais quand même vous lire un extrait en français, déjà, dans Estelle et Némorin. Il dépeint la vallée qui fut le berceau de son enfance, le berceau de l'enfance d'Estelle. Et évidemment, cela se passe tout près d'ici. Sur les bords du Gardon, au pied des hautes montagnes des Cévennes, entre la ville d'Anduze et le village de Massane, est un vallon où la nature semble avoir rassemblé tous ses trésors. Là, dans de longues prairies où serpentent les eaux du fleuve, on se promène sous des berceaux de figuiers et d'acacias. L'iris, le genêt fleuri, le narcisse émaille la terre. Le grenadier, l'aubépine, exhale dans l'air des parfums. Un cercle de collines, parsemé d'arbres touffus, ferme de tous côtés la vallée et des rochers couverts de neige bornent au loin l'horizon. Je pense que les rochers, c'est les Gouales ou le Lozère. Voilà donc. Et il a quand même écrit également un petit passage dans Estelle et Némorin, une cançonnette. Oui, on va peut-être écouter la musique avant. Donc, la musique, c'était Aigolinde, Segui de Rayol. La suite.

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1: 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Donc c'était à la fois, il s'était occupé d'avoir les mines, mais il a écrit également un dictionnaire qui rend grand service aux gens parce qu'il retrace beaucoup de mots de la région alésienne. Alors je vais vous donner quelques définitions de ces mots ou de ces explications de mots parce que finalement son dictionnaire c'est presque une petite encyclopédie. Par exemple la lampourde, eh ben c'est une tête de glouteron ou de bardane que les polissons jettent aux cheveux et aux habits des passants. Ces petits crochets par où les semences de cette plante se prennent aux poils d'animaux sont un des moyens que l'auteur de la nature a ménagé dans le glouteron pour répandre loin ses semences. C'est de là que viennent ces noms de grappoum et de tirepeu. Tirepeu parce qu'on le mettait dans les cheveux des garçons ou des filles quand on se disputait. Un autre petit mot, une esclafidou. C'est beau. Un épanchoir, une baie ou l'ouverture par où l'on fait couler l'eau d'un bief de moulin. L'épanchoir est bouché par une vanne qu'on hausse et qu'on abat. Encore un autre, la padella de la zafacciado ou sartan castagneire, c'est la poêle aux châtaignes ou à rôtir les châtaignes. Voilà. Alors, il a écrit aussi beaucoup de proverbes sur les femmes. Quand sa mouille non honore, elle-même se déshonore. Quand on n'honore pas sa femme, on se déshonore soi-même. La fenne peut et ose quand son homme est la lause. La femme peut et ose quand son homme la vante, la loue. C'est vrai. Mais là, c'est moins gentil. Fenne mude, ça n'est jamais battue. Femme muette n'est jamais battue. Ça veut dire qu'il vaut mieux qu'elle ferme sa bouche. Mais les gens étaient assez misogynes à ce moment-là. Alors, quelques proverbes qui sont estari campa d'une un libre qui est baila aux esculans. Et donc, qui sont un peu des tout homènes. Des tout homènes des mestiers, il y a bon et trace d'ouvriers. On comprend. Des bons plans plantent ta vigne, des bons horaces prennent la fille. Là aussi. La richesse d'un pauvre homme s'en va comme l'aigoniaou, au sourel. La richesse d'un pauvre homme s'en va comme la rosée au soleil. C'est vrai. L'outchine des maîtres à la rie, diapo à la lune. Le chien de maître Hilaire aboie à la lune. Perlus feignant, chaque jour est feste. Chaque jardinier lause sous spori. Et oui, chacun parle de ses affaires, loue ce qu'il a fait et pas tellement ce qu'a fait le voisin. A bouco barade, ça c'est sage par contre. A bouco barade, non intro musco. À bouche fermée, ne rentre pas de mouche. Voilà. Autrement dit, il vaut mieux fermer sa bouche des fois. On pourrait en dire comme ça des quantités. On les retrouve à la fin de son dictionnaire languedocien. 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
1: À peine le temps d'y voir.
2: Bonjour à tous. Alors aujourd'hui, je vais vous parler plus particulièrement d'un genre musical. Je vais vous parler de l'antifolk. Donc l'antifolk est un sous-genre musical du mouvement punk. Alors il s'apparente justement au mouvement punk par rapport à l'engagement très abrasif du point de vue politique. Mais la musique qui est utilisée pour faire passer ce message politique est en fin de compte un son folk américain traditionnel. Mais le nom anti-folk est là pour justement s'opposer au folk, parce que c'est un mouvement qui est né à New York dans les années 80 et qui voulait s'opposer au côté sérieux et très prétentieux du courant principal des années folk de ces années-là. Donc c'est un mouvement qui mêle quand même du sérieux par rapport à l'engagement politique, mais qui mêle aussi beaucoup d'autodérision. Les chansons sont très souvent humoristiques. Alors là, j'ai décidé de vous présenter une des chansons qui est des plus connues, je pense, de ce mouvement-là, qui est interprétée par le groupe The Moldy Peaches, qui est un groupe qui est né à New York dans les années 80. Il s'agit donc de Anyone Else But You.

0: C'était donc une chanson que vous avez dû sûrement entendre, parce qu'elle se trouve, il est dans une pub pour Orange, avec Zinedine Zidane et des ballons, si ça vous dit quelque chose. Mais c'est aussi une chanson qu'on retrouve dans la BO du film de Juno, un film américano-canadien sorti en 2007 de Jason Reitman. Quant à moi, je vous laisse et je vous retrouverai la prochaine fois. Au revoir.
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2: Bonjour à tous. Traditionnellement, dans beaucoup de pays, les hommes urinent debout. Mais cette habitude, acquise souvent dès l'enfance, n'est pas la meilleure pour la santé. Explication. Uriner est l'un des gestes les plus naturels qui soient. Beaucoup d'hommes le font sans réfléchir, ni même se soucier de leur posture. Pourtant, faire pipi assis plutôt que debout pourrait présenter bien des avantages. Plusieurs études ont déjà comparé la position assise au fait d'être debout au moment de la miction. Résultat, la première permet de détendre les muscles du plancher pelvien et ainsi une meilleure vidange. Sans oublier qu'en position debout, certains poussent inconsciemment, ce qui à terme peut provoquer des douleurs pelviennes et des tensions. Ceci est particulièrement bénéfique pour les hommes souffrant d'affections telles que l'hyperplasie bénigne de la prostate qui peut rendre le simple fait d'uriner difficile. Pour certaines personnes, notamment les seniors ou celles ayant des problèmes d'équilibre, uriner debout peut représenter un risque de chute. S'asseoir offre une position plus stable et sécurisante, particulièrement en cas de fatigue, de vertige ou de mobilité réduite, ou tout simplement la nuit lorsque l'on ne veut pas allumer la lumière pour ne pas réveiller le reste de la famille. Souvent évoqué avec humour, uriner assis limite les éclaboussures. Même si vous pensez être un excellent viseur, des projections invisibles peuvent salir les toilettes et leur environnement. La position assise permet donc de maintenir une meilleure hygiène.

Stromae avec Césaria Ivora, Ave Césaria, les Aveners. Et puis, on retrouve les infos locales avec Estelle à 10h. Et le coin classique, ce sera avec Daniel à 10h10.

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4: Bonjour à toutes et à tous et bienvenue sur Radio Intervalle pour ce moment d'information locale autour de votre actualité tourisme et loisirs dans le Gard aujourd'hui. Dans quelques instants, nous retrouverons Eddy pour l'Office de tourisme Cévennes et nous parlerons à la fin de ce journal du musée des blasons situé à Saint-Jean-de-Valérisque. Mais juste avant, dans votre actualité loisirs de la semaine, à noter le concert classique et jazz de la 22e édition du Festival de l'Abbaye à Sandras. Vous retrouverez donc 4 concerts cette année avec ce lundi 3 août, la jeune chanteuse montpelliéraine Lucille Revel avec son quintet composé de musiciens d'exception pour un hommage vibrant au grand nom du jazz. Mardi 4 août, le directeur artistique du Fest Thierry Jam livrera son traditionnel solo de piano sur les répertoires de Chopin, Bach et Beethoven. Jeudi, ce sera le trio Biosphère qui fera résonner les œuvres du talentueux japonais Jo Hisaishi, ainsi que bien d'autres, accompagnés par Thierry Jam et Ruben Friedman. Et samedi, le duo Vox Lucis clôturera le festival et s'attaquera aux compositions de Claude Debussy, François Poulenc ou Gabriel Fauré. Tous ces spectacles se dérouleront donc en entrée libre à l'église de l'abbaye de Sandras à 21h pour ce festival de l'abbaye. Partons maintenant en Cévennes où nous retrouvons Eddy qui nous donne sa sélection d'animation pour ce début de mois d'août. Et il s'en passe des choses en Cévennes. Prenez note.
5: Bonjour à toutes et à tous. Je suis Eddy de l'Office de tourisme de Cévennes et je vais vous présenter l'agenda des animations et événements pour le mois d'août. Les mardis des Fumades au Théâtre de Verdure d'Allègre. Les Fumades, c'est à 21h avec 3 concerts pour ce mois d'août. Le mardi 4 de la World Music et Chanson Française avec le sextet de Marianne Aya Omak. Le mardi 11 août, les Grooves d'Anatolie avec les Fatoum Fatras. Et enfin, le dernier concert de cette édition des Mardis des Fumades, le mardi 18 août, il sera en chanson festive et poétique avec l'énergie débordante du ZFO collectif. Les concerts du jeudi, ça se passe à Permal au restaurant Le Clos et c'est à 21h avec le jeudi 6 août, Facette Furious. De la musique hip-hop, R&B, chanson avec une bonne dose d'électro. Le jeudi 13 août à 21h, de la danse en chanson ou l'inverse avec le groupe Balachnikov. Et à 22h30, les rythmes balkaniques et électro-trad de DJ Nak Lab clôtureront la soirée. Les concerts du marché nocturne de Saint-Jean de Marvejol, le nouveau marché nocturne qui se déroule le mardi soir. Ces marchés nocturnes sont animés avec des groupes de musique. Il y aura donc le mardi 4 août le groupe Plan B et enfin le mardi 11 août qui sera le dernier marché de la saison. L'animation musicale, les groupes musicaux seront Macadam Rose et Joseph. On fait un petit tour à Saint-Ambroise dans le cadre des Jeudis de Saint-Ambroise. 3 concerts, 3 places avec les groupes Isa Malbos, Mae Musique et la musique gypsy de Payou. Du jeudi 13 au lundi 17 août, ce sera la traditionnelle fête votive de Saint-Ambroise avec bien sûr de nombreuses attractions foraines, concours de pétanque et soirées musicales. Le vendredi 14, vous pourrez assister à la retraite au flambeau qui commencera à 21h30 au départ de la Maison des Associations. Et le samedi 15 à 21h, le défilé des chars du Corso Lumineux et Fleury. On continue avec les jeudis de Saint-Privat de Champlot, des balades nocturnes gratuites qui se font donc tout au départ de la mairie du village à 20h. Le jeudi 6 août, la balade nocturne La Truffe, où vous suivrez nos agriculteurs à la recherche de l'or noir. La semaine suivante, le jeudi 13 août, la découverte des secrets de l'olivier. Et enfin, le jeudi 20 août, les raisins de la joie, une découverte des différents cépages au cœur des vignobles. Les randonnées estivales accompagnées de l'association barjacoise Racines Patrimoine Occitan, RPO, des randonnées sur inscription uniquement auprès des offices de tourisme de 16 Cévennes. Les départs se font tous à 8h le matin devant l'office de tourisme de Barjac. 4 randonnées pour ce mois d'août. Le mercredi 5, une randonnée à la journée sur Barjac avec la visite du village et la route des dolmens. Le mercredi 12, les Cévennes d'Ardèche avec le viaduc de Doulovi. Les lundis au clair de lune à Robiac, Roche-Sadoul, ce sont des balades comptées nocturnes de 3 à 4 km qui démarrent à 20h30 pour un retour vers 23h. 3 balades comptées pour ce mois d'août. Avec le lundi 3, des troubadours à nos jours, les poètes sont partout avec le trio Poélie. Le lundi 10 août, à l'ombre du châtaignier, conte, légende et facéties des Cévennes avec Catherine Caillot. Le jeudi 6 août à 21h, dans la cour du château de Barjac, se déroulera la grande soirée de l'humour, rire et chansons, avec cette année les humoristes Sifax, Valentin Renner, Titoff et Franck Polo. Les vendredis 7 et dimanche 9 août, vous aurez l'occasion de découvrir l'histoire de Barjac en vous amusant aux côtés de figures illustres comme Louis XIII ou Astérix et bien d'autres personnages hauts en couleur grâce au spectacle itinérant « Raconte-moi Barjac ». Un spectacle animé par une vingtaine de comédiens amateurs à travers le village. Une déambulation théâtrale gratuite et accessible à tous qui se fera au départ de l'office de tourisme à 19h. Vous pourrez retrouver tous les détails et informations pour ces animations sur notre site internet www.tourisme-16-7.com à la rubrique agenda. Merci à toutes et à tous et à bientôt.
4: Merci à Eddy. Et tout près du territoire Cévennes, à Saint-Jean-de-Valérisque, dans le quartier médiéval, se trouve le musée des blasons, un musée unique consacré à la science de l'héraldique. Dans le numéro de Cévennes Magazine de la semaine dernière, vous retrouverez un article complet consacré à ce musée, créé par Régis Germain, passionné d'héraldique, qui a constitué une formidable collection en reproduisant plus de 2500 blasons. Le musée est aujourd'hui géré par l'association des Amis du Musée des Blasons et les guides bénévoles membres de l'association vous initieront à la science de l'héraldique au travers des 7 salles du musée. Vous découvrirez donc près d'un millier de blasons finement réalisés en bois, découpés et assemblés en relief par Chantal et Régis Germain, les fondateurs du musée. Des costumes historiques et armoriés réalisés par Laurence Magnanelli, costumière professionnelle, ainsi que des armes reproduites par des artisans spécialisés. Au mois d'août, le musée est ouvert de 15h à 19h les mardis et vendredis, ainsi que les autres jours sur réservation. Et les tarifs d'entrée vont de 3€ pour les enfants à 4,50€ pour les adultes. C'est la fin de ce moment d'information locale sur Radio Intervalle. Merci de l'avoir suivi et merci de votre fidélité. À très bientôt pour toute l'actualité près de chez vous.
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0: La météo sur Radio Intervalle dans le Gard et en Lozère. Un début de semaine encore chaud, ça pourrait baisser un peu en Lozère à partir de jeudi. En Lozère, ce mardi 4 août, la matinée est ensoleillée, puis des averses orageuses se produisent ici ou là l'après-midi. Elles s'évacuent en soirée par l'est. Il y a peu de vent et les températures baissent à peine. Attendez ce mardi 11 à 19 degrés pour les minimales et l'après-midi 25 à 35 degrés, 29 à Langogne, 31 à Mende, 35 à Florac. Pour la suite en Lozère, des températures encore assez hautes ce mercredi, puis ça devrait baisser un peu avec un flux de nord annoncé par Météo France. Ce mardi, dans le Gard, quelques petites averses le matin à l'est. L'après-midi, risque d'orage sur une grande moitié nord du département. Ailleurs, c'est du soleil. Le vent est léger et le thermomètre reste bloqué dans des valeurs élevées qui nous valent à nouveau une vigilance orange canicule. Attendez des minimales de 14 à 23 degrés. En journée, 31 à 36 degrés, le maximum pour Bagnols-sur-Cèze. Pour le reste de la semaine dans le Gard, risque d'orage ce jeudi encore, mais les températures restent bien chaudes. C'était Estelle, merci d'avoir suivi ce point météo sur Radio Intervalle. Très bonne semaine à toutes et à tous.
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C'est de la musique de harpe que je vous propose pour notre coin classique aujourd'hui. Nous entendrons des œuvres de Ravel, Debussy, Caplet et Krah, musique de chambre pour harpe avec Isabelle Moretti et le Quatuor Parisi. Avant de vous parler des interprètes, eh bien, je vous propose de débuter ce coin classique avec un moment de Maurice Ravel, introduction et allegro pour harpe avec accompagnement d'un quatuor à cordes, d'une flûte et d'une clarinette.

Je vous propose d'entendre maintenant de Debussy une œuvre pour harpe également, puisque c'est la thématique de notre coin classique. Nous entendrons deux danses, danse sacrée, danse profane pour harpe, deux violons, alto, violoncelle et contrebasse, avec une adaptation de Fabrice Pierre. Alors quelques mots sur l'utilisation de l'harpe par ces compositeurs modernes. Dans la palette sonore de Claude de France, la harpe va donner souvent l'impression d'être soliste, tant son rôle sonore est spécifique. Et Debussy dira pour lui que la beauté du son est fondamentale, comme il l'écrit dans une lettre datée du 4 octobre 1915. C'est d'ailleurs en 1904, alors qu'il est en pleine composition de La Mer, que la maison Pleyel lui a passé une commande d'une œuvre destinée à faire valoir une nouvelle harpe chromatique. Ce sont donc les danses sacrées et profanes. On a pu écrire que ce n'était pas le meilleur Debussy, mais c'est tout de même à écouter. Donc pour ces 10 prochaines minutes, Claude Debussy danse pour harpe, violon, alto, violoncelle et contrebasse.

C'est un quintet pour harpe, flûte, violon, alto et violoncelle que nous allons entendre de Jean-Émile Polcra pour terminer ce coin classique. Il est né à Brest en 1879, son père est médecin de marine, mais comme son épouse, ils partagent la même passion pour la musique et ils vont la transmettre à leurs enfants. Jean Cras, lui, est un excellent pianiste, il va commencer à composer précocement. Il signera sa première œuvre à l'âge de 13 ans. Mais parallèlement à cela, eh bien, il veut poursuivre ses études à l'école navale. Il va intégrer l'école navale à 17 ans. Il va être affecté sur des cuirassés, des avisos, toujours excellemment bien notés. Il va commander la première escadrille de patrouille en Manche, par exemple, en 1918. Et à l'issue de l'école de guerre, puis de l'école des hautes études navales, il sera nommé capitaine de vaisseau. Il va commander le croiseur La Motte-Piquet et le cuirassé Provence et accéder aux étoiles en 1931. Il devient major général à Brest et s'étendra en 1932, emporté en 3 jours par une maladie foudroyante. Alors, que vient faire la musique là-dessus ? Eh bien, sachez que tout en poursuivant sa carrière militaire, Jean Cras ne va jamais s'éloigner de la musique et fera embarquer son piano droit sur chacun des navires à bord desquels il sert, car, dit-il, composer, c'est obéir à une volonté supérieure qui me dicte ses volontés. Il deviendra ami avec Henri Duparc, compositeur disciple de César Franck, qui le consacrera « fils de son âme ». Mélodiste de talent, il va exceller dans la composition de musique de chambre et il va composer en 1928, à bord du cuirassé Provence, ce quintet dont on retrouve l'influence de la musique française de la fin du 19e et du 20e siècle. On dit même qu'on retrouve la délicatesse de la flûte de Debussy. À découvrir donc ce quintet de Jean-Émile Polcra pour terminer ce coin classique avec toujours Isabelle Moretti à la harpe et le quatuor Parisi.

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là pour l'émission de musique classique également. Dans un petit instant, notre kiosque à musique, aujourd'hui autour des musiques métamorphoses. C'est un peu un sujet délicat, j'arrive pas à savoir trop ce que c'est. Eh bien, notre intervenant vous le dira dans un petit instant, entre 11h et 11h30. Et après 11h30, on retrouve aussi les infos locales et les offices de tourisme de notre région pour ces périodes estivales.

Bonjour à toutes, bonjour à tous. C'est avec un grand, très grand plaisir que je vous retrouve pour notre rendez-vous du Kiosque à Musique, une émission que vous a préparée et que vous présente Pierre-Yves Deroche. En musique, l'insolite, le rare, le surprenant, c'est un sujet inépuisable. Preuve en est avec cette marche des jouets composée par le compositeur anglais Victor Herbert. L'originel, si je peux dire ainsi, est interprété par l'Orchestre symphonique de Bratislava. Vous comparerez avec la retransposition de cette marche des jouets par un orchestre du type Glenn Miller, je veux parler de l'orchestre de Billy May.

merveilleuse réorchestration que cette marche des jouets de Victor Herbert, retransposée et interprétée ici par l'orchestre de Billy May. Voilà donc, mes amis, poser le thème d'aujourd'hui. Retrouver des réorchestrations originales, insolites et surprenantes de succès que vous connaissez. C'est maintenant un orchestre flamand, un très grand orchestre découvert depuis très peu de temps, qui nous propose avec une ampleur, un volume de cordes digne des plus grands orchestres américains connus, avec un résultat exceptionnel, je dirais même magnifique, pour cette Marina qui va vous donner la chair de poule. Écoutez.

Une marina belle à vous avoir donné des fourmis, c'était grâce à ce fantastique orchestre belge-flamand d'Adri Vallant, contraction du nom de son fondateur et chef. Poursuivons maintenant avec un succès d'Henri Salvador et une maladie qui n'a connu encore jamais aucun remède, la maladie d'amour. Je vous propose deux interprétations totalement différentes, l'une dans un style plutôt Dixieland par les Village Stompers et l'autre avec le piano du grand, du très grand Stanley Black.

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Si vous souhaitez vous en procurer la copie, téléphonez à la station ou écrivez en notant bien la date de passage de cette émission. Je vous en ferai parvenir la copie au plus vite.

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2: L'insolite, le rare, le surprenant, c'est le sujet de notre rendez-vous d'aujourd'hui. Plage classique maintenant avec cette exceptionnelle réorchestration de Paul Mauriat pour cet extrait de Bizet, les pêcheurs de perles.

C'était le grand et merveilleux orchestre de Paul Mauriat dans cette plage classique de Bizet, réorchestrée et de quelle manière, ma foi, qui s'intitulait Les pêcheurs de perles. Poursuivons maintenant toujours dans ce domaine classique, cette revue du rare, de l'insolite et du surprenant. Revue par le maître incontesté de la musique humoristique, un genre musical des plus exigeants, soit dit en passant, M. Spike Jones nous livre quelques thèmes classiques hongrois revus à sa manière.

C'était le tour de l'orchestre des mandolines de Tokyo, qui nous faisait revivre un succès tiré du folklore russe et connu sous le titre du Galérien. Place maintenant à un autre compositeur russe, Rimsky-Korsakov, et son fameux vol du Bourdon. Il est retranscrit par le chef d'orchestre canadien Percy Faith pour faire pâlir tous les amoureux des Big Bang à l'écoute.

Avez-vous reconnu cet instrument? Savez-vous qui nous interprétait ce fameux tico-tico? C'était un ensemble de 14 corps d'harmonie, accompagnés d'une guitare basse et de percussions. C'était la trouvaille de notre émission d'aujourd'hui. 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Je vais vous en faire parvenir la copie au plus vite. Pour ceux qui ont un ordinateur ou internet, vous pouvez consulter, et bien sûr, cette émission, si cette émission vous a plu, le faire savoir sur le site du Kiosque à Musique, www.kioskeamusique.com.

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1: Bonjour à toutes et à tous et bienvenue sur Radio Intervalle pour ce moment d'information locale autour de votre actualité tourisme et loisirs dans le Gard aujourd'hui. Dans quelques instants, nous retrouverons Eddy pour l'office de tourisme Cévennes et nous parlerons à la fin de ce journal du musée des blasons situé à Saint-Jean-de-Valérisque. Mais juste avant, dans votre actualité loisirs de la semaine, à noter le concert classique et jazz de la 22e édition du Festival de l'Abbaye à Sandras. Vous retrouverez donc 4 concerts cette année avec ce lundi 3 août, la jeune chanteuse montpelliéraine Lucille Revel avec son quintet composé de musiciens d'exception pour un hommage vibrant au grand nom du jazz. Mardi 4 août, le directeur artistique du Fest Thierry Jam livrera son traditionnel solo de piano sur les répertoires de Chopin, Bach et Beethoven. Jeudi, ce sera le trio Biosphère qui fera résonner les œuvres du talentueux japonais Jo Hisaishi, ainsi que bien d'autres, accompagnés par Thierry Jam et Ruben Friedman. Et samedi, le duo Vox Lucis clôturera le festival et s'attaquera aux compositions de Claude Debussy, François Poulenc ou Gabriel Fauré. Tous ces spectacles se dérouleront donc en entrée libre à l'église de l'abbaye de Sandras à 21h pour ce festival de l'abbaye. Partons maintenant en Cévennes où nous retrouvons Eddy qui nous donne sa sélection d'animations pour ce début de mois d'août. Et il s'en passe des choses en Cévennes. Prenez note.
2: Bonjour à toutes et à tous. Je suis Eddy de l'Office de tourisme de Cévennes et je vais vous présenter l'agenda des animations et événements pour le mois d'août.

Bonjour, je suis Émilie Valmal, animatrice du dispositif Relance Octave sur les Cévennes lausériennes à Florac. Relance Octave, c'est un service gratuit mis en place par la CCI, la Chambre de métiers et d'artisanat et la Chambre d'agriculture de la Lozère afin de faciliter la transmission des entreprises et accompagner à la fois les personnes qui souhaitent transmettre leur activité et les personnes qui ont un projet de reprise. Je vais vous présenter une de nos offres d'entreprise à reprendre en ce moment en Sud-Lozère. En tourisme, l'annonce L0444. Il s'agit de la vente d'une maison et table d'hôtes et d'un gîte. Sur le côte Méjean, une grande bâtisse en pierre calcaire est proposée à la vente. Elle comprend 5 chambres d'hôtes, un gîte de séjour classé 2 étoiles, un logement privé de 100 mètres carrés, le tout sur un terrain arboré de 5000 mètres carrés. Les chambres d'hôtes permettent de recevoir 15 personnes et le gîte de 30 mètres carrés peut accueillir 4 personnes. L'établissement est ouvert de mars à novembre. Il accueille de nombreux randonneurs à pied, avec ânes ou avec des chevaux, ainsi que des cyclistes. L'affaire est toujours en activité. Le propriétaire poursuit les embellissements tout en développant des partenariats, notamment avec des opérateurs spécialisés dans la randonnée. L'établissement dispose d'un label Accueil Équestre Lozère. Le prix de vente de ce masque est affiché à 495 000 euros. Pour avoir plus d'informations au sujet de cette offre, rendez-vous sur notre site internet et saisissez la référence L0444. Si vous êtes intéressé par une de ces offres, contactez Relance à l'antenne de Florac au 04 66 45 53 87 ou par mail florac@relanceceven.fr. N'hésitez pas également à consulter l'ensemble de nos offres sur le site www.relanceceven.fr. Enfin, si vous avez un projet de cession de votre activité ou de reprise d'une entreprise commerciale, artisanale ou agricole, nous sommes là pour vous accompagner. 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
1: Amis auditeurs, bonjour. Je suis heureuse de vous accueillir. J'espère que vous attendez comme moi la suite de ces émissions où nous pouvons trouver toute la richesse, effectivement, de l'Évangile. Christophe Selmar, bonjour.
2: Bonjour Denis, bonjour aussi à vous tous, amis auditeurs.
1: Je rappellerai que nous parlons de la parabole du bon berger qui se trouve dans l'Évangile de Luc au chapitre 15. Pour les auditeurs qui aimeraient suivre dans le texte biblique. Et vous nous parliez la dernière fois, Christophe Selmar, de cette mission du Christ, de cette incarnation, dans la mesure où cette brebis égarée serait notre planète Terre et que les 99 autres seraient les autres habitants de cet univers, des êtres intelligents qui ont été créés également par Dieu et qui ont besoin de savoir quel est ce Dieu.
2: Oui, parce que cette parabole est là suite à la mise en cause de la messianité du Christ, de sa divinité par les Juifs qui lui reprochent de fréquenter des gens de mauvaise vie, car si véritablement il était Dieu, il ne fréquenterait pas des gens aussi peu recommandables. Donc c'est toute la fonction et la nature même du Christ qui est mise en cause au travers de l'interpellation des pharisiens sur le comportement du Christ. Et cette parabole montre effectivement que ces 99 brebis représentent le ciel, car suite à la découverte et suite à l'acheminement de cette brebis retrouvée sur les épaules du berger dans la bergerie, il y a une joie qui est énoncée de la façon suivante. Il y a de la joie dans le ciel pour un seul pécheur qui se repent. Plus de joie pour un seul pécheur qui se repent que pour 99 justes qui n'ont pas besoin de repentance. Or, comme tous les hommes ont besoin de repentance, parce que nous sommes tous égarés, on voit bien que Jésus ici va montrer pour quelle raison le bon berger qu'il est a dû venir sur terre pour justement ramener la brebis perdue qui s'y était égarée, en l'occurrence notre humanité. Cette parabole est là pour nous dire que c'est Jésus le bon berger. Effectivement, dans l'évangile de Jean, on retrouve ce texte au 10e chapitre où Jésus dira « Je suis le bon berger. Le bon berger donne sa vie pour ses brebis. Et moi, je suis venu afin que les brebis aient la vie et qu'elles soient dans l'abondance. » Mais le mercenaire qui n'est pas le berger, à qui n'appartiennent pas les brebis, voit venir le loup, abandonne les brebis et prend la fuite. « Je suis le bon berger, dira Jésus. » Verset 14e, « Je connais mes brebis, et elles me connaissent, comme le Père me connaît, et comme je connais le Père, je donne ma vie pour mes brebis. » Donc, dans l'acte par lequel le bon berger quitte les 99 brebis qui n'ont pas besoin de repentance, pour partir à la recherche de celle qui est perdue, c'est l'acte par lequel Jésus-Christ, le Fils de Dieu, s'incarne pour devenir homme parmi les hommes. Il va rentrer dans notre humanité égarée et perdue, parce que c'est le meilleur moyen d'être en empathie, en sympathie avec notre humanité souffrante. Jésus, c'est Dieu Emmanuel, Dieu avec nous, pour se mettre à l'écoute de nos souffrances, pour essayer finalement de nous retrouver et de nous ramener au bercail qu'est le ciel, là où il y a 99 personnes qui n'ont pas besoin de repentance.
1: Alors de quelle manière précisément le Christ vit ce ministère de berger ? Est-ce que vous nous aidez à le comprendre?
2: Ce qu'il faut que nous comprenions, c'est que chacun d'entre nous a dans sa nature, dans son cœur, une force de déviance. Chacun porte en soi
1: une
2: fatalité à être un déviant. Et notre humanité s'est égarée de la trajectoire que Dieu lui avait assignée. Alors cette déviance est le résultat de notre liberté. C'est nous qui sommes au volant de notre vie. Dieu aurait pu aussi nous donner un instinct du bien à partir duquel nous ne serions jamais égarés. Mais ce faisant, il aurait fait de chacun d'entre nous des robots, des automates. Donc, quand bien même il y a une trajectoire que Dieu a assignée à tout être créé à son image, cette trajectoire, nous sommes libres de la suivre ou de ne pas la suivre. Car pour que mon oui soit valable, il faut que j'ai la faculté, la liberté de dire non. Dieu n'a pas créé des automates du bien. En conséquence, c'est dans cet acte d'amour, de liberté, que Dieu accorde à chacun d'entre nous, et qui est très bien illustré dans la parabole qui suit la même logique, la parabole du fils prodigue. Dieu nous donne la liberté de prendre les trajectoires que nous voulons. Ce qui fait que, ayant pris une trajectoire du mal, notre nature s'est dégénérée. Alors, comment va-t-il devenir le bon berger? C'est que il va falloir venir à notre rencontre dans une nature que nous puissions comprendre. C'est suite à une
1: soit accessible.
2: Qu'il soit accessible. Lorsque Dieu s'incarne, il s'incarne en fils de Dieu pour montrer à tous les fils que nous sommes quel type de fils de Dieu nous pouvons, nous devons être, afin que par le Saint-Esprit, nous puissions avoir à nouveau la force d'être mis sur les épaules de Dieu et de retourner au bercail.

0: Vous parliez à l'instant, Christophe Stelmar, de force pour retourner au bercail, même s'il s'agit simplement d'accepter qu'on soit sur les épaules du berger. Est-ce à dire que précisément cette mission n'est pas simple pour le Christ, c'est-à-dire qu'il ne suffit pas de prendre la brebis et de la reprendre, il faut de notre part peut-être une acceptation?
1: Alors je dois dire que c'est extrêmement difficile d'avoir une brebis sur l'épaule, parce que c'est une position très inconfortable, et si vous essayez, vous verriez qu'elle se débat, ça ne lui plaît pas, et combien même on la tient par les pattes, c'est une position inconfortable. S'il la met sur les épaules et qu'elle tient sur ses épaules, ça montre bien que c'est une situation pour illustrer une leçon importante. Si elle est sur ses épaules, c'est qu'elle veut bien y être, c'est parce qu'elle s'y sent à l'aise et parce que dans son cheminement, elle trouve que c'est la meilleure des solutions. Je pense que c'est au travers de notre foi que Dieu nous ramène à lui, qu'il nous fait connaître le domaine de sa grâce. Quand on parle de la foi, c'est un mot qui veut dire confiance. C'est par notre confiance en un Dieu qui ne s'est pas désintéressé de notre sort et du sort de la planète Terre, c'est par amour pour un Dieu attentionné qui ne prend tous les risques pour venir à nous et pour nous révéler ce qu'il est et comment nous devons être et ce que nous devons faire par sa grâce, que nous pouvons véritablement rentrer dans le bercail de son amour et dans l'harmonie de son royaume. Alors, comment la chose peut-elle se faire? Parce que on pourrait se poser la question, nous avons une nature déviante, nous avons des forces.
0: Dévier, c'est justement empêcher, vous nous disiez, c'est-à-dire oui. C'est pas prendre le bon chemin.
1: Voilà, Dieu étant un Dieu d'amour, la force de déviance, c'est l'égoïsme. Alors le problème, c'est le suivant, comment pouvons-nous retourner dans un bercail d'amour, alors que par nature, brebis perdues que nous sommes égocentrés, égoïstes. Donc pour pouvoir nous ramener, Dieu va nous révéler, doit nous révéler la beauté de l'amour, la beauté du don de soi, la beauté de l'abnégation. Mais combien même maintenant je découvrirai dans un berger qui se donne pour le salut des brebis que Dieu est un Dieu d'amour, ça ne change rien à ma nature. Elle est perverse, elle est dénaturée, elle est égocentrée. Donc il faudra que le berger fasse encore plus que de nous révéler qu'il nous aime. Il faudra qu'il nous donne une force pour détruire en nous cette nature d'égoïsme. C'est la raison pour laquelle l'apôtre Paul dira que Dieu, pour condamner le péché de notre nature, va envoyer son Fils dans une nature semblable à celle du péché. Il va porter notre fatalité à la déviance. Mais parce que porteur par naissance d'une femme de notre humanité de péché, il ne va pas devenir un déviant, il va vaincre cette fatalité de mort que nous portons nous par naissance, et il va nous faire donc le cadeau de sa victoire. Et c'est la raison pour laquelle quand on parle de l'évangile, d'une bonne nouvelle, ça veut dire qu'il est possible à nouveau d'aimer, d'être semblable, d'être à l'image de Dieu, parce que le Christ est venu vers nous, porteur de cette malédiction du péché, et il va donc vaincre, parce que lui, de la crèche à la croix, ne devenons pas pécheurs, va vaincre la cause de notre mort, et il va nous offrir, par grâce, le cadeau, sa victoire. Et c'est ce que le chrétien vit à chaque fois qu'il communie, lorsqu'il prend le pain, qui représente son corps. C'est un corps dans lequel le péché n'a pas pris place. C'est un corps dans lequel le Christ a été victorieux du mal. Et lorsque nous mangeons ce pain, nous nous approprions la victoire du Christ. Donc le berger n'est pas venu seulement à révéler qu'il nous aime, mais il va nous porter sur ses épaules parce qu'il va nous donner les moyens spirituels, psychologiques, pour redevenir enfant de Dieu et revenir dans la bergerie du ciel.
0: Et par rapport précisément à cette bergerie du ciel, Christophe Stelmar, est-ce que c'est important que le Christ soit venu sur terre pour lui-même vaincre cette tendance au péché et ensuite nous la proposer, nous donner l'occasion de la faire nôtre?
1: Alors vous remarquerez que dans toutes les paraboles qui sont données en réponse à la mise en cause de la divinité du Christ, de sa mission par rapport à l'attention qu'il porte aux gens en difficulté, à chaque fois c'est un berger qui part à la recherche de la brebis, c'est une femme qui recherche la pièce, sa drachme perdue, C'est un père qui court au devant de son fils. C'est un père qui ressort à la recherche aussi de son frère aîné, de son fils aîné qui ne veut pas rentrer. Autrement dit, la Bible est là pour nous dire qu'on ne doit pas escalader le ciel par nos propres efforts parce qu'on n'en a plus les moyens, parce qu'on n'en a pas la force, ni même le goût. En conséquence, un Dieu responsable face à notre humanité perdue ne va pas rester au sommet de son nuage pour dire, écoutez, voilà où je suis, tentez de me rejoindre, sinon vous êtes perdus. Non, toute la Bible est là pour nous montrer une logique inverse de ces cultes païens où les temples étaient en paliers, en escaliers, où petit à petit, l'homme avait la capacité d'accéder au ciel. Donc, ce n'est pas à nous d'accéder et d'escalader le ciel, c'est à Dieu d'y descendre en homme, pour nous donner le goût d'être à nouveau fils de Dieu et d'être ramené au cœur de la famille du ciel.
0: Christophe Selmar, merci infiniment. À bientôt pour un nouveau rendez-vous. C'était Parabole. Si vous souhaitez un résumé de ces rencontres, vous nous écrivez. Si vous souhaitez également recevoir une Bible pour mieux suivre cette étude, nous nous ferons un plaisir, dans le cadre de cette émission, de vous en offrir une.

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1: 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Amis auditeurs, bonjour, Gilles avec vous pour cette émission Gospel, une émission consacrée à la découverte de deux albums d'une chanteuse et d'un chanteur américain tout simplement, d'un gospel tout à fait traditionnel, reprise de temps à autre d'un certain nombre de negro spiritual bien connus. En tout cas pour aujourd'hui, je vous propose plusieurs titres, dans un premier temps avec Linda Shelton. Et elle nous vient plus précisément d'un état qui s'appelle l'Illinois, aux États-Unis, dans le Midwest. Et je vous propose donc Wonder of God, la magnificence de Dieu, suivie d'une expression successive donc à cette première chanson, avec Crazy, fou. C'est peut-être les êtres humains de temps à autre qui sont un peu fous. Je vous propose donc cela, Wonder of God and Crazy successivement.

après une expression donc de la foi de Linda Shelton, je vous propose celle de John Lokameng avec « Turn your eyes upon Jesus »,« Tourne tes yeux, tourne ta face vers Jésus », suivi d'une autre expression de sa foi avec « One ever cared for me like Jesus »,« Personne n'a pris de soin de moi comme Jésus ». Deux fois une expression qui met en évidence effectivement la présence, mais également le soutien de Jésus. Une expérience donc qu'il nous retrace dans ce chant de foi, ce chant gospel.

0: J'espère que vous avez passé d'agréables moments sur cette fréquence. Nous en terminons avec la découverte de ces deux albums. Nous aurons l'occasion de retrouver d'autres interprètes dans ces émissions gospel, si vous le voulez bien. Amis auditeurs, à bientôt. Au revoir.
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1: Malheur, malheur sur notre roi qui a fait assassiner Monsieur le Duc de Guise. Pour une fois, la seule au cours des guerres de religion qui ensanglante la France, protestants et catholiques sont d'accord. Henri III, souverain assassin, leur fait horreur à tous. Et il a beau soutenir qu'il a agi sur le conseil de Dieu, Paris se soulève et le chasse. Devenu, comme l'avait prédit sa mère, roi de rien, Henri III va tenter de reconquérir sa capitale par les armes, le seul langage qu'il connaisse. Réconcilié pour les besoins de sa cause avec le protestant Henri de Navarre, futur Henri IV, il commence à reprendre une à une ses bonnes villes révoltées. À l'aube du 30 juillet 1589, les deux Henri, qui ont réuni une immense armée de mercenaires, ces reîtres luthériens, terreur des Français depuis leurs récentes invasions de la Champagne et de la Bourgogne, se trouvent sur la colline de Saint-Cloud qui domine Paris. Paris, la plus vaste, la plus peuplée, la plus riche de toutes les capitales d'Europe. Paris et ses savants, ses universités, ses richesses et ses œuvres d'art. Paris enfermé dans sa couronne de murailles et dont on aperçoit seulement les toits, dominés par ceux des innombrables couvents et églises, et surtout, dominant le tout, ceux de Notre-Dame, reine de la capitale catholique, qui va mourir. Car il ne faut pas s'y tromper, Henri III ne fera pas de quartier. Il le dit d'ailleurs, c'est presque un crime de ruiner et de perdre une aussi belle ville. Mais il n'y a rien d'autre à faire. Paris doit rentrer dans l'obéissance. Quelques instants plus tard, un moine se présente et demande à parler au roi. Henri III le reçoit et reçoit du même coup 15 cm d'acier glacé en plein ventre. Paris ne rentrera pas dans l'obéissance. Quant à Henri de Navarre, pour entrer dans la capitale et devenir Henri IV, il lui faudra d'abord s'agenouiller à Notre-Dame.
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2: Bonjour à tous. Alors aujourd'hui, je vais vous parler d'une musique de film. Alors il s'agit d'un film hongkongais réalisé par Wong Kar-wai qui est sorti en 2000 en France. Il s'agit de In the Mood for Love. Donc c'est un film un peu étrange et onirique qui met en image une histoire d'amour en forme de chassé-croisé. Donc pour résumer un peu l'histoire, deux couples, Monsieur et Madame Cho et Monsieur et Madame Chan, à Hong Kong en 1962, aménagent au même moment, au même endroit. Et très vite dans le temps, Madame Cho et Monsieur Chan vont découvrir que leurs époux respectifs ont une liaison. Et cette découverte va petit à petit les rapprocher parce qu'ils vont prendre l'habitude de se rencontrer, justement pour essayer de parler un peu de la liaison de leur mari, de leurs époux. Et petit à petit, ben, l'amitié va s'installer et de l'amitié ben, va naître l'amour. Mais c'est un film qui est très très pudique, dans lequel il y a beaucoup de retenue et en fin de compte, les amants sont retenus par la bienséance. Donc la musique du film est signée par deux compositeurs, donc un compositeur et chef d'orchestre et violoniste américain, Michael Galasso, qui a notamment eu un prix l'année dernière pour la musique du film, pour le film Séraphine, et un compositeur japonais, Shigeru Umebayashi. Donc j'ai décidé de vous faire écouter le thème principal du film. Il s'agit de Yumeji's Theme, qui est une valse envoûtante et entêtante qui est en fait tirée d'un classique du cinéma japonais de l'époque, Yumeji, qui est un film de Seijun Suzuki. Je vous laisse écouter cette jolie valse.

0: C'était donc You Magic's Theme, issu de la bande originale de film In the Mood for Love. Donc c'est une BO qui regroupe beaucoup de chansons en mandarin de l'époque des années 50, mais aussi quelques compositions comme vous venez d'entendre, au violoncelle ou aux cordes pincées. Et il y a aussi quelques petites perles, des chansons de Nat King Cole chantées en espagnol, comme notamment Kinsas, Kinsas, Kinsas. Quant à moi, je vous retrouve la semaine prochaine. Au revoir.
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La météo sur Radio Intervalle dans le Gard et en Lozère. Un début de semaine encore chaud, ça pourrait baisser un peu en Lozère à partir de jeudi. En Lozère, ce mardi 4 août, la matinée est ensoleillée, puis des averses orageuses se produisent ici ou là l'après-midi. Elles s'évacuent en soirée par l'est. Il y a peu de vent et les températures baissent à peine. Attendez ce mardi 11 à 19 degrés pour les minimales et l'après-midi 25 à 35 degrés, 29 à Langogne, 31 à Mende, 35 à Florac. Pour la suite en Lozère, des températures encore assez hautes ce mercredi, puis ça devrait baisser un peu avec un flux de nord annoncé par Météo France. Ce mardi, dans le Gard, quelques petites averses le matin à l'est. L'après-midi, risque d'orage sur une grande moitié nord du département. Ailleurs, c'est du soleil. Le vent est léger et le thermomètre reste bloqué dans des valeurs élevées qui nous valent à nouveau une vigilance orange canicule. Attendez des minimales de 14 à 23 degrés. En journée, 31 à 36 degrés, le maximum pour Bagnols-sur-Cèze. Pour le reste de la semaine dans le Gard, risque d'orage ce jeudi encore, mais les températures restent bien chaudes. C'était Estelle, merci d'avoir suivi ce point météo sur Radio Intervalle. Très bonne semaine à toutes et à tous.

Bonjour à toutes, bonjour à tous. C'est avec un grand, très grand plaisir que je vous retrouve pour notre rendez-vous du kiosque à musique, une émission que vous a préparée et que vous présente Pierre-Yves Deroche. En musique, l'insolite, le rare, le surprenant, c'est un sujet inépuisable. Preuve en est avec cette marche des jouets composée par le compositeur anglais Victor Herbert. L'originel, si je peux dire ainsi, est interprété par l'Orchestre symphonique de Bratislava. Vous comparerez avec la retransposition de cette marche des jouets par un orchestre du type Glenn Miller, je veux parler de l'orchestre de Billy May.

merveilleuse réorchestration que cette marche des jouets de Victor Herbert, retransposée et interprétée ici par l'orchestre de Billy May. Voilà donc, mes amis, poser le thème d'aujourd'hui. Retrouver des réorchestrations originales, insolites et surprenantes de succès que vous connaissez. C'est maintenant un orchestre flamand, un très grand orchestre découvert depuis très peu de temps, qui nous propose avec une ampleur, un volume de cordes dignes des plus grands orchestres américains connus, avec un résultat exceptionnel, je dirais même magnifique, pour cette Marina qui va vous donner la chair de poule. Écoutez.

Une marina belle à vous avoir donné des fourmis, c'était grâce à ce fantastique orchestre belge-flamand d'Adrie Vallant, contraction du nom de son fondateur et chef. Poursuivons maintenant avec un succès d'Henri Salvador et une maladie qui n'a connu encore jamais aucun remède, la maladie d'amour. Je vous propose deux interprétations totalement différentes, l'une dans un style plutôt Dixieland, par les Village Stompers, et l'autre avec le piano du grand, du très grand Stanley Black.

Cette émission est disponible sur CD. Si vous souhaitez vous en procurer la copie, téléphonez à la station ou écrivez en notant bien la date de passage de cette émission. Je vous en ferai parvenir la copie au plus vite.

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C'était le grand et merveilleux orchestre de Paul Mauriat dans cette plage classique de Bizet, réorchestrée et de quelle manière, ma foi, qui s'intitulait Les pêcheurs de perles. Poursuivons maintenant toujours dans ce domaine classique, cette revue du rare, de l'insolite et du surprenant. Revue par le maître incontesté de la musique humoristique, un genre musical des plus exigeants, soit dit en passant, M. Spike Jones nous livre quelques thèmes classiques hongrois revus à sa manière.

C'était le tour de l'orchestre des mandolines de Tokyo qui nous faisait revivre un succès tiré du folklore russe et connu sous le titre du Galérien. Place maintenant un autre compositeur russe, Rimsky-Korsakov, et son fameux vol du Bourdon. Il est retranscrit par le chef d'orchestre canadien Percy Faith pour faire pâlir tous les amoureux du Big Bang à l'écoute.

Avez-vous reconnu cet instrument? Savez-vous qui nous interprétait ce fameux tico-tico? C'était un ensemble de 14 corps d'harmonie, accompagnés d'une guitare basse et de percussions. C'était la trouvaille de notre émission d'aujourd'hui. 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Je vais vous en faire parvenir la copie au plus vite. Pour ceux qui ont un ordinateur ou internet, vous pouvez consulter, et bien sûr, cette émission, si cette émission vous a plu, le faire savoir sur le site du Kiosque à Musique, www.kioskeamusique.com.

à toutes et amis de la radio, de la poésie et de l'Occitan. Eh bien, avant de commencer une autre émission sur le livre Espelido littéraire de la langue d'oc de Caire d'Alès, de 1800 à 1950, on l'avait un peu situé dans le cours passé, et nous sommes restés à le prédécesseur de quel mouvement, avant déjà cité Jean Astruc, Joseph Séguier, Jean-Julien Trélis, Firmin et Maximin Dumbre. Et on en parle d'eux, d'un prédécesseur qui n'a pas écrit force en occitan, mais qui est force célèbre dans le Caire d'Alès, parce qu'il y a force carrière qui ne parle, a écrit une pièce comme une pastorale en français. Donc, c'est Jean-Pierre Clarisse de Florian. Alors, il a écrit Estelle et Némorin, donc une grande pastorale. Tout le monde connaît Estelle et Némorin à Alès. Il y avait même un monument à Alès qui représentait Estelle et Némorin. On ne sait pas trop où il est passé. Berlioz a composé un opéra sur Estelle et Némorin. Et les Fées Libres de Paris, dès 1930, ont fait une fête en son honneur et celui de l'héroïne de son roman Estelle. D'autant plus que, malheureusement, Florian est mort à Sceaux, dans la région parisienne, et assez jeune, puisqu'il est né en 1755 et qu'il est mort en 1794. Et donc, chaque année, les Fées Libres parisiens lui rendent hommage. Alors, je vais quand même vous lire un extrait en français déjà dans Estelle et Némorin. Il dépeint la vallée qui fut le berceau de son enfance, le berceau de l'enfance d'Estelle. Et évidemment, cela se passe tout près d'ici. Sur les bords du Gardon, au pied des hautes montagnes des Cévennes, entre la ville d'Anduze et le village de Massane, est un vallon où la nature semble avoir rassemblé tous ses trésors. Là, dans de longues prairies où serpentent les eaux du fleuve, on se promène sous des berceaux de figuiers et d'acacias. L'iris, le genêt fleuri, le narcisse émaillent la terre. Le grenadier, l'aubépine, exhale dans l'air des parfums. Un cercle de collines, parsemé d'arbres touffus, ferme de tous côtés la vallée et des rochers couverts de neige bornent au loin l'horizon. Je pense que les rochers, c'est les Gouales ou le Lozère. Voilà donc. Et il a quand même écrit également un petit passage dans Estelle et Némorin, une cançonnette. Oui, on va peut-être écouter la musique avant. Donc, la musique, c'était Aigolinde, Segui de Raiolo. La suite.

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1: 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Donc, anem par la aro de sauvage, alors sauvage est plan conegu del Zalesenc, qui avait son castel en nau del mont, quand passas au-dessus de Rochobel, en as vers Trépolou, et il y avait le castel de sauvage, puis y après, il n'y a pas eu que la borio, qu'est-ce bon complètement arruinado, il n'y a pas que las parées, et encore sont traucado d'edre et des plantes, hein, de lierre, et les arbres poussent dedans. Donc, c'était à la fois, il s'était occupé d'avoir les mines, mais il a écrit également un dictionnaire qui rend grand service aux gens parce qu'il retrace beaucoup de mots de la région alésienne. Alors, je vais vous donner quelques définitions de ces mots ou de ces explications de mots parce que finalement, son dictionnaire, c'est presque une petite encyclopédie. Par exemple, la lampourde. Eh ben, c'est une tête de glouteron ou de bardane que les polissons jettent aux cheveux et aux habits des passants. Ces petits crochets par où les semences de cette plante se prennent aux poils d'animaux sont un des moyens que l'auteur de la nature a ménagé dans le glouteron pour répandre loin ses semences. C'est de là que viennent ces noms de grappoum et de tirepeu. Tirepeu parce qu'on le mettait dans les cheveux des garçons ou des filles quand on se disputait. Un autre petit mot, une esclafidou. C'est beau, un épanchoir, une baie ou l'ouverture par où l'on fait couler l'eau d'un bief de moulin. L'épanchoir est bouché par une vanne qu'on hausse et qu'on abat. Encore un autre, la padello de la zafacciado ou sartan castagneire, c'est la poêle aux châtaignes ou à rôtir les châtaignes. Voilà. Alors, il a écrit aussi beaucoup de proverbes sur les femmes. Quand sa mouille non honore, elle-même se déshonore. Quand on n'honore pas sa femme, on se déshonore soi-même. La femme peut et ose quand son homme la lause. La femme peut et ose quand son homme la vante, la loue. C'est vrai. Mais là, c'est moins gentil. Femme mude, ça n'est jamais battue. Femme muette n'est jamais battue. Ça veut dire qu'il vaut mieux qu'elle ferme sa bouche. Mais les gens étaient assez misogynes à ce moment-là. Alors, quelques proverbes qui sont estarés campa d'un libre qui est baila aux escoulins. Et donc, qui sont un peu des toutomènes. Des toutomènes des mestiers, il y a bon et trace d'oubrier. On comprend. Des bons plans plantent ta vigne, des bonnes races prennent la fille. Là aussi. La richesse d'un pauvre homme s'en va comme l'aigoniaou, au sourel. La richesse d'un pauvre homme s'en va comme la rosée au soleil. C'est vrai. L'outchine des maîtres à la rie, j'aboie à la lune. Le chien de maître Hilaire aboie à la lune. Perlus feignant, chaque jour est feste. Chaque jardinier lause sous pori. Et oui, chacun parle de ses affaires, loue ce qu'il a fait et pas tellement ce qu'a fait le voisin. A bouc au barade, ça c'est sage par contre. A bouc au barade, non intre mousque. À bouche fermée, ne rentre pas de mouche. Voilà, autrement dit, il vaut mieux fermer sa bouche des fois. On pourrait en dire comme ça des quantités. On les retrouve à la fin de son dictionnaire languedocien. Et conseil alsalésien, c'est en une passeggiata de faire, de prendre le camin de Rochobel qui va aux quatre camins, Trépolou, et puis d'en a au Castel des Sauvages. Et une passeggiata force poétique, d'autant mieux qu'à l'entour du Castel des Laborieux, qui est en ruine, il y a des poulies cèdres blaues et des poulies siuriers, des chênes lièges. cose rara din Lucaire è la bassa uvage che lui aveva plantata. 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
1: Bonjour, je suis Maïté de l'Office de tourisme Provence-Occitane et voici ce que vous pouvez retrouver comme événement tout au long du mois de juillet. Tous les mardis à Aiguèze, on retrouve les dîners du mardi au domaine Tour Paradis. Venez découvrir une série d'accords entre une sélection gourmande de produits locaux et les cuvées du domaine. C'est à partir de 19h au cœur du village d'Aiguèze et c'est sur réservation. Tous les mardis à Bagnols-sur-Cèze, c'est les mardis de la romance. Venez découvrir à travers une visite du vignoble la viticulture en agriculture biologique. Venez comprendre notre histoire et notre démarche artisanale et venez partager notre passion en dégustant nos 4 cuvées accompagnées. Et c'est sur réservation. Tous les mardis à Saint-Gervais, découvrez le jardin de plantes aromatiques et médicinales chez Fleurs d'Artisane. L'occasion de découvrir le Clos des Senteurs, d'admirer le champ à tisane. C'est tous les mardis. Tous les mercredis, à Pont-Saint-Esprit, retrouvez les marchés nocturnes de Pont-Saint-Esprit, à la tombée de la nuit, quand la chaleur se fait plus douce, planer sous les étoiles. Artisans, saveurs locales, musique et rire animent les allées dans une ambiance chaleureuse, où l'on goûte pleinement la douceur de vivre. C'est à partir de 20h, place de la République, à Pont-Saint-Esprit. Tous les mercredis, c'est soirée camargaise à la manade du Joncasse, au cœur du village de Saint-André-d'Olérargues. Vivez l'immersion camargaise à la manade, au programme démonstration de tri du bétail par les gardiens, jeu taurin dans l'arène et soirée conviviale autour des produits du terroir. À Salazac, tous les mercredis, c'est initiation et dégustation d'huile d'olive chez Maison Aeterna. Vous êtes curieux d'en apprendre un peu plus sur l'huile d'olive, trésor des terroirs du Sud ? Réservez une séance d'initiation pour découvrir les différentes variétés et arômes, les méthodes de production et comment bien choisir et déguster une huile d'olive. C'est de 18h à 19h30, le mercredi et aussi le samedi, à Maison Aeterna, à Salazac. Tous les jeudis à Cornillon, rendez-vous pour les Jeudis de l'Olivette. Préparez vos papilles pour une soirée au petit caveau gourmand du domaine, au programme des planches de charcuterie et de fromage à déguster, des vins du domaine à découvrir devant les vignes. Consultez vite leur calendrier pour choisir votre date. Tous les jeudis à Cornillon, ce sont les Jeudis dégustation dans les vignes au domaine Chaillas. Petite balade commentée dans le vignoble, suivie d'une dégustation de nos vins au cœur des vignes, au coucher du soleil, avec vue sur la vallée de la Cèze, accompagnée d'une planche de produits régionaux. C'est à 18h30 au domaine Chaillas, à Cornillon. Les jeudis à Pont-Saint-Esprit, ce sont les jeudis Elsie, chez Oli Pombucha. Rendez-vous chaque jeudi midi devant la brasserie, savourez les plats frais du food truck Sailinae, avec un kombucha artisanal et 100% naturel, un moment de partage sain et gourmand en Provence-Occitane. C'est de 11h à 14h devant Oli Kombucha à Pont-Saint-Esprit. Tous les vendredis à Aiguèze, apéro truffe du vendredi au domaine Tour Paradis. Venez découvrir les savoureuses mises en bouche de la maison de Garniac à base de truffes d'été fraîches accordées à 3 cuvées du domaine, blanc, rouge et rosé. C'est à partir de 19h le vendredi et c'est sur réservation. À Goudargues, le vendredi soir, rendez-vous pour les marchés nocturnes. En fin de journée, sous les platanes de la place des Sources, c'est le moment idéal pour flâner et profiter du marché nocturne dans la Venise gardoise. Artisans, créateurs et producteurs vous attendent dans une ambiance conviviale, festive et musicale. À Saint-Nazaire, Bleu Avril vous propose des stages d'activités manuelles tous les jeudis, c'est de 14h à 16h. Profitez donc des heures les plus chaudes pour venir découvrir des activités manuelles. C'est à la résidence Bleu Avril à Saint-Nazaire. À Saint-Gervais, tous les vendredis, visitez la brasserie La Gervoise. Plongez au cœur de la brasserie Étienne, découvrez l'histoire de la brasserie, les secrets de fabrication des bières, La Gervoise, et terminez par une dégustation accompagnée de produits locaux. C'est de 10h30 à 12h les vendredis. Et à Saint-Laurent-des-Arbres, rendez-vous pour les vendredis festifs de Saint-Laurent. Des soirées festives pour bien commencer le week-end avec concerts et restauration sur place. Tous les samedis à Salazac, on retrouve l'initiation et la dégustation d'huile d'olive chez Maison Aeterna de 18h à 19h30. C'est sur réservation et idéal si vous êtes curieux d'en apprendre plus sur l'huile d'olive et les différentes méthodes de production et les variétés et arômes. Tous les dimanches, on se retrouve également à Saint-Laurent-des-Arbres pour les soirées food truck. De 18h à 23h, rendez-vous au square Marcel Chevalier pour partager un moment convivial autour d'un grand nombre de food trucks diversifiés. Vous pouvez bien sûr retrouver tous ces événements sur le site internet provenceoccitane.com ou en nous appelant dans nos différents bureaux d'information.

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0: concert cette année avec ce lundi 3 août, la jeune chanteuse montpelliéraine Lucile Revel avec son quintet composé de musiciens d'exception pour un hommage vibrant au grand nom du jazz. Mardi 4 août, le directeur artistique du festival Thierry Jam livrera son traditionnel solo de piano sur les répertoires de Chopin, Bach et Beethoven. Jeudi, ce sera le trio Biosphère qui fera résonner les œuvres du talentueux japonais Jo Hisaishi, ainsi que bien d'autres, accompagnés par Thierry Jam et Ruben Friedman. Et samedi, le duo Vox Lucis clôturera le festival et s'attaquera aux compositions de Claude Debussy, François Poulenc ou Gabriel Fauré. Tous ces spectacles se dérouleront donc en entrée libre à l'église de l'abbaye de Sandras à 21h pour ce festival de l'abbaye. Partons maintenant en 16-Cévennes où nous retrouvons Eddy qui nous donne sa sélection d'animation pour ce début de mois d'août. Et il s'en passe des choses en 16-Cévennes. Prenez note.
1: Bonjour à toutes et à tous. Je suis Eddy de l'Office de tourisme de 16-Cévennes et je vais vous présenter l'agenda des animations et événements pour le mois d'août. Les mardis des Fumades au théâtre de Verdure d'Allègre. Les Fumades, c'est à 21h avec trois concerts pour ce mois d'août. Le mardi 4 de la World Music et Chansons Françaises avec le sextet de Marianne Aya Omak. Le mardi 11 août, les Grooves d'Anatolie avec les Fatoum Fatras. Et enfin, le dernier concert de cette édition des Mardis des Fumades, le mardi 18 août, il sera en chanson festive et poétique avec l'énergie débordante du ZFO collectif. Les concerts du jeudi, ça se passe à Permal au restaurant Le Clos et c'est à 21h avec le jeudi 6 août, Facette Furious. De la musique hip-hop, R&B, chanson avec une bonne dose d'électro. Le jeudi 13 août à 21h, de la danse en chanson ou l'inverse avec le groupe Balachnikov. Et à 22h30, les rythmes balkaniques et électro-trad de DJ Nak Lab clôtureront la soirée. Les concerts du marché nocturne de Saint-Jean de Marvejol, le nouveau marché nocturne qui se déroule le mardi soir. Ces marchés nocturnes sont animés avec des groupes de musique. Il y aura donc le mardi 4 août le groupe Plan B et enfin le mardi 11 août qui sera le dernier marché de la saison. L'animation musicale, les groupes musicaux seront Macadam Rose et Joseph. On fait un petit tour à Saint-Ambroise dans le cadre des Jeudis de Saint-Ambroise. Trois concerts, trois places avec les groupes Isa Malbos, Mae Musique et la musique gypsy de Payou. Du jeudi 13 au lundi 17 août, ce sera la traditionnelle fête votive de Saint-Ambroise avec bien sûr de nombreuses attractions foraines, concours de pétanque et soirées musicales. Le vendredi 14, vous pourrez assister à la retraite au flambeau qui commencera à 21h30 au départ de la Maison des Associations. Et le samedi 15 à 21h, le défilé des chars du Corso lumineux et fleuri. On continue avec les jeudis de Saint-Privat de Champlot, des balades nocturnes gratuites qui se font donc tout au départ de la mairie du village à 20h. Le jeudi 6 août, la balade nocturne La Truffe, où vous suivrez nos agriculteurs à la recherche de l'or noir. La semaine suivante, le jeudi 13 août, la découverte des secrets de l'olivier. Et enfin, le jeudi 20 août, les raisins de la joie, une découverte des différents cépages au cœur des vignobles. Les randonnées estivales accompagnées de l'association barjacoise Racines Patrimoine Occitan, RPO. Des randonnées sur inscription uniquement auprès des offices de tourisme de 16-Cévennes. Les départs se font tous à 8h le matin devant l'office de tourisme de Barjac. 4 randonnées pour ce mois d'août. Le mercredi 5, une randonnée à la journée sur Barjac avec la visite du village et la route des dolmens. Le mercredi 12, les Cévennes d'Ardèche avec le viaduc de Doulovie. Les lundis au clair de lune à Robiac, Roche-Sadoul, ce sont des balades conteneurs.

0: nocturne de 3 à 4 km qui démarre à 20h30 pour un retour vers 23h. Trois balades comptées pour ce mois d'août. Avec le lundi 3, des troubadours à nos jours, les poètes sont partout avec le trio Poévie. Le lundi 10 août, à l'ombre du châtaignier, conte, légende et facéties des Cévennes avec Catherine Keillot. Le jeudi 6 août à 21h, dans la cour du château de Barjac, se déroulera la grande soirée de l'humour Rire et Chanson avec cette année les humoristes Sifax, Valentin Reiner, Titoff et Franck Polo. Les vendredis 7 et dimanche 9 août, vous aurez l'occasion de découvrir l'histoire de Barjac en vous amusant aux côtés de figures illustres comme Louis XIII ou Astérix et bien d'autres personnages hauts en couleur grâce au spectacle itinérant « Raconte-moi Barjac », un spectacle animé par une vingtaine de comédiens amateurs à travers le village. Une déambulation théâtrale gratuite et accessible à tous qui se fera au départ de l'office de tourisme à 19h. Vous pourrez retrouver tous les détails et informations pour ces animations sur notre site internet www.tourisme-16-7.com à la rubrique agenda. Merci à toutes et à tous et à bientôt.
1: Merci à Eddy. Et tout près du territoire Cévennes, à Saint-Jean-de-Valériscle, dans le quartier médiéval, se trouve le musée des blasons, un musée unique consacré à la science de l'héraldique. Dans le numéro de Cévennes Magazine de la semaine dernière, vous retrouverez un article complet consacré à ce musée, créé par Régis Germain, passionné d'héraldique, qui a constitué une formidable collection en reproduisant plus de 2500 blasons. Le musée est aujourd'hui géré par l'association des Amis du Musée des Blasons et les guides bénévoles membres de l'association vous initieront à la science de l'héraldique au travers des 7 salles du musée. Vous découvrirez donc près d'un millier de blasons finement réalisés en bois, découpés et assemblés en relief par Chantal et Régis Germain, les fondateurs du musée. Des costumes historiques et armoriés réalisés par Laurence Magnanelli, costumière professionnelle, ainsi que des armes reproduites par des artisans spécialisés. Au mois d'août, le musée est ouvert de 15h à 19h les mardis et vendredis, ainsi que les autres jours sur réservation. Et les tarifs d'entrée vont de 3€ pour les enfants à 4,50€ pour les adultes. C'est la fin de ce moment d'information locale sur Radio Intervalle. Merci de l'avoir suivi et merci de votre fidélité. À très bientôt pour toute l'actualité près de chez vous.
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1: La météo sur Radio Intervalle dans le Gard et en Lozère. Un début de semaine encore chaud, ça pourrait baisser un peu en Lozère à partir de jeudi. En Lozère, ce mardi 4 août, la matinée est ensoleillée, puis des averses orageuses se produisent ici ou là l'après-midi. Elles s'évacuent en soirée par l'est. Il y a peu de vent et les températures baissent à peine. Attendez ce mardi 11 à 19 degrés pour les minimales et l'après-midi 25 à 35 degrés, 29 à Langogne, 31 à Mende, 35 à Florac. Pour la suite en Lozère, des températures encore assez hautes ce mercredi, puis ça devrait baisser un peu avec un flux de nord annoncé par Météo France. Ce mardi, dans le Gard, quelques petites averses le matin à l'est. L'après-midi, risque d'orage sur une grande moitié nord du département. Ailleurs, c'est du soleil. Le vent est léger et le thermomètre reste bloqué dans des valeurs élevées qui nous valent à nouveau une vigilance orange canicule. Attendez des minimales de 14 à 23 degrés. En journée, 31 à 36 degrés, le maximum pour Bagnols-sur-Cèze. Pour le reste de la semaine dans le Gard, risque d'orage ce jeudi encore, mais les températures restent bien chaudes. C'était Estelle. Merci d'avoir suivi ce point météo sur Radio Intervalle. Très bonne semaine à toutes et à tous.

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1: Et si nous parlions un peu de jazz?
2: Et c'est une très bonne idée, Alex.
1: Bonjour, bonjour Daniel, bonjour les auditeurs, bonjour Patrick, bonjour tout le monde.
2: Alors on commence de jazz à jazz.
1: Alors on commence en reprenant le flux habituel d'une émission au cours de laquelle nous varions les styles et nous varions surtout les dates d'enregistrement, les dates de création des œuvres.
2: Notre petit florilège donc.
1: Le petit florilège. Alors un mot, ces temps-ci, nous avons passé une série d'émissions, on a dû en faire 7 ou 8 je crois, sur des disques qui paraissent à très bon marché dans des bits de tabac. Bon, alors on a épuisé à peu près le sujet, parce que quand même cela représentait 100 disques, donc environ 1500 enregistrements, on ne les a pas tous passés. Et là, comme j'avais trouvé à Alès, chez un disquaire que je ne citerai pas bien entendu, parce que nous avons d'excellentes relations avec tous les disquaires d'Alès et de la région, néanmoins, j'avais trouvé une série de disques qui est certainement issue d'enregistrements américains, enfin quand je dis d'enregistrements américains, bien entendu, ce sont des enregistrements américains, mais de collections américaines, le nom m'échappe à l'instant même, mais j'en ai quelques exemplaires, une série où il y a, je crois, 700 ou 800 CD, c'est quelque chose de colossal, il y a sinon tout, presque. Et c'est édité en France aux éditions EPM, et dans ces vieux succès du jazz, parce que je me suis fixé aux vieux succès, j'ai acheté 50 disques, ce qui représente à peu près un millier d'enregistrements. Donc on a de quoi faire, mais pour l'instant nous nous bornerons à passer l'émission d'aujourd'hui et celle d'une prochaine fois, portant sur ces disques, et j'espère que cela vous plaira, Daniel, que cela plaira aussi à nos auditeurs, parce que ce sont vraiment d'excellents disques. Je les ai trouvés, je le cite, pour 50 francs l'un.
2: Donc, raisonnable.
1: Francs un disque, c'est quand même pas exagéré. Et attention, ce qu'il faut dire, c'est que parfois sur des éditions à très très bon marché, il y a 8, 10 ou 12 enregistrements, là il y en a de 20 à 24. Alors, c'est un point de vue à ne pas perdre. Donc, à l'analyse, ces disques sont d'excellente qualité. Je le répète, c'est aux éditions EPM. C'est présenté sous le nom d'un artiste, en général, avec une photo de lui-même, de son orchestre, et sur fond de papier craft. C'est une teinte beige, comme si l'emballage était fait en papier craft. Et ce qu'il y a aussi à ajouter, c'est que la discographie qui est incluse dans le petit livret est très, très complète. Et sans plus attendre, nous commençons avec un vieux succès, Daniel.
2: Très bien, très bien. 1922.
1: Oui, 1922. Et c'est un succès qui a été joué merveilleusement en 1928, je crois, par Fats Waller. Fats Waller qui reprenait tous ces succès antérieurs et les formait à sa façon. C'était quelque chose de remarquable parce que lorsqu'on l'entend jouer ce morceau, il n'est pas exécuté par lui présentement, et on se dit jamais plus je ne toucherai un clavier parce que c'est tellement formel, rien que ses introductions c'était éblouissant. Mais là j'ai choisi un enregistrement de 1923 de Phil Napoléon. On en avait déjà parlé, Phil Napoléon, pas confondre avec Phil Napoléon, mais il mérite lui également 3 étoiles. Et c'est Tain't Nobody's Business If I Do de Granger et Robbins, qui sont des auteurs d'ailleurs de chansons, non pas des auteurs de jazz à part entière. Et c'est donc enregistré par le Tennessee Ten avec Phil Napoléon à la trompette ou au cornet. Alors, œuvre de 1922, interprétée en 1923, Tain't Nobody's Business If I Do.

0: C'était le vieux, le très vieux, l'émouvant « Tent Nobody's Business If I Do » de Granger et Robbins, interprété par le Tennessee Ten, animé principalement par Phil Napoleon, qui était un excellent trompettiste. Alors rappelons les dates, 1922-23. Et vous allez, Daniel, dire quelques mots sur Phil Napoleon, je crois.
1: Oui, mais je crois que je ne résiste pas au plaisir de vous poser une petite colle.
0: Ça y est, j'en étais sûr. Chaque fois que Daniel prend le dico, c'est pour me poser une colle.
1: Ah, mais écoutez, sans dico, je ne peux vous poser aucune question, Alex.
0: Doctus comme, comme libro.
1: Alors, Phil Napoleon, son vrai nom.
0: Je ne sais pas.
1: Vous donnez votre langue au chat.
0: Oh, Philémon, non, non. Ou Philippe.
1: Pas
0: non.
1: Tout à fait, hein, on se rapproche. Filippo Napoli.
0: Ah.
1: Il s'appelait Filippo Napoli.
0: Et il y a une histoire de Bonaparte après. N'a-t-il pas ouvert un restaurant au nom de Bonaparte, ou je ne sais.
1: Exact.
0: Quelque chose comme cela.
1: Oui, tout de même. Et oui, alors vous vous rattrapez là.
0: Oui.
1: Alors il est donc trompettiste, chef d'orchestre et compositeur américain. Il est né à Boston, non pas en Italie, mais à Boston en 1901. C'est un enfant prodige qui va enregistrer des solos de cornet dès 1916. Et en 1921, il va fonder les Original Memphis Five. Et il va graver avec cette formation un nombre considérable de disques à partir des années 1921. Et jusqu'au 31, il va travailler pour divers chefs d'orchestre parallèlement. Et puis c'est à noter, en 1959, il va participer au festival de Newport, puis se retire en Floride, où il va continuer à jouer dans l'établissement qu'il a ouvert, et vous en parliez,
0: c'est ça,
1: le
0: oui.
1: Bonaparte
0: ça,
1: Retreat.
0: Ça me disait un petit quelque chose.
1: La retraite de Bonaparte, oui.
0: Voilà. Eh bien, voilà pour Phil Napoleon, qui était un type vraiment très sympathique. Alors, ce que je voudrais rappeler à propos de l'enregistrement que nous venons d'entendre, c'était 1923, c'est-à-dire un enregistrement uniquement acoustique. L'orchestre jouait devant un énorme cornet et ça passait directement par gravure, par l'intermédiaire du diaphragme, par gravure sur la scie. Et c'était pas mauvais du tout. Alors, le rythme était un rythme ancien, mais n'oublions pas, 1923, c'est du vieux, du très vieux jazz.
1: Oui, parce que vous disiez, en parlant de rythme, que Fats Waller le jouait beaucoup plus vite.
0: Mais en 1928, autant que je me souvienne.
1: Oui.
0: Faudrait qu'on le passe un de ces jours, ouais, parce que Fats Waller, on en parlerait sans arrêt. Je suis un vieux Wallerien, et effectivement, il avait le don de magnifier tout ce qu'il touchait. Un peu comme Edith Piaf pour la chanson. Et nous passons maintenant à une œuvre intitulée « Nice Life », la vie nocturne sans doute, de Marie-Lou Williams, interprétée par elle-même. Je me demande si nous avons déjà passé une œuvre de Marie-Lou Williams au cours de ses émissions de jazz. Il y a de grands musiciens comme ça qui passent à côté, parce que nous n'avons pas tout, et c'est à l'occasion de l'achat de ces disques que j'ai trouvé donc un disque de Marie-Lou Williams, et on remarquera l'influence wallerienne ou celle de Earl Hines dans son style. C'était une pianiste formidable, et on en dira quelques mots après cet enregistrement. Nightlife.

0: comme je le disais avant de passer ce disque, c'est du Fats Waller en citron près. C'est tout à fait le style de Fats Waller. Et même la façon d'arpéger de la main gauche, bien entendu, en dixième, c'est tout à fait le style Fats Waller, Earlines. Mais quel pianiste!
1: Ah oui.
0: C'est quelque chose de remarquable. Alors, on voulait en dire un mot. Eh bien, alors, on y va. Williams, Mary Lou, qui s'appelait d'ailleurs Marie Elfrida Scruggs. D'où vient ce nom, Scruggs? Je ne saurais vous le dire. Pianiste, arrangeuse et compositrice américaine, née à Atlanta, en Géorgie, comme chacun le sait, en 1910, et décédée en 1981. À Pittsburgh, où elle est arrivée à l'âge de 4 ans, elle étudie le piano. On commence très jeune, quand même, dans ce métier. Elle se produit donc très jeune en public. Elle est surnommée Little Piano Girl, sous le nom de Burleigh, au sein de spectacles musicaux où elle côtoie le saxophoniste John Williams, qu'elle épouse à 16 ans. Et oui, c'était un enfant prodige, et très en avance sur son temps, donc elle se mariait à 16 ans, rien d'étrange. Alors, qu'est-ce que l'on peut dire, en sautant sur toute sa carrière, parce que sinon, on n'en sortirait pas. Elle, je l'apprends à l'instant même, en parcourant le dico, elle joue en duo avec Cecil Taylor. Cecil Taylor, qui est un pianiste très progressiste, très récent, en 1977, donc elle avait quand même 67 ans, et devient cette même année artiste résident à la Duke University de Caroline du Nord. C'est là qu'elle meurt des suites d'un cancer. Pianiste brillante, rompue à la pratique du style stride, on vient de s'en apercevoir, Nightlife 1930. Donc, cette œuvre est citée dans le dictionnaire auquel nous référons constamment, et du boogie avec Harlem. Mary Lou Williams évolue constamment au contact des avancées esthétiques du jazz. Son travail d'arrangeuse se situe sur les mêmes voies d'évolution, voire d'innovation. Et c'est un fait qu'on est forcé de remarquer, et comme le dit toujours cet article, que quelques pianistes modernes furent ses élèves, Herbie Nichols, Horace Parland, Hilton Ruiz et d'autres. C'est vraiment de ces pianistes américains qui constamment se recouvrent et s'améliorent. C'est une pianiste formidable et je ne regrette pas d'avoir trouvé cette œuvre parmi les disques achetés donc à un prix modeste, au prix modeste de 50 francs. Et nous allons poursuivre, si vous le voulez bien, avec une chanteuse qui est Evie Anderson. Evie Anderson qui était une des grandes chanteuses de l'orchestre de Duke Ellington à l'époque de ses débuts, puisque l'enregistrement que nous allons passer date de 1935, l'œuvre étant elle-même de 1935, et intitulée Truckin'. Truckin' de Keller et Bloom, là aussi des compositeurs de chansons pour lesquels il y a eu un transfert entre leur musique de chansons, par conséquent, et le jazz. Hein, ça formait de très bons supports du jazz. Et là encore, pardonnez-moi, mais il y a une version du Truckin' de Fats Waller qui est absolument époustouflante. Mais là, nous l'entendrons jouer par l'orchestre de Duke Ellington et chanté par Evie Anderson, dont je vous dirai quelques mots avant de passer l'enregistrement. Puis comme ça, je repasserai les lyrics, la parole à Daniel pour le prochain disque. Anderson Evie Marie, chanteuse américaine, née à Gilroy, en Californie, en 1904. Tout ça ne nous rajeunit pas, est décédée en 1949. Vous allez savoir pourquoi par la suite. Elle étudie le chant, d'abord dans sa ville natale, puis à Washington, dès l'âge de 10 ans. Elle débute dans un club de Los Angeles et part en tournée avec des revues musicales, puis chante au Cotton Club de New York. Alors c'est quand même remarquable d'arriver presque d'emblée à chanter au Cotton Club, qui était un haut lieu de la musique de jazz. Souvenons-nous du fameux film Cotton Club, où on retrouvait la vie de Duke Ellington, qui était liée à ce club. Alors, qu'est-ce qu'on peut dire en outre, qu'elle chante pendant quelques temps dans un groupe qu'elle anime et en 1930 est engagée au Grand Terrace de Chicago où elle est accompagnée par Earlines qui la présente à Duke Ellington. C'est ainsi qu'elle entre en 1931 dans la phalange ducale, participant à ses concerts, enregistrements et tournées, notamment en Europe en 1933 et 1939. Mais elle souffrait d'asthme et elle abandonne Ellington en 1942 et limite ses apparitions sur scène. Et effectivement, elle est décédée, c'est curieux pour une grande chanteuse comme elle, décédée des suites d'une crise d'asthme. Alors qu'est-ce que l'on peut dire à sa grande profession de foi que nous entendrons, ou déjà entendu sur notre chaîne, mais qui est le fameux « It don't mean a thing » de Duke Ellington. C'est elle qui l'a chanté la première fois. Et la signification en français, « It don't mean a thing, if it ain't got that swing », ça ne veut rien dire du tout si on n'y met pas le swing. Et cette version de Duke Ellington était donc la première, et il y en a eu d'autres. À peu près tous les 10 ans, Duke Ellington sortait une nouvelle version, je bafouille, de It Don't Mean a Thing. Mais je m'éloigne un peu de mon sujet. Et là, ce qui est assez curieux, c'est d'entendre Duke Ellington jouer une œuvre qui n'est pas de lui. Et, il l'a quand même fait souvent. Bien sûr, quand on prend toute sa discographie, il y a 90% de musique de Duke ou de ses musiciens, mais il affectionnait quand même de temps en temps de passer des œuvres qui n'étaient pas de lui, telle celle-ci, le Truckin' de Keller et Bloom.

0: 1935, Prekin, interprété par Duke Ellington et son orchestre, et chanté par Ivy Anderson. Alors, on remarquera que c'était des années, les années du swing, tout compte fait. 1935, on sortait de la dépression de 1929, et le Duke avait certainement des problèmes financiers, et on ne pouvait pas survivre en ne faisant que de la super musique, et il fallait se mettre parfois au goût du jour.
1: Voilà, un petit peu de musique commerciale.
0: Un peu de musique commerciale, mais il y avait toujours la patte de Duke Ellington, et la composition est excellente d'ailleurs, parce qu'il y a un contretemps qui est remarquable, et lequel a été mis à profit largement, comme je le disais tout à l'heure, par Fats Waller. Voilà ce que l'on pouvait dire sur le fameux Trekking de Köhler et Blum, Rube et Blum. Et nous passons maintenant à Charles Christian. À Charlie Christian, qui était un météore dans l'histoire de la musique, notamment de la guitare et de la guitare électrique. Et voyez comme quoi on n'a pas toujours une mémoire très bonne, parce que à l'instant même, pendant que le disque passait, je disais à Daniel qu'il était mort tuberculeux à une trentaine d'années, ou 30 ans même, j'affirmais, et 26 ans, m'avez-vous dit. Donc ah oui. C'est vous qui nous parlerez quelque peu de Christian, inimitable guitariste de l'orchestre de Goodman notamment. Alors nous entendrons, et nous y reviendrons, Seven Come Eleven de Goodman et Christian, interprété en 1939. Mais quelques mots sur Charlie Christian maintenant.
1: Eh bien, avant de commencer dans sa biographie, vous me disiez tout à l'heure, ce qui est remarquable, c'est qu'il a été le premier à jouer de la guitare électrique. Donc oui. Je crois que c'est à signaler avant toute chose. Il est né à Dallas, au Texas, en 1916. Tiens. Et il est mort à New York en 1942, donc
0: incroyable.
1: Une très brève vie. Il faut le rajouter, une pour une fois, presque. Il ne s'agit pas là de drogue ni d'alcool, mais tout simplement de tuberculose.
0: Et à 26 ans, tout le monde a entendu parler, tout jazzman a entendu parler de Charlie Christian.
1: Ah oui. Alors il est né dans une famille où tout le monde est musicien. Son père est déjà guitariste, trompettiste, chanteur, ses frères aussi sont musiciens. Il va commencer tout d'abord à la trompette, et puis au saxo, au piano. Et la contrebasse va d'ailleurs lui permettre de débuter dans l'orchestre du pianiste Bismarck. Et puis quelques années plus tard, il va jouer de la trompette, c'est son père qui l'initie d'ailleurs. Et c'est en 1937 qu'il a donc l'idée de commencer à jouer avec une guitare électrique. Et puis il faut dire qu'il va devenir assez rapidement une gloire locale. Et ensuite, il va rentrer dans l'orchestre du King of Swing, donc Benny Goodman, à partir de 1939 jusqu'à sa mort.
0: C'est incroyable. Une carrière mondiale en 5 ans.
1: Mm-hmm.
0: Et nous écoutons donc de Goodman et Christian, enregistrement de 1939, Seven Come Eleven.

0: C'était l'endiablé 7,11 de Goodman et Christian, interprété par Benny Goodman, Charles et Christian et manifestement Lionel Hampton au vibraphone. Enregistrement de 1939. Et maintenant, nous passons à un musicien français ou belge d'ailleurs. Je crois que je fais une petite erreur de mémoire. Il me semble que Varlope.
1: Il est né à Douai.
0: Hein? Ah, il est né à Douai, il n'était pas belge. Hein? Je faisais une petite erreur de mémoire là. Et à ce propos, j'aimerais rappeler une petite mise au point, parce que j'écoutais il y a quelques jours notre émission, hein, Daniel, de façon à non pas de faire de la complaisance, mais à se critiquer. Et puis, je me suis aperçu que nous avions parlé, au cours de cette émission précédente, et ça vient sur le tapis à propos de Michel Varlope, puisque Varlope, c'est surtout la période de la guerre. Il a commencé avant, mais surtout l'orchestre de Michel Varlope était très connu pendant la guerre. Et il y avait un air de swing, une chanson swing qui s'appelait « Oui, oui, tu m'as dit oui, oh oui », composé avec des titres de chansons. Et je m'étais élevé en faux contre ce qui était indiqué sur le disque, à savoir que « Oui » était de Django Reinhardt. Et j'avais dit « Non, c'est de Alix Combel ». C'est bien Alix Combel, c'est indiqué sur ce même disque. Mais alors j'ai fait un lapsus calami, donc je m'excuse a posteriori. Je vous prie de m'excuser plutôt a posteriori. Je lui dis, d'ailleurs, Reinhardt, qui était en Angleterre avec George Shearing à l'époque de la guerre, c'était pas Django Reinhardt, c'était Stéphane Grappelli.
1: Ah, ils étaient alors, tellement inséparables.
0: Lapsus, alors là, franchement, non, ne croyez pas que j'ai fait une erreur fondamentale. C'était tout simplement lapsus, mais il était calami. Mais là, nous écoutons non pas le oui, mais All of the Swing, c'est bien cela, hein, de Michel Varlope, interprété par lui-même en 1934. Alors j'ai choisi ce titre parce que c'est assez curieux de voir qu'en 1934, on parlait déjà en France de swing. Et avant de passer le disque, je crois que Daniel dira quelques mots sur Michel Varlope. Et c'est extraordinaire de voir, un homme qui avait un talent fou, et on sent dans son style, le style de Stéphane Grappelli, le style des grands violonistes américains, mais il est parti prématurément d'une façon que Daniel va vous décrire à l'instant même.
1: Voilà, une biographie encore courte, puisqu'il va mourir en 1936. C'est un violoniste et arrangeur français qui est donc né...
0: Il
1: est né en 1911.
0: Ah, pardon.
1: Il va vivre 36 ans. Oui. Il est né en 1911, il va décéder en 1946, brillant élève, prix d'excellence des conservatoires de Lille et de Paris, interprète préféré de Piero Coppola. Il va se passionner pour le jazz vers les années 1930, il a donc 19 ans. Il fera partie du grand orchestre grégorien, oui. Et il va rencontrer là Stéphane Grappelli.
0: Grappelli, oui.
1: Il accompagnera, c'est à signaler également, de nombreux chanteurs populaires, dont Maurice Chevalier. Et puis, est-ce que c'est cela? En tout cas, il va partir en captivité.
0: Oui.
1: Il en reviendra en 1941, crée un septuor à cordes, joue avec Raymond Legrand, va d'ailleurs composer le Noël des prisonniers, mais il sera petit à petit détruit par l'alcool. Il va donc mourir dans l'oubli très jeune, je le disais, à 36
0: très, très
1: ans.
0: Jeune. Il est mort cuit par l'alcool. C'est quelque chose d'effroyable, c'est comme ça. Et un homme extraordinairement doué. Et nous écoutons donc, interprété par Michel Varlope, en 1934, All of the Swing.

C'était un vieux succès de Michel Varlop, All of the Swing, datant de 1934. Michel Varlop, nous venons d'en parler, maintenant nous sautons 10 ans qui comptent énormément, d'ailleurs 10 ans qui sont 11, avec une composition de Parker Gillespie, interprétée par Charlie Parker, Thriving on a Reef.

0: C'était Thrilling on a Reef de Parker Gillespie, interprété par Charlie Parker et d'autres, bien entendu, en 1945. C'est de la bonne musique.
1: Mm-hmm.
0: Le plein bop, 1945, c'est très bon.
1: Et maintenant, on bouge sur nos chaises, d'ailleurs.
0: Oui, on bouge sur nos chaises. Et là, nous passons à une œuvre que nous connaissons déjà, qui est le fameux Love for Sale. Je crois qu'on en a parlé récemment lors d'une émission, hein, où c'est cette musique Cole Porter, très pénétrante, très, très lointaine. Et là, interprétée d'une façon très curieuse par Stéphane Grappelli, à une date inconnue, l'œuvre étant elle-même de 1930. Et on remarquera qu'au piano, enfin on remarquera, je vous le cite, hein, il y a un très grand pianiste nommé Hanna, et le bassiste répond au nom curieux, mais lui aussi très connu, de Mraz Jiri, M-R-A-Z, qui est le prénom, et Jiri, qui est son nom. Donc, des musiciens connus, peu accoutumés à jouer avec Stéphane Grappelli, manifestement, et l'effet en est curieux. Nous écoutons donc de Cole Porter, Love for Sale.

0: C'était le Love for Sale de Cole Porter, interprété par Stéphane Grappelli, Hannah et Mraz Jiri, à une date inconnue. L'œuvre étant elle-même de 1930, et ce Love for Sale était vraiment très curieux. C'est contraire aux habitudes prises pour exécuter cette œuvre, mais enfin, c'est curieux, ça vaut le coup, ça s'écoute sans déplaisir. Et nous passons maintenant au morceau de bravoure habituel. Duke Ellington, Daniel, vous aimez, je crois.
1: Ah oui, aussi, j'allais dire, c'est le
0: entre Fats Waller et Duke Ellington, nous nous retrouvons sur un terrain de connaissance. Et une œuvre de Duke Ellington de 1932, ou tout au moins exécutée en 1932, mais on peut penser que c'est de la même date, Blue Harlem.

0: vieille œuvre de Duke Ellington, Blue Harlem de 1932, interprétée par lui-même et son orchestre. C'est dans le style de l'époque. Au fond, on préférerait les œuvres de 1926, 27, 28, 29. Là, on sentait qu'il y avait une période qui était difficile pour les musiciens. Et ça se sent, on est plus commercial. Mais enfin, on passe un petit peu de tout pour balayer l'œuvre des grands artistes tels que Duke Ellington, des grands compositeurs. Et nous allons terminer, Daniel, avec Mississippi Mud. Alors, vous me direz pourquoi ce coup de cœur avec Paul Whiteman. Tous les jazzmen ont en horreur Paul Whiteman.
1: L'explication.
0: Alors, l'explication, tout compte fait, il faut quand même être honnête. Bon, c'est un fait que ça n'était pas du grand jazz, hein, mais n'oublions pas que Paul Whiteman, en 1924, début 1924, avril, à l'Aeolienne, a donné la première de Rhapsody in Blue. Et que ses œuvres, parfois, tout au moins ses enregistrements, datent de 1921, 22, 23, date à laquelle le jazz lui-même n'était pas encore bien dans sa peau, si l'on peut dire. Et par-dessus le marché, je voudrais ajouter que c'était un homme profondément honnête, un très brave type, et que dans l'œuvre que nous allons entendre, Mississippi Mud, qui est une très très bonne composition, on voit apparaître Big Spider Beck, qui lui a fait vraiment des misères au Paul Whiteman, Easy Friedman, Naime Hughes, Frankie Trumbauer, et Bing Crosby, qui chante, et qui a parfois chanté avec des Noirs, et Harry Barris, un excellent musicien qui, entre autres, a composé le formidable Wrap Up Your Troubles in Dream en 1931. Alors, donc, on peut dire qu'il s'entourait de temps en temps de bons musiciens, et même si ce n'est pas du jazz au sens puriste du mot, c'est quand même une musique qui se laisse écouter. Nous écoutons donc Mississippi Mud de Barris et Cavanaugh, interprété par Paul Whiteman et son orchestre en 1928 sur une œuvre de 1927. Bye. Bye.

0: Notre émission se termine et à tous, au revoir. Au revoir Daniel, au revoir Patrick.
1: Au revoir Alex, c'était de Jazz à Jazz.
0: Une fois prochaine.

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1: Bonjour à tous, pas de journée internationale connue à ce jour, mais le 4 août 1901 naissait un des hommes les plus talentueux de son temps, Louis Armstrong, chanteur, trompettiste, drôle, humain. Les surnoms Satchmo ou Satch proviennent de Satchemouth, littéralement bouche, sacoche, en référence à la taille de sa bouche et ses grosses lèvres éclatées par l'embouchure de sa trompette. Il a aussi été connu sous le surnom de Deep Mouth, bouche plongeante. Ces termes font référence à la manière dont il tenait sa trompette lorsqu'il jouait. Elle était placée sur ses lèvres de telle façon que, lorsqu'il jouait de longues heures, la trompette laissait une empreinte sur sa lèvre supérieure, d'où le terme « Deeper Mouth ». Cette marque est effectivement visible sur de nombreuses photographies de Louis Armstrong de cette période. Ces problèmes de lèvres l'amèneront à développer son côté chanteur lors des concerts et dans les enregistrements, étant donné qu'au-delà d'une certaine durée, il ne lui était plus possible de jouer de sa trompette. Toutefois, après avoir mis de côté son instrument pendant un certain temps, il modifiera son style de jeu et poursuivra sa carrière de trompettiste sans se risquer aux prouesses techniques qu'il réalisait à ses débuts. Ses amis et les musiciens dont il était proche l'appelaient également « Pops », terme qu'Armstrong utilisait lui-même pour s'adresser à ses amis et aux musiciens qu'il côtoyait. Armstrong a été l'un des principaux soutiens financiers de Martin Luther King et d'autres activistes pour les droits civiques, mais il préférait aider discrètement ce mouvement et ne pas mêler les opinions politiques à son métier de musicien. C'était un homme généreux dont on disait qu'il avait donné autant d'argent qu'il en avait gardé pour lui-même. Louis Armstrong adopta le fils de sa cousine Flora, disparue peu après sa naissance. Il n'a cessé de prendre soin de Clarence Armstrong, handicapé mental, à qui il a assuré une rente à vie. Il nous a quittés en 71. Enregistrement rare en public, lors d'une émission télé en Amérique où vous l'entendrez même présenter chacun de ses musiciens, Louis Armstrong, When the Saints Go Marching In. Bonne fête aux Jean, Marie et aux Luna.
2: Now, ladies and gentlemen, here's one you all can sing with us. When the Saints Go Marching In.

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2: Seulement 30% de la population en France vieillit bien. Donc vous faites peut-être partie de ces 30%. Moi, je fais partie des 60 et quelques pourcents qui restent parce qu'on n'a pas vu venir le coup. Même si on a fait attention dans notre vie, vous êtes peut-être aussi parmi ces personnes. Ou au contraire, si on a fait n'importe quoi, puis on s'est dit advienne que pourra. Ben ça, c'est les deux logiques. Mais un jour, il faut quand même payer l'addition. Et c'est pour ça qu'on l'a invité. Karine Delemoine, bonjour.
3: Bonjour.
2: Oui, parce que Karine, vous êtes conseillère en santé. Vous avez été médecin pendant des années. Et le vieillissement, vous en avez fait une conférence, vous avez des docs sous les yeux, mais parce que c'est quelque chose qui vous semble important et on ne vient pas suffisamment pour vous voir, pour préparer ce vieillissement, pour préparer le changement de notre corps, de nos pensées, etc.
3: Oui, tout à fait. Le vieillissement, je rappelle, c'est quelque chose de physiologique et d'inéluctable. Quand on nous vend dans la médecine anti-âge les moyens de ne pas vieillir, ça c'est du marketing, c'est pas vrai. On ne peut pas ne pas vieillir. En revanche, on va classer, quand on va parler du vieillissement, dans trois catégories différentes. Il y a le vieillissement réussi, c'est ce qu'on appelle les super seniors. C'est des gens qui ont une activité physique, une activité intellectuelle. Quand vous les voyez, vous dites « Ah, mais c'est pas possible, il n'a pas 80 ans, je lui en aurais donné 52 ». Ça, c'est le vieillissement réussi. C'est 12 à 30% de la population.
2: 80 ans, 52.
3: Je vous assure qu'il y a des gens stupéfiants qui ont une peau incroyable, qui ont une tenue incroyable.
2: J'en ai vu hier, ça me fait peur.
3: Voilà. Après, il y a une bonne partie de la population qui se trouve dans un vieillissement normal. Ce n'est pas des super seniors, mais ils ne sont pas atteints de pathologies qui leur font perdre de l'autonomie, de la vitalité. Et après, il y a le vieillissement pathologique. Et là, le vieillissement pathologique, c'est ce qui nous embête le plus, parce qu'on perd de l'autonomie, du bien-être, de la vitalité, et on perd des points de santé. On développe des maladies.
2: Voilà, donc je disais payer l'addition. Alors on s'intéresse à quoi? Aux 30% qui fonctionnent bien, aux 60% qui nous écoutent? Vous savez, j'ai mis tout le monde dans le même panier, tous nos auditeurs sont dans le 60%.
3: On pourrait se dire que quand on est dans le vieillissement pathologique, eh ben on va tout faire pour revenir dans du vieillissement normal, et quand on est dans du vieillissement normal, on va tout faire pour aller vers du vieillissement réussi.
2: Si vous me permettez, j'ai regardé quelques documentaires, entre autres sur Arte, il y a eu toute une série qui s'est faite, effectivement, sur bien vieillir. C'était pas le titre, hein, mais alors on partait au Japon, on partait en Inde, parce que ceux-là, ils avaient des abricots particuliers. Oui. Ils étaient en altitude. Alors, oui, mais est-ce qu'il y a une norme pour bien vieillir? Est-ce qu'aussi c'est pas de famille? Ou dans les familles, des fois, on vieillit mal? Sinon, on va tous être là. Il y en a quelques-uns qui vont se sentir coupables en disant
3: Eh ben, on pourrait peut-être revenir à des choses peut-être un tout petit peu compliquées, mais qui vont nous aider à comprendre quelles mesures on doit prendre dans sa vie pour prévenir le vieillissement pathologique ou pour améliorer son vieillissement. Et effectivement, dans ces explications, il va y avoir ce dont vous venez de parler, la génétique. La génétique, il semblerait qu'on soit programmé pour vivre jusqu'à 120 ans dans nos gènes et pas beaucoup plus. Après, selon les familles, effectivement, on va avoir plus de chances de vieillir plus vieux que dans d'autres familles. Mais c'est juste une petite partie de la chose. Il y a une part importante qui est portée par l'épigénétique. L'épigénétique, c'est, je ne sais pas si vous savez que sur vos chromosomes, vous avez des séquences génétiques qui sont codantes, avec lesquelles vous allez fabriquer des protéines qui vont avoir différentes fonctions. Et entre ces séquences, ça c'est vos gènes, entre ces séquences codantes, vous avez des espaces, et quand je faisais mes études, on n'était pas encore très très bon en génétique, on me disait « non mais ça ne sert à rien ». Évidemment que ça ne sert pas à rien, c'est ce qui se trouve entre les gènes, et c'est là que l'épigénétique va rentrer en jeu. Ce sont des parties qui vont avoir une certaine configuration dans l'espace au moment où l'ADN est lu et transformé en protéines. Si ces parties-là n'ont pas la bonne configuration dans l'espace, le gène qui est derrière, soit il n'est pas lu, soit il est mal lu, soit il est trop lu. Donc la bonne santé de ces parties entre les gènes est absolument indispensable pour que la génétique puisse s'exprimer correctement. Et c'est ce qu'on appelle l'épigénétique. Et l'épigénétique, elle est complètement dépendante de votre environnement. Les toxiques altèrent l'épigénétique.
2: Quel type de toxiques?
3: Des toxiques environnementaux. des polluants, par exemple.
2: Mais donc, c'est ce qu'il y a dans l'air, là. Oui.
3: C'est ce qu'il y a dans l'air, c'est dans ce qu'on mange, dans
2: ce qu'on respire.
3: Dans ce qu'on respire, effectivement. Beaucoup dans ce qu'on mange. C'est comme ça qu'on en avale le plus.
2: C'est important parce que ça, on peut le gérer.
3: On a des moyens d'agir sur l'épigénétique. Et ce qu'on sait, c'est que si vous avez une mutation sur vos gènes, ça va être compliqué de la transformer. En revanche, si vous avez une altération de ces espaces entre les gènes, donc une origine épigénétique de vos problèmes, ça s'est fait dans un sens, ça peut se défaire. Il faut savoir que c'est aussi transmissible à vos descendants.

0: en ce qui concerne ce vieillissement?
1: Alors ça, c'est ce qui concerne la génétique et l'épigénétique, ce qui est porté par vos chromosomes. Après, il y a beaucoup d'autres choses qui vont impacter le vieillissement. Notamment, on a parlé la première fois de ce qui était nécessaire au métabolisme, la fabrication de l'énergie, la bonne santé des mitochondries. Ces mitochondries qui fabriquent de l'énergie, qui permettent donc tous les fonctionnements cellulaires et moléculaires, ces mitochondries, elles sont dépendantes de l'oxydation. Trop d'oxydation, elles ne marchent pas. Elles sont dépendantes de beaucoup de micronutriments. Si vous ne les apportez pas par votre nourriture, ben vous allez avoir un problème. Vos mitochondries vont vieillir prématurément, ne vont pas bien fonctionner. Donc les mitochondries, c'est la production d'énergie. Ensuite, je vous rappelle que toutes les fonctions biochimiques sont portées par les protéines. Si vous ne produisez pas correctement les protéines ou si vous produisez des protéines abîmées, vous allez avoir un vieillissement prématuré. Les protéines se réparent. Elles sont aidées à leur réparation par ce qu'on appelle les protéines HSP. Et ces protéines HSP, vous allez les produire en fonction de certaines circonstances dans votre vie. Par exemple, il y a une chose qui favorise la production des protéines HSP, c'est des petits stress aigus et suivis d'une période de repos. Par exemple, quand vous allez vous jeter dans l'eau glacée d'un lac, les gens qui habitent dans le nord de l'Europe font ça régulièrement, et bien ça fabrique des protéines HSP qui vous aident à réparer vos protéines. Donc vous voyez qu'il y a quand même beaucoup de choses qu'on peut mettre en place dans notre vie, pas forcément d'aller se jeter dans un lac glacé, mais qui peuvent intervenir favorablement sur le vieillissement.
0: Oui, mais en même temps, ce que vous dites là, se jeter dans un lac glacé, moi j'habitais à côté d'Annecy à un moment donné, on avait jeté, croyez-moi, il peut être glacé à certaines périodes. Ça veut dire qu'on a aussi dans les traditions, dans les cultures, comme ça, mais empiriquement, on a compris qu'il y avait ces réactions qui pouvaient peut-être avoir un impact sur la bonne santé du corps.
1: Alors, j'ai pas assez étudié la question pour savoir si c'était fait pour maintenir la bonne santé. Je sais pas dans quel but c'était fait, mais toujours est-il qu'il y a beaucoup de choses dans la production des protéines HSP que certains font aujourd'hui encore, peut-être sans savoir pourquoi. Il va y avoir notamment la restriction calorique. Si on mange peu, ça c'est le principe d'Okinawa. Vous parliez précédemment des gens qui, dans le monde, vont vieillir dans certains îlots plus que les autres et mieux que les autres. Okinawa, c'est une île au Japon où les gens deviennent centenaires. En fait, ce sont des gens qui, toute leur vie, mangent peu. Ils sortent de table alors qu'ils ont encore faim. Et cette restriction calorique est un des secrets du vieillissement réussi.
0: Il y en a d'autres. C'est pas rien, ça.
1: Non, c'est pas rien.
0: Dans une société où, en général, on ne sort pas en ayant faim de table.
1: Voilà. Et où on est plutôt dans l'excès que dans la pénurie. Alors attention, j'ai pas dit que ne pas manger suffisamment et avoir des carences en micronutriments ou en macronutriments nous maintenait en bonne santé. C'est pas ça. C'est avoir une restriction calorique modérée avec une alimentation variée tout au long de sa vie. Et quand on devient un senior, là, la restriction calorique n'a plus d'intérêt puisqu'on va manquer de protéines et on va aggraver son vieillissement.
0: La protéine, vous en parlez souvent. Hein. On y reviendra certainement parce que je crois que ça semble quand même essentiel.
1: Oui.
0: Je pense aussi parce qu'il y a des gens qui nous écoutent. Certains sont végétariens, d'autres végétaliens. Aujourd'hui, il y a véganisme. D'autres mangent trop de viande. Moi, j'ai un voisin, il ne mange que de la viande. Que de la viande. C'est juste impressionnant.
1: Ah,
0: donc voilà, ça, on voit quand même que ce n'est pas juste un rêve. C'est une réalité. On voit aussi le régime des jeunes aujourd'hui. Donc la protéine, il va falloir savoir de quoi on parle avec vous dans une prochaine émission, je pense pas maintenant.
1: Oui, on peut consacrer pratiquement toute une émission à ce que c'est que les protéines. Par exemple, faire une illustration, il y a une chose qui abîme beaucoup nos protéines, donc ils sont le support de toutes les fonctions cellulaires, donc c'est quand même pas rien. Alors c'est aussi notre support de notre squelette, de nos muscles, les protéines sont indispensables au même temps que le même plan que le sont les glucides ou les lipides. Il y a une chose qui abîme beaucoup les protéines, c'est ce qu'on appelle la glycation. La glycation, pour faire très court, sont des glucides qui se collent sur des protéines et qui les rendent inopérantes. La glycation, par exemple, si vous êtes diabétique, que vous avez du sucre qui circule souvent dans votre sang, vous allez augmenter votre glycation et le diabète est un modèle de vieillissement accéléré.
0: Alors justement, est-ce que vous êtes d'accord si on parle que de la protéine en rapport avec le vieillissement dans une prochaine émission, Karine Delhomone? Pourquoi pas ?
1: On peut faire ça.
0: On peut faire ça parce que ça me paraît important quand même. Parce que je pense que moi, quand on me parlait de protéines, aussi bien à l'école que dans le monde du sport, j'avais une image et j'ai l'impression que vous ne parlez pas tout à fait de la même chose. Et peut-être on a à apprendre quelque chose avec vous.
1: Bah,
0: c'est même sûr.
1: Mais bien sûr.
0: Ouais. Allez, on va se faire un steak, on revient. Ça vous plaît, ça vous
1: Moi, je prendrais des pois chiches plutôt, mais on peut en parler.
0: On sait bien, on imagine, évidemment, pour ça que... On vous invite. Merci Karine Delomone. Je rappelle que vous êtes conseillère en santé. Et puis, on se retrouve pour parler toujours du vieillissement et surtout de cette population de 30% qui devrait augmenter en vous écoutant pour bien vieillir et bien passer cette période de vie qui est quand même extrêmement importante. À bientôt, Karine.
1: À bientôt.
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0: Avec Destination Santé, Emmanuel Ducreuset.
1: Bonjour à tous. Traditionnellement, dans beaucoup de pays, les hommes urinent debout. Mais cette habitude, acquise souvent dès l'enfance, n'est pas la meilleure pour la santé. Explication. Uriner est l'un des gestes les plus naturels qui soient. Beaucoup d'hommes le font sans réfléchir, ni même se soucier de leur posture. Pourtant, faire pipi assis plutôt que debout pourrait présenter bien des avantages. Plusieurs études ont déjà comparé la position assise au fait d'être debout au moment de la miction. Résultat, la première permet de détendre les muscles du plancher pelvien et ainsi une meilleure vidange. Sans oublier qu'en position debout, certains poussent inconsciemment, ce qui à terme peut provoquer des douleurs pelviennes et des tensions. Ceci est particulièrement bénéfique pour les hommes souffrant d'affections telles que l'hyperplasie bénigne de la prostate qui peut rendre le simple fait d'uriner difficile. Pour certaines personnes, notamment les seniors ou celles ayant des problèmes d'équilibre, uriner debout peut représenter un risque de chute. S'asseoir offre une position plus stable et sécurisante, particulièrement en cas de fatigue, de vertige ou de mobilité réduite, ou tout simplement la nuit lorsque l'on ne veut pas allumer la lumière pour ne pas réveiller le reste de la famille. Souvent évoqué avec humour, uriner assis limite les éclaboussures. Même si vous pensez être un excellent viseur, des projections invisibles peuvent salir les toilettes et leur environnement. La position assise permet donc de maintenir une meilleure hygiène.

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0: Et juste avant, dans votre actualité loisirs de la semaine, à noter le concert classique et jazz de la 22e édition du Festival de l'Abbaye à Sandras. Vous retrouverez donc 4 concerts cette année avec ce lundi 3 août, la jeune chanteuse montpelliéraine Lucille Revel avec son quintet composé de musiciens d'exception pour un hommage vibrant au grand nom du jazz. Mardi 4 août, le directeur artistique du Fest Thierry Jam livrera son traditionnel solo de piano sur les répertoires de Chopin, Bach et Beethoven. Jeudi, ce sera le trio Biosphère qui fera résonner les œuvres du talentueux japonais Jo Hisaishi, ainsi que bien d'autres, accompagnés par Thierry Jam et Ruben Friedman. Et samedi, le duo Vox Lucis clôturera le festival et s'attaquera aux compositions de Claude Debussy, François Poulenc ou Gabriel Fauré. Tous ces spectacles se dérouleront donc en entrée libre à l'église de l'abbaye de Sandras à 21h pour ce festival de l'abbaye. Partons maintenant en 16-Cévennes où nous retrouvons Eddy qui nous donne sa sélection d'animation pour ce début de mois d'août. Et il s'en passe des choses en 16-Cévennes. Prenez note.
1: Bonjour à toutes et à tous. Je suis Eddy de l'Office de tourisme de 16-Cévennes et je vais vous présenter l'agenda des animations et événements pour le mois d'août. Les mardis des Fumades au Théâtre de Verdure d'Allègre. Les Fumades, c'est à 21h avec 3 concerts pour ce mois d'août. Le mardi 4 de la World Music et Chanson Française avec le sextet de Marianne Aya Omak. Le mardi 11 août, les Grooves d'Anatolie avec les Fatoum Fatras. Et enfin, le dernier concert de cette édition des Mardis des Fumades, le mardi 18 août, il sera en chanson festive et poétique avec l'énergie débordante du ZFO collectif. Les concerts du jeudi, ça se passe à Permal au restaurant Le Clos et c'est à 21h avec le jeudi 6 août, Facette Furious. De la musique hip-hop, R&B, chanson avec une bonne dose d'électro. Le jeudi 13 août à 21h, de la danse en chanson ou l'inverse avec le groupe Balachnikov. Et à 22h30, les rythmes balkaniques et électro-trad de DJ Nak Lab clôtureront la soirée. Les concerts du marché nocturne de Saint-Jean de Marvejol, le nouveau marché nocturne qui se déroule le mardi soir. Ces marchés nocturnes sont animés avec des groupes de musique. Il y aura donc le mardi 4 août le groupe Plan B et enfin le mardi 11 août qui sera le dernier marché de la saison. L'animation musicale, les groupes musicaux seront Macadam Rose et Joseph. On fait un petit tour à Saint-Ambroise dans le cadre des Jeudis de Saint-Ambroise. 3 concerts, 3 places avec les groupes Isa Malbos, Mae Musique et la musique gypsy de Payou. Du jeudi 13 au lundi 17 août, ce sera la traditionnelle fête votive de Saint-Ambroise avec bien sûr de nombreuses attractions foraines, concours de pétanque et soirées musicales. Le vendredi 14, vous pourrez assister à la retraite au flambeau qui commencera à 21h30 au départ de la Maison des Associations. Et le samedi 15 à 21h, le défilé des chars du Corso Lumineux et Fleury. On continue avec les jeudis de Saint-Privat de Champclos, des balades nocturnes gratuites qui se font donc tout au départ de la mairie du village à 20h. Le jeudi 6 août, la balade nocturne La Truffe, où vous suivrez nos agriculteurs à la recherche de l'or noir. La semaine suivante, le jeudi 13 août, la découverte des secrets de l'olivier. Et enfin, le jeudi 20 août, les raisins de la joie, une découverte des différents cépages au cœur des vignobles. Les randonnées estivales accompagnées de l'association barjacoise Racines Patrimoine Occitan, RPO. Des randonnées sur inscription uniquement auprès des offices de tourisme de 16-Cévennes. Les départs se font tous à 8h le matin devant l'office de tourisme de Barjac. 4 randonnées pour ce mois d'août. Le mercredi 5, une randonnée à la journée sur Barjac avec la visite du village et la route des Dolmens.

0: le mercredi 12, les Cévennes d'Ardèche avec le viaduc de Doulovi. Les lundis au clair de lune à Robiac, Roche-Sadoul, ce sont des balades comptées nocturnes de 3 à 4 km qui démarrent à 20h30 pour un retour vers 23h. 3 balades comptées pour ce mois d'août. Avec le lundi 3, des troubadours à nos jours, les poètes sont partout avec le trio Poélie. Le lundi 10 août, à l'ombre du châtaignier, conte, légende et facéties des Cévennes avec Catherine Caillot. Le jeudi 6 août à 21h, dans la cour du château de Barjac, se déroulera la grande soirée de l'humour, rire et chansons, avec cette année les humoristes Sifax, Valentin Renner, Titoff et Franck Polo. Les vendredis 7 et dimanche 9 août, vous aurez l'occasion de découvrir l'histoire de Barjac en vous amusant aux côtés de figures illustres comme Louis XIII ou Astérix et bien d'autres personnages hauts en couleur grâce au spectacle itinérant « Raconte-moi Barjac », un spectacle animé par une vingtaine de comédiens amateurs à travers le village. Une déambulation théâtrale gratuite et accessible à tous qui se fera au départ de l'Office de tourisme à 19h. Vous pourrez retrouver tous les détails et informations pour ces animations sur notre site internet www.tourisme-16-7.com à la rubrique Agenda. Merci à toutes et à tous et à bientôt.
1: Merci à Eddy. Et tout près du territoire Cévennes, à Saint-Jean-de-Valérisque, dans le quartier médiéval, se trouve le musée des Blasons, un musée unique consacré à la science de l'héraldique. Dans le numéro de Cévennes Magazine de la semaine dernière, vous retrouverez un article complet consacré à ce musée, créé par Régis Germain, passionné d'héraldique, qui a constitué une formidable collection en reproduisant plus de 2500 blasons. Le musée est aujourd'hui géré par l'association des Amis du Musée des Blasons et les guides bénévoles membres de l'association vous initieront à la science de l'héraldique au travers des 7 salles du musée. Vous découvrirez donc près d'un millier de blasons finement réalisés en bois, découpés et assemblés en relief par Chantal et Régis Germain, les fondateurs du musée. Des costumes historiques et armoriés réalisés par Laurence Magnanelli, costumière professionnelle, ainsi que des armes reproduites par des artisans spécialisés. Au mois d'août, le musée est ouvert de 15h à 19h les mardis et vendredis, ainsi que les autres jours sur réservation. Et les tarifs d'entrée vont de 3€ pour les enfants à 4,50€ pour les adultes. C'est la fin de ce moment d'information locale sur Radio Intervalle. Merci de l'avoir suivi et merci de votre fidélité. À très bientôt pour toute l'actualité près de chez vous.
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1: La météo dans le Gard et en Lozère sur Radio Intervalle. Pour ce milieu de semaine, la chaleur reste présente dans les plaines, un peu moins en altitude. En Lozère, ce mercredi 5 août, grand soleil tout le jour sur la majeure partie du territoire. Seule la région de Villefort pourrait voir tomber quelques gouttes dans l'après-midi. Le vent est faible et les températures 4 degrés environ au-dessus des valeurs de saison, mais il n'y a plus de vigilance canicule. Il fait 10 à 20 degrés pour les minimales, au meilleur de la journée 25 à 34 degrés, 28 à Langogne, 31 à Mende, 34 à Florac. Ce jeudi 6 août en Lozère, plein soleil à nouveau. L'après-midi, quelques rafales de vent d'ouest sur l'Écosse et les Goales. Les températures évoluent très légèrement à la baisse. Attendez ce jeudi des minimales de 11 à 20 degrés. En journée, 25 à 34 degrés, 28 à Langogne, 30 à Mende, 34 à Florac. Pour la fin de la semaine en Lozère, l'ambiance se réchauffe temporairement samedi et dimanche. Des orages sont attendus. Ce mercredi dans le Gard, le ciel est bien dégagé tout le jour. Par moments, un peu de mistral en vallée du Rhône ou de vent marin près du littoral. Et pour les températures, vigilance orange canicule. On est à environ 3 degrés au-dessus des moyennes avec 15 à 23 degrés pour les minimales. En journée, 33 à 39 degrés, le maximum pour Alès. Ce jeudi dans le Gard, de rares nuages le matin, l'après-midi risque d'orage très localisé avec un peu de vent de nord dans le couloir rhodanien et sur les reliefs de l'Aigoual. Enfin, il fait toujours lourd ce jeudi, 16 à 25 degrés pour les minimales. Au plus chaud, il fait entre 29 et 37 degrés. Pour la suite dans le Gard, soleil et chaleur vendredi et samedi encore et peut-être de rares orages dimanche qui ne devraient pas donner plus d'un millimètre d'eau. C'était Estelle, merci d'avoir suivi ce point météo. À très bientôt pour d'autres nouvelles du temps sur Radio Intervalle.

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1: Schengen n'est pas le problème, mais plutôt la solution. Conclusion de la réunion des ministres de l'Intérieur des pays de l'UE concernant la crise migratoire de Ceuta. Après de nombreux déchirements, l'Union européenne tente de recoller les morceaux, vous l'entendrez. C'est la 22e personne à mourir dans un établissement de l'ICE en 2026. Un Salvadorien est décédé après plusieurs semaines de prison dans l'état du New Jersey aux États-Unis. Sa famille dénonce des soins insuffisants en détention. Nous y reviendrons. Cela peut sembler paradoxal. Ces derniers mois, le blocage du détroit d'Ormuz a empêché l'Arabie Saoudite d'exporter librement son pétrole. Pourtant, les profits de sa société Aramco ont augmenté de 44%. Pourquoi ? Explication à venir. Et puis, au Japon, la canicule a été fatale dans un zoo de Tokyo. Trois lions sont décédés, probablement à cause d'un coup de chaud. La chaleur humide du pays nippon en serait la cause. À Ceuta, le nombre de migrants décédés grimpe à 75. Nouveau bilan après l'afflux vendredi de dizaines de milliers de personnes dans cette enclave espagnole à la frontière marocaine. Crise migratoire qui a beaucoup divisé les pays européens ces derniers jours. Mais ce matin, les ministres de l'Intérieur des pays de l'UE ont pu mettre de côté leur désaccord. Schengen n'est pas le problème, mais plutôt la solution. Voilà la conclusion de leur réunion en visioconférence. Magnus Brunner, le commissaire chargé des migrations, s'est voulu rassurant après cette mise à l'épreuve.
2: Ces derniers jours ont été un test pour notre résilience européenne, un test pour la sécurité de nos frontières extérieures. Ces derniers jours ont aussi montré clairement que certains n'ont aucun égard pour la sécurité ou même la vie de gens innocents. Dès le début, nous, la Commission, nous avons offert notre soutien à l'Espagne, financièrement et opérationnellement. Cela inclut une assistance d'urgence pour protéger la frontière extérieure de Ceuta, aussi pour sécuriser les retours et enfin pour prévenir tout mouvement vers l'Union européenne. Pour le moment, on peut dire que l'Europe a passé ce test. Les gens n'ont pas réussi à entrer dans l'espace Schengen. Les problèmes de sécurité à la frontière ont été résolus rapidement. Le point clé maintenant pour l'Union européenne est d'agir d'une manière unie et de tirer les bonnes conclusions de ces événements.
1: Le commissaire chargé des migrations, Magnus Brunner. Cinquième jour de lutte face aux flammes pour les pompiers en Grèce. Au nord-ouest d'Athènes, le vent s'est calmé et la situation s'est nettement améliorée. 12 bombardiers d'eau continuent de lutter, mais plus de 13 000 hectares sont déjà partis en fumée. Un brasier comme la Grèce n'en avait plus vu depuis 10 ans. Pendant ce temps, en France, le feu qui s'est déclaré hier dans la Drôme a déjà parcouru 150 hectares et n'est pas encore tenu. Enfin, à Spokane, aux États-Unis, un homme soupçonné d'avoir provoqué l'un des incendies de ces derniers jours a été arrêté par la police. Au total, 4000 hectares ont brûlé dans l'État de Washington. Il s'appelait Edwin Lopez Cornero. Ce Salvadorien de 41 ans est décédé samedi dans un centre de l'ICE, la police de l'immigration américaine. Il avait passé plusieurs semaines en détention dans l'État du New Jersey. C'est la 22e personne à mourir dans un établissement de l'ICE en 2026. La raison du décès n'a pas été dévoilée, mais selon des responsables fédéraux, l'homme a été victime d'une urgence médicale. Sarah Krakovic.
3: Je demande la justice et que la mort de mon fils ne reste pas impunie. Ce sont les mots de Maria, la mère d'Edwin Lopez Cornejo, qui s'exprime sur les réseaux sociaux. Ce Salvadorien de 41 ans, dont 20 passés aux États-Unis, avait été arrêté une première fois sur le territoire américain en 2006, expulsé vers le Salvador et arrêté une seconde fois le 18 juin dernier. Selon l'ICE, il était détenu dans ce centre du New Jersey depuis. Sa mère assure qu'il prenait des médicaments contre le diabète, l'hypertension et les convulsions, mais que le centre de l'ICE ne lui donnait pas correctement son traitement. Selon elle, il pourrait avoir commis une négligence causant la mort de son fils. C'est le deuxième décès de ce type survenu dans ce centre de détention de l'ICE en moins d'un an. Il fait l'objet depuis des mois de manifestations contre les conditions de vie des personnes qui y sont détenues. Hier, lundi, des protestations et un hommage ont eu lieu devant l'établissement. Le sénateur démocrate américain Cory Booker a dit s'être rendu dans ce centre et avoir constaté les conditions de détention. Pour lui, le centre doit être fermé immédiatement et définitivement.
1: Sarah Krakowicz, une septième session de pourparlers entre Israël et le Liban. Discussion à Rome avec les États-Unis pour faire avancer la mise en œuvre de l'accord cadre conclu à Washington le 26 juin dernier. Pour rappel, il prévoit le déploiement de l'armée libanaise dans des zones pilotes évacuées par Israël. Cela reste toutefois sous réserve d'un désarmement du Hezbollah pro-iranien. Un accord sur le détroit d'Ormuz d'ici mercredi, c'est en tout cas ce qu'espèrent les États-Unis. De son côté, le Qatar, pays médiateur aux côtés du Pakistan et d'Oman, fait état d'efforts en cours pour trouver une solution à court terme. Et avec l'espoir d'un accord sur le détroit d'Ormuz, le cours du pétrole a plongé. Le baril de Brent est repassé sous la barre des 80 dollars. Situation qui profite aux grands groupes pétroliers qui ont tous enregistré des profits records au premier semestre. Le Britannique BP a d'ailleurs doublé ses profits. Nathanaël Vitran, de manière plus surprenante, la situation profite aussi au Saoudien Aramco.
4: Cela peut paraître contre-intuitif, alors que le blocage du détroit d'Ormuz a empêché l'Arabie Saoudite d'exporter librement son pétrole pendant plusieurs mois. Et pourtant, Aramco, la société nationale, enregistre une hausse de ses profits de 44% au deuxième trimestre. L'explication est simple. Certes, le pays a pu mettre moins de pétrole sur le marché, mais celui qu'il est malgré tout parvenu à exporter via ses oléoducs et les terminaux de la mer Rouge côté ouest, s'est vendu beaucoup plus cher en raison de la hausse des cours. D'autant que contrairement à un certain nombre de ses voisins régionaux comme l'Irak, l'Arabie Saoudite dispose d'importantes capacités de stockage. Elle a donc pu continuer à produire au plus fort du conflit et à exporter ses réserves à chaque réouverture du détroit. La situation pourrait toutefois devenir plus critique si les rebelles houthis, alliés de l'Iran au Yémen, devaient durablement perturber l'accès des navires pétroliers saoudiens au golfe d'Aden, isolant donc complètement le premier producteur mondial de pétrole de ses clients asiatiques.
1: Les précisions de Nathanaël Vitran. Allez, direction le Japon. Après avoir connu son été le plus chaud jamais enregistré l'an dernier, le pays vit un nouvel été caniculaire. Certaines régions ont atteint 40 degrés ces dernières semaines, un climat qui a des répercussions sur l'homme et les animaux. Ce mardi, 3 lions sont décédés dans un zoo de Tokyo, probablement à cause d'un coup de chaud. Juliette Pietraszewski, la chaleur humide du pays nippon en serait la cause.
5: Une déshydratation généralisée, c'est ce que révèlent les autopsies réalisées sur les 3 lions du zoo de Tama. Le stress thermique en serait la cause en plein été caniculaire, avec l'arrivée soudaine d'une vague de chaleur juste après la fin de la saison des pluies. Depuis mi-juillet, 10 des 16 lions du parc ont présenté des symptômes de perte d'appétit et de baisse d'activité. Selon les soigneurs, les lions sont certes résistants aux températures élevées, mais la chaleur humide du Japon n'est pas la chaleur sèche de l'Afrique. Elle complique alors la régulation de leur température corporelle. Le zoo dit avoir mis en place ces dernières années des mesures pour faire face aux températures estivales japonaises, comme arroser les installations, améliorer la ventilation ou encore installer des climatiseurs localisés. La mort de ces 3 lions fait réagir l'Organisation de défense des animaux, PETA. Les zoos ne sont ni des centres de sauvetage, ni des sanctuaires. Ils existent pour exposer des animaux dans un but lucratif, déclare l'association. Pour l'heure, dans le zoo, plusieurs lions affaiblis sont toujours suivis médicalement.
1: Juliette Pietraszewski. Et puis en football, Hervé Renard, nouveau sélectionneur de la Côte d'Ivoire. Après un bref passage à la tête de la Tunisie, le Français succède à Emers Faye, dont le contrat n'a pas été renouvelé après la Coupe du Monde. Un poste que l'homme de 57 ans connaît bien, car il a remporté la Coupe d'Afrique des Nations avec les éléphants. C'était en 2015. RFI, bientôt 18h10 ici à Paris, 16h10 en temps universel. C'est la fin de ce journal en français facile, édition et retranscription que vous pouvez retrouver sur notre site internet.
6: drôle d'histoire. Depuis 3 mois, un inconnu m'envoie chaque semaine une enveloppe avec à l'intérieur un billet d'avion, un numéro de téléphone et l'adresse d'un hôtel.
7: Jack, dans les rues du Globe.
6: Alors j'ai décidé d'aller voir. Mais depuis, je n'arrive plus à rentrer chez moi.
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1: Bonjour à toutes et à tous, ici Barbara de l'Office de tourisme des Cévennes en Lozère. Ravie de vous retrouver pour notre rendez-vous mensuel. Si vous explorez le sud Lozère en ce moment, sachez que l'ensemble de nos bureaux sont ouverts. Que ce soit au pont de Montvert, à Saint-Germain-de-Calberte, au Collet d'Aise, à Vialas, à Sainte-Croix ou à Saint-Étienne-Vallée-Française. Nos horaires s'adaptent au fil de la saison, alors pour bien préparer votre passage, n'hésitez pas à les consulter sur notre site internet. Pour bien commencer ce tour d'horizon, penchons-nous sur les rendez-vous réguliers et les activités qui rythmeront notre territoire cet été. Au Pompidou, tous les mercredis de juillet, partez avec Violaine pour découvrir une randonnée au coucher du soleil sur les corniches de l'Hospitalet. Au pont de Montvert, les jeudis, partez à la découverte de l'histoire mouvementée du village avec la guide conférencière Mariette Eville. Toujours avec elle, à Saint-Privat-de-Valongues, le dimanche, elle vous amène à la découverte de Saint-Trésor des Cévennes pour une balade ludique et panoramique. Également à Vialas, cette fois le mardi, découvrez l'ancienne mine d'argent enfouie sous la végétation d'une vallée luxuriante. À Molaison, les mardis, découvrez le château en restauration lors d'une visite patrimoniale faite par la propriétaire. Finissez par une halte gourmande autour des produits de la châtaigneraie. Au Serre de Lacan, à Saint-Germain-de-Calberte, ne perdez pas le fil de votre activité physique. Le lundi, à partir du 13 juillet, vous pourrez profiter d'une séance de yoga traditionnelle pour un vrai moment de reconnexion. Cette année encore, les visites de ferme reviennent pour le plaisir de tous. 10 agriculteurs passionnés vous ouvrent les portes de leurs exploitations pour apprendre et découvrir leur métier. Voici un aperçu de ce que vous pourriez faire. Au domaine de la Rouvière, à Saint-Privat-de-Valongues, vous goûterez à l'authenticité entre maraîchage, élevage et culture de la châtaigne. À la pharmacie, au Pompidou, laissez-vous envoûter par les parfums des fleurs, spécialistes passionnés de plantes aromatiques et médicinales. À la ferme de Cocagne, à Saint-Étienne-du-Val-d'Aunaise, rencontrez les chèvres, les porcs élevés en plein air et les abeilles. À la ferme Sinom, partagez un petit déjeuner autour de produits du jardin pour continuer sur une balade autour du potager. Au GAEC, les plantes des Cévennes, découvrez tous les secrets et bienfaits des plantes aromatiques et médicinales. À Sainte-Croix-Vallée-Française. Avec Mathias, des châtaigneries de Mathias, au pont de Montvert, découvrez toute l'histoire de la châtaigne et ce fruit emblématique de nos vallées. À la ferme de Folie, à Saint-Étienne-du-Val-d'Aunaise, partagez le quotidien et la passion d'un élevage ovin et caprin. Avec l'arbre aux abeilles, au pont de Montvert, vivez une expérience unique autour de l'abeille noire et son ruchetron. Avec les saveurs du castanet, au collet de Dèze, succombez aux délices de la châtaigne, au cœur des vergers traditionnels. À la ferme Florette, à Saint-Hilaire-de-la-Vite, venez caresser les 12 chèvres angora et explorer la magnifique châtaigneraie de l'exploitation. Enfin, si vous avez envie de vous faire une toile, le Cinéco sillonne notre territoire tout au long du mois et de l'année. Retrouvez toutes les séances sur notre agenda en ligne. Pour ne rien manquer des activités présentées aujourd'hui, mais aussi pour découvrir bien d'autres rendez-vous, avec tous les détails pratiques, une seule adresse, www.cévennes-montlozère.com ou pour les visites de ferme, c'est visitesdeferme.fr. Notre équipe est aussi à votre écoute au 04 66 45 81 94. Et pour garder le fil de nos activités, pensez à vous inscrire à notre newsletter. Voilà, c'était notre sélection. On se retrouve très vite pour de nouvelles découvertes. Merci de nous avoir écoutés. C'était Barbara pour l'Office de tourisme des Cévennes au Mont-Lozère.

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1: Seulement 30% de la population en France vieillit bien. Donc vous faites peut-être partie de ces 30%. Moi, je fais partie des 60 et quelques pourcents qui restent. Parce qu'on n'a pas vu venir le coup. Même si on a fait attention dans notre vie, vous êtes peut-être aussi parmi ces personnes, ou au contraire, si on a fait n'importe quoi, puis on s'est dit advienne que pourra, ben ça c'est les deux logiques, mais un jour il faut quand même payer l'addition, et c'est pour ça qu'on l'a invité. Karine Delaumône, bonjour.
2: Bonjour.
1: Oui, parce que Karine, vous êtes conseillère en santé, vous avez été médecin pendant des années, et le vieillissement, vous en avez fait une conférence, vous avez des docs sous les yeux, mais parce que c'est quelque chose qui vous semble important, et on ne vient pas suffisamment pour vous voir, pour préparer ce vieillissement, pour préparer le changement de notre corps, de nos pensées, etc.
2: Oui, tout à fait. Le vieillissement, je rappelle, c'est quelque chose de physiologique et d'inéluctable. Quand on nous vend dans la médecine anti-âge les moyens de ne pas vieillir, ça, c'est du marketing. C'est pas vrai. On ne peut pas ne pas vieillir. En revanche, on va classer, quand on va parler du vieillissement, dans trois catégories différentes. Il y a le vieillissement réussi. C'est ce qu'on appelle les super seniors. C'est des gens qui ont une activité physique, une activité intellectuelle. Quand vous les voyez, vous dites « Ah, mais c'est pas possible, il a pas 80 ans, je lui en aurais donné 52 ». Ça, c'est le vieillissement réussi. C'est 12 à 30% de la population.
1: 80 ans, 52.
2: Je vous assure qu'il y a des gens stupéfiants qui ont une peau incroyable, qui ont une tenue incroyable.
1: J'en ai vu hier, ça me fait peur.
2: Voilà. Après, il y a une bonne partie de la population qui se trouve dans un vieillissement normal. C'est pas des super seniors, mais ils sont pas atteints de pathologies qui leur font perdre de l'autonomie, de la vitalité. Et après, il y a le vieillissement pathologique. Et là, le vieillissement pathologique, c'est ce qui nous embête le plus, parce qu'on perd de l'autonomie, du bien-être, de la vitalité, et on perd des points de santé. On développe des maladies.
1: Voilà, donc je disais, payer l'addition. Alors, on s'intéresse à quoi? Aux 30% qui fonctionnent bien ou aux 60% qui nous écoutent? Vous savez, j'ai mis tout le monde dans le même panier. Tous nos auditeurs sont dans le 60%.
2: On pourrait se dire que quand on est dans le vieillissement pathologique, eh ben, on va tout faire pour revenir dans du vieillissement normal. Et quand on est dans du vieillissement normal, on va tout faire pour aller vers du vieillissement réussi.
1: Si vous me permettez, j'ai regardé quelques documentaires, entre autres sur Arte, il y a eu toute une série qui s'est faite, effectivement, sur bien vieillir. C'était pas le titre, hein, mais alors on partait au Japon, on partait en Inde, parce que ceux-là, ils avaient des abricots particuliers. D'autres, ils étaient en altitude. Alors, oui, mais est-ce qu'il y a une norme pour bien vieillir? Est-ce que aussi c'est pas de famille? Ou dans les familles, des fois, on vit mal? Sinon, on va tous être là. Il y en a quelques-uns qui vont se sentir coupables en disant ah.
2: Eh ben, on pourrait peut-être revenir à des choses peut-être un tout petit peu compliquées, mais qui vont nous aider à comprendre quelles mesures on doit prendre dans sa vie pour prévenir le vieillissement pathologique ou pour améliorer son vieillissement. Et effectivement, dans ces explications, il va y avoir ce dont vous venez de parler, la génétique. La génétique, il semblerait qu'on soit programmé pour vivre jusqu'à 120 ans dans nos gènes et pas beaucoup plus. Après, selon les familles, effectivement, on va avoir plus de chances de vieillir plus vieux que dans d'autres familles. Mais c'est juste une petite partie de la chose. Il y a une part importante qui est portée par l'épigénétique. L'épigénétique, c'est, je ne sais pas si vous savez que sur vos chromosomes, vous avez des séquences génétiques qui sont codantes, avec lesquelles vous allez fabriquer des protéines qui vont avoir différentes fonctions. Et entre ces séquences, ça c'est vos gènes, entre ces séquences codantes, vous avez des espaces, et quand je faisais mes études, on n'était pas encore très très bon en génétique, on me disait non mais ça sert à rien. Évidemment que ça ne sert pas à rien, c'est ce qui se trouve entre les gènes, et c'est là que l'épigénétique va rentrer en jeu. Ce sont des parties qui vont avoir une certaine configuration dans l'espace au moment où l'ADN est lu et transformé en protéine. Si ces parties-là n'ont pas la bonne configuration dans l'espace, le gène qui est derrière, soit il n'est pas lu, soit il est mal lu, soit il est trop lu. Donc la bonne santé de ces parties entre les gènes est absolument indispensable pour que la génétique puisse s'exprimer correctement. Et c'est ce qu'on appelle l'épigénétique. Et l'épigénétique, elle est complètement dépendante de votre environnement. Les toxiques altèrent l'épigénétique.
1: Quel type de toxiques?
2: Des toxiques environnementaux, des polluants par exemple.
1: Mais donc c'est ce qu'il y a dans l'air là, oui.
2: C'est ce qu'il y a dans l'air, c'est dans ce qu'on mange, dans ce qu'on respire effectivement. Beaucoup dans ce qu'on mange, c'est comme ça qu'on en avale le plus.
1: C'est important parce que ça on peut le gérer,
2: On a des moyens d'agir sur l'épigénétique. Et ce qu'on sait c'est que si vous avez une mutation sur vos gènes, ça va être compliqué de la transformer. En revanche, si vous avez une altération de ces espaces entre les gènes, donc une origine épigénétique de vos problèmes, ça s'est fait dans un sens, ça peut se défaire. Il faut savoir que c'est aussi transmissible à vos descendants.

0: voilà en ce qui concerne ce vieillissement.
1: Alors ça, c'est ce qui concerne la génétique et l'épigénétique, ce qui est porté par vos chromosomes. Après, il y a beaucoup d'autres choses qui vont impacter le vieillissement. Notamment, on a parlé la première fois de ce qui était nécessaire au métabolisme, la fabrication de l'énergie, la bonne santé des mitochondries. Ces mitochondries qui fabriquent de l'énergie, qui permettent donc tous les fonctionnements cellulaires et moléculaires, ces mitochondries, elles sont dépendantes de l'oxydation. Trop d'oxydation, elles ne marchent pas. Elles sont dépendantes de beaucoup de micronutriments. Si vous ne les apportez pas par votre nourriture, ben vous allez avoir un problème. Vos mitochondries vont vieillir prématurément, ne vont pas bien fonctionner. Donc les mitochondries, c'est la production d'énergie. Ensuite, je vous rappelle que toutes les fonctions biochimiques sont portées par les protéines. Si vous ne produisez pas correctement les protéines ou si vous produisez des protéines abîmées, vous allez avoir un vieillissement prématuré. Les protéines se réparent. Elles sont aidées à leur réparation par ce qu'on appelle les protéines HSP. Et ces protéines HSP, vous allez les produire en fonction de certaines circonstances dans votre vie. Par exemple, il y a une chose qui favorise la production des protéines HSP, c'est des petits stress aigus et suivis d'une période de repos. Par exemple, quand vous allez vous jeter dans l'eau glacée d'un lac, les gens qui habitent dans le nord de l'Europe font ça régulièrement, et bien ça fabrique des protéines HSP qui vous aident à réparer vos protéines. Donc vous voyez qu'il y a quand même beaucoup de choses qu'on peut mettre en place dans notre vie, pas forcément d'aller se jeter dans un lac glacé, mais qui peuvent intervenir favorablement sur le vieillissement.
0: Oui, mais en même temps, ce que vous dites là, se jeter dans un lac glacé, moi j'habitais à côté d'Annecy à un moment donné, on avait jeté, croyez-moi, il peut être glacé à certaines périodes. Ça veut dire qu'on a aussi dans les traditions, dans les cultures comme ça, mais empiriquement, on a compris qu'il y avait ces réactions qui pouvaient peut-être avoir un impact sur la bonne santé du corps.
1: Alors, j'ai pas assez étudié la question pour savoir si c'était fait pour maintenir la bonne santé. Je sais pas dans quel but c'était fait, mais toujours est-il qu'il y a beaucoup de choses dans la production des protéines HSP que certains font aujourd'hui encore, peut-être sans savoir pourquoi. Il va y avoir notamment la restriction calorique. Si on mange peu, ça c'est le principe d'Okinawa. Vous parliez précédemment des gens qui, dans le monde, vont vieillir dans certains îlots plus que les autres et mieux que les autres. Okinawa, c'est une île au Japon où les gens deviennent centenaires. En fait, ce sont des gens qui, toute leur vie, mangent peu. Ils sortent de table alors qu'ils ont encore faim. Et cette restriction calorique est un des secrets du vieillissement réussi.
0: Il y en a d'autres. C'est pas rien, ça.
1: Non, c'est pas rien.
0: Dans une société où, en général, on ne sort pas en ayant faim de table.
1: Voilà, et où on est plutôt dans l'excès que dans la pénurie. Alors attention, j'ai pas dit que ne pas manger suffisamment et avoir des carences en micronutriments ou en macronutriments nous maintenait en bonne santé. C'est pas ça. C'est avoir une restriction calorique modérée avec une alimentation variée tout au long de sa vie. Et quand on devient un senior, là, la restriction calorique n'a plus d'intérêt puisqu'on va manquer de protéines et on va aggraver son vieillissement.
0: La protéine, vous en parlez souvent, hein. On y reviendra certainement parce que je crois que ça semble quand même essentiel.
1: Oui.
0: Je pense aussi parce qu'il y a des gens qui nous écoutent, certains sont végétariens, d'autres végétaliens, aujourd'hui il y a véganisme, d'autres mangent trop de viande. Moi, j'ai un voisin, il mange que de la viande, c'est juste impressionnant.
1: Ah, oui.
0: Donc voilà, ça, on voit quand même que c'est pas juste un rêve, c'est une réalité. On voit aussi le régime des jeunes aujourd'hui. Donc la protéine, il va falloir savoir de quoi on parle avec vous dans une prochaine émission, je pense pas maintenant.
1: Oui, on peut consacrer pratiquement toute une émission à ce que c'est que les protéines. Par exemple, faire une illustration, il y a une chose qui abîme beaucoup nos protéines, donc ils sont le support de toutes les fonctions cellulaires, donc c'est quand même pas rien. Alors c'est aussi notre support de notre squelette, de nos muscles. Les protéines sont indispensables au même temps que plan que le sont les glucides ou les lipides. Il y a une chose qui abîme beaucoup les protéines, c'est ce qu'on appelle la glycation. La glycation, pour faire très court, sont des glucides qui se collent sur des protéines et qui les rendent inopérantes. La glycation, par exemple, si vous êtes diabétique, que vous avez du sucre qui circule souvent dans votre sang, vous allez augmenter votre glycation et le diabète est un modèle de vieillissement accéléré.
0: Alors justement, est-ce que vous êtes d'accord si on parle que de la protéine en rapport avec le vieillissement dans une prochaine émission, Karine Delhomone? Pourquoi pas?
1: On peut faire ça.
0: Ça me paraît important quand même, parce que je pense que moi, quand on me parlait de protéines, aussi bien à l'école que dans le monde du sport, j'avais une image et j'ai l'impression que vous ne parlez pas tout à fait de la même chose. Et peut-être on a à apprendre quelque chose avec vous.
1: Bah,
0: c'est même sûr.
1: Mais bien sûr.
0: Ouais. Allez, on va se faire un steak, on revient. Ça vous plaît, ça vous
1: Moi, je prendrais des pois chiches plutôt, mais on peut en parler.
0: C'est bien, on imagine, évidemment, pour ça. On vous invite. Merci, Karine Delhomone. Je rappelle que vous êtes conseillère en santé. Et puis, on se retrouve pour parler toujours du vieillissement et surtout de cette population de 30% qui devrait augmenter en vous écoutant pour bien vieillir et bien passer cette période de vie qui est quand même extrêmement importante. À bientôt, Karine.
1: À bientôt.
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1: L'Évangile qui veut dire, comme nous le découvrons émission après émission, bonne nouvelle, et grâce à Christophe Selmar, professeur de Bible, psychologue, nous verrons comment la parabole du bon berger nous fait mieux connaître Dieu. Christophe, bonjour.
2: Bonjour Denis, bonjour à vous tous, amis auditeurs.
1: Nous avons pu découvrir effectivement avec vous que ce Dieu se veut crédible auprès de toutes ses créatures, quelle que soit la planète sur laquelle il se trouve. Vous nous avez aussi montré que cette brebis doit quand même accepter de rester sur les épaules du berger qui vient de la retrouver, qui veut la ramener au bercail. Et à plusieurs reprises dans ces émissions, vous avez parlé de joie, que Dieu faisait souvent la fête, et notamment en fonction de ceux qui revenaient. Alors parlez-nous de cette joie au ciel.
2: Oui, alors le contexte nous montre que Jésus est critiqué dans sa nature de Messie, de Fils de Dieu. Il est critiqué dans sa fonction parce qu'il fréquente des gens peu recommandables. Il fréquente justement les brebis égarées de notre société. Bien, il fréquente finalement notre humanité perdue. Et Jésus va raconter cette histoire pour dire que s'il y a de la joie dans le ciel lorsqu'un berger ramène une brebis, ben sachez que lorsque il y a une brebis qui est un homme qui est sauvé, qui se repent et qui revient à Dieu, il y a une grande joie dans le ciel. En conséquence, puisqu'il y a une si grande joie dans le ciel lorsqu'un pécheur, un égaré, se repent, pourquoi font-ils la tête? Pourquoi veulent-ils l'accuser? Pourquoi veulent-ils même le mettre à mort? Donc cette parabole est là pour nous donner l'essence même du mot, comme vous le dites, Nani, du mot évangile. C'est une bonne nouvelle, c'est que Dieu fait grâce. C'est que la grâce de Dieu est source de salut pour tous les hommes, parce que tous les hommes sont des brebis égarées, qui ont choisi notre trajectoire volontairement ou par accident, et que le fondement même de l'enseignement biblique, le fondement, l'essence même de l'Évangile, c'est la repentance. Alors c'est un terme grec qui veut dire métanoïa, ça veut dire avoir une nouvelle pensée, une nouvelle façon de concevoir Dieu, de se concevoir soi-même. Et j'aime beaucoup cette définition de la vie éternelle. Il y a beaucoup de gens qui recherchent l'éternité, la vie éternelle. Et Jésus va définir cette essence même de la vie éternelle en disant « La vie éternelle, c'est qu'ils te connaissent. Toi, le seul vrai Dieu. » Alors ces paraboles ont pour but justement de nous faire connaître Dieu. Et nous avons vu au travers de la parabole du père du fils prodigue que Dieu est un Dieu ouvert, un Dieu qui respecte notre liberté, un Dieu qui nous donne les moyens de la vivre et qui souhaite notre bonheur, et un Dieu présent, un Dieu qui nous transforme, un Dieu qui vient à notre rencontre. Et c'est cette même idée que l'on retrouve dans la parabole du bon berger face aux difficultés de vie que nous connaissons, nous, en tant que brebis égarés, et nous le sommes tellement souvent. C'est que Dieu est un bon berger dans la personne du Christ. Il est Emmanuel, Dieu avec nous. C'est ce que veut dire le mot Emmanuel. Et depuis l'enseignement du prophète Ésaïe, où on annonçait la venue de Dieu parmi les hommes, on dira que la Vierge mettra au monde un enfant, qu'il s'appellera Emmanuel, et elle va dire Dieu avec nous. Et j'aime bien cette appellation du Christ. Dieu est Emmanuel, Dieu est avec nous, il n'est pas contre nous, il n'est pas au-dessus de nous, il n'est pas aussi au-dessous de nous pour que nous en fassions ce que nous voulions, il est avec nous. Autrement dit, l'Évangile, c'est un accompagnement de Dieu, de l'homme, afin de le conduire, et c'est pour ça que Jésus dira « Je suis le chemin, la vérité est la vie. Le chemin, parce que nous sommes égarés dans d'autres chemins. Si nous suivons ce chemin, nous découvrons la vérité du caractère de Dieu. Et en découvrant par le chemin qu'est Jésus, la vérité du caractère de Dieu, nous avons la vie. Je suis le chemin, la vérité et la vie. Jésus est véritablement le don de Dieu à une humanité perdue, parce qu'au travers de ce Fils de Dieu, nous découvrons notre nature de Fils de Dieu, nous découvrons aussi le moyen de redevenir Fils de Dieu et de vivre le caractère d'un vrai Fils de Dieu.
1: Mais vous nous disiez précisément que, effectivement, Dieu est avec nous au travers du Christ, mais il n'est pas comme nous, puisque précédemment, dans une autre émission, vous disiez que bien que né d'une femme, il avait réussi à surmonter cette tendance à la déviance, au péché, à l'erreur. Et donc, s'il est avec nous, j'ai envie de dire, nous, on est avec lui, c'est-à-dire qu'on peut s'associer à cette victoire.
2: Alors, c'est exactement l'enseignement de la communion. Il faut se nourrir du pain de vie qu'est Jésus. Et lors d'une série d'émissions précédentes, nous avions parlé de la prière dominicale où, au cœur même de cette demande, il y a « Donne-nous notre pain quotidien ». Le pain quotidien, c'est justement la nature du Christ, victorieuse du péché. On va l'assimiler et le Christ va vivre sa victoire en nous. C'est comme ça qu'il conduit la brebis perdue sur ses épaules jusque là où elle doit être, dans la bergerie du ciel.

0: Quelques mesures de musique qui expriment bien cette joie qu'il y a dans le ciel et je l'espère aussi dans nos cœurs. Merci Philippe. Cette joie qui pourrait nous aider à nous-mêmes prendre conscience de cette capacité que Dieu nous donne de venir le rejoindre. Parce que dans une famille, si on sait que l'on va faire, on va apporter de la joie dans une maison, on va peut-être y aller plus volontiers qu'autrement, si on sait qu'on va nous faire la tête.
1: Alors, c'est un des enseignements les plus forts du Christ, c'est que le ciel est joie. Il dira lui-même à ses disciples, juste avant de les quitter, « Je vous laisse ma joie ». Le Christ avait un caractère joyeux d'ailleurs, et il attirait les enfants. Les enfants venaient à tel point qu'à un certain moment, les disciples voulant protéger du Christ, de l'envahissement et de l'exubérance des enfants, ils ont voulu carrément leur interdire l'accès au Christ. Donc un enfant est attiré par des personnes
0: rayonnantes et joyeuses.
1: Et je crois qu'effectivement, on a trop peu insisté sur un évangile, puisque c'est le mot bonne nouvelle, un évangile de joie. C'est un des fruits de l'esprit. Le fruit de l'esprit, dira l'apôtre Paul dans un texte qu'on trouve dans l'épître aux Galates, au chapitre 5, verset 22, il dit le fruit de l'esprit, c'est l'amour, la joie, la paix. Et l'apôtre Paul, lorsqu'il va définir dans l'épître aux Romains le royaume de Dieu, il dira car le royaume de Dieu, c'est la justice, la paix et la joie. Et le texte dira dans cette fameuse parabole du bon berger que lorsque le bon berger retourne avec la brebis perdue et qu'il a retrouvé, il appelle ses amis, il appelle ses voisins et il va témoigner. Il va dire « Réjouissez-vous avec moi, car j'ai trouvé ma brebis qui était perdue ». Alors nous devrions aussi avoir un christianisme de témoignage, de la joie d'avoir
0: de partage
1: pour dire finalement qu'on est heureux d'avoir de connaître un Dieu miséricordieux, un Dieu compatissant, un Dieu qui vient à notre rencontre, un Dieu qui ne juge pas, un Dieu qui ne nous condamne pas, un Dieu qui est là pour nous dire combien même tu t'es trompé, combien même tu as pris un chemin déviant, repens-toi, c'est-à-dire fais volte-face. Reconnais.
0: Il y a des chemins de traverse qui permettent de rejoindre.
1: Que les raccourcis que tu as pris, que les chemins parallèles t'ont conduit à des impasses. Et si tu es disposé, parce que je ne veux pas te forcer, je suis capable, parce que je suis un chemin de vie, à te ramener là où finalement chaque homme doit être, c'est-à-dire dans la responsabilité, la maturité d'un fils de Dieu. Nous avons été créés à l'image de Dieu. Si un Dieu est un Dieu d'amour et de liberté, c'est pour que nous puissions vivre et la liberté dans l'amour.
0: Cette liberté dans l'amour, elle peut parfois nous paraître théorique quand on se sent bien perdu, bien malheureux. On a touché le fond et on se dit mais comment est-ce que je peux m'en sortir ? De quelle manière est-ce que cette image du bon berger peut nous aider à refaire surface en quelque
1: sorte ? Alors moi je dirais à toutes les personnes perdues, égarées dans les chemins de notre vie que le meilleur moyen de vaincre nos dépressions, nos découragements, c'est de ne pas s'apesantir sur nos malheurs. La meilleure façon pour les personnes découragées et dépressives, c'est d'aider les autres. Quand on refuse de s'apitoyer sur son sort, lorsque on ne veut pas finalement s'enfoncer encore plus dans les difficultés qui sont les nôtres, c'est d'apprendre à décentrer son regard sur soi-même et à regarder les autres. Le berger, finalement, qui vient à notre rencontre, Jésus qui vient nous sauver, a réussi parce que constamment, il avait son attention portée sur nous,
0: sur
1: la brebis perdue,
0: sur
1: chacune de ses brebis. Et Jésus dira, je connais chacune de mes brebis, je donne ma vie pour les autres. Et parce que Jésus a donné sa vie pour nous, qu'il l'a récupérée. Je dirais donc à tous nos amis auditeurs, s'ils se sentent parfois comme des brebis égarées, isolées, parce qu'il n'y a rien de pire que la solitude loin des autres, alors je leur dirais, essayez de devenir, par l'esprit du bon berger, vous aussi un guide pour les autres, sans vous prendre pour un guide. Ça, c'est très, très important.
0: La nuance est importante.
1: Il faut que nous soyons simplement des relais de la grâce de Dieu et ne pas nous prendre pour la grâce de Dieu.
0: Et pour ça, j'imagine beaucoup de disponibilité.
1: Je crois que c'est ce qui manque le plus. Nous vivons dans un monde de solitude. On n'a pas le temps de la réflexion. On n'a pas le temps d'être disponible. C'est le chacun pour soi. Et c'est, je crois, là, l'essence même du mal. C'est-à-dire, en voulant finalement rechercher notre autonomie, notre propre liberté, à devenir nous-mêmes notre propre Dieu, décider pour nous et par nous ce qui est bien et ce qui est mal. Nous nous sommes coupés des autres et en nous coupant des autres, nous sommes coupés de nous-mêmes, et nous coupons de nous-mêmes, nous sommes coupés de Dieu, parce que l'amour est un amour toujours en trois dimensions. La dimension que résume Jésus lorsqu'il va enseigner l'essence même de la loi: tu aimeras le Seigneur ton Dieu de tout ton cœur, de toute ton âme, de ta force, et ton prochain comme toi-même. Dès que nous cessons d'aimer Dieu, nous cessons aussi d'aimer le prochain et de nous aimer nous-mêmes. Il y a un trépied fondamental: la relation verticale vers Dieu, la relation horizontale vers l'autre et la relation intérieure vers soi.
0: Christophe Selmer, merci beaucoup. Dès la prochaine émission, nous découvrirons le troisième volet de cette trilogie, La Drachme perdue. Et je rappelle que des résumés de ces chroniques sont à votre disposition, amis auditeurs. À bientôt. 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
1: Le dispositif Relance, relais local d'animation Célène, est un dispositif interconsulaire et interdépartemental. Porté par les chambres de commerce, chambres de métiers et chambres d'agriculture du Gard et de la Lozère, il vise à renseigner les porteurs de projets qui souhaitent s'installer sur le territoire des Cévennes et de la Margeride pour reprendre une activité. Le dispositif aide les entreprises qui souhaitent arrêter leur activité à trouver un repreneur. Le but étant de renseigner les porteurs de projets jusqu'à leur installation. Le dispositif Relance facilite la reprise des entreprises en Margeride et en Cévennes. Le but est de mettre en relation des cédants d'entreprises avec des repreneurs dans les domaines du commerce, de l'artisanat et de l'agriculture. Annonce N0375. À vendre, licence 4 située en Lozère, transportable sur les départements limitrophes. La licence 4 est vendue 18 000 euros. C'était l'annonce N0375. Si vous êtes intéressé par cette annonce, vous pouvez la retrouver sur le site relanceseven.fr, www.relanceseven.fr, ou nous contacter au 04 66 69 26 13. Vous pouvez également nous retrouver dans nos locaux aux 3 places de la République, 48 300 Langogne, dans les locaux de la Chambre d'agriculture et de la MSA. Ou nous envoyer un mail à l'adresse langogne@relanceseven.fr.

Bonjour à toutes et amis de la radio, de la poésie et de l'Occitan. Et bien, avant de commencer une autre émission sur le livre Espelido littéraire de la langue d'oc de Caire d'Alès, de 1800 à 1950, on l'avait un peu situé dans le copassa, et nous sommes restés à le prédécesseur de quel mouvement, avec déjà cité Jean Astruc, Joseph Séguier, Jean-Julien Trélis, Firmin et Maximin Dumbre. Et on en parle à Dieu, d'un prédécesseur qui n'a pas écrit force en occitan, parce que c'est force célèbre dans le Caire d'Alès, parce qu'il y a force carrière qui ne parle, a écrit une pièce comme une pastorale en français, donc c'est Jean-Pierre Clarisse de Florian. Alors, il a écrit Estelle et Némorin, donc une grande pastorale. Tout le monde connaît Estelle et Némorin à Alès. Il y avait même un monument à Alès qui représentait Estelle et Némorin. On ne sait pas trop où il est passé. Berlioz a composé un opéra sur Estelle et Némorin. Et les Fées Libres de Paris, dès 1930, ont fait une fête en son honneur et celui de l'héroïne de son roman Estelle. D'autant plus que, malheureusement, Florian est mort à Sceaux, dans la région parisienne, et assez jeune, puisqu'il est né en 1755 et qu'il est mort en 1794. Et donc, chaque année, les Fées Libres parisiens lui rendent hommage. Alors, je vais quand même vous lire un extrait en français, déjà, dans Estelle et Némorin. Il dépeint la vallée qui fut le berceau de son enfance, le berceau de l'enfance d'Estelle. Et évidemment, cela se passe tout près d'ici. Sur les bords du Gardon, au pied des hautes montagnes des Cévennes, entre la ville d'Anduze et le village de Massane, est un vallon où la nature semble avoir rassemblé tous ses trésors. Là, dans de longues prairies où serpentent les eaux du fleuve, on se promène sous des berceaux de figuiers et d'acacias. L'iris, le genêt fleuri, le narcisse émaillent la terre. Le grenadier, l'aubépine, exhale dans l'air des parfums. Un cercle de collines, parsemé d'arbres touffus, ferme de tous côtés la vallée et des rochers couverts de neige bornent au loin l'horizon. Je pense que les rochers, c'est les Gouales ou le Lozère. Voilà donc. Et il a quand même écrit également un petit passage dans Estelle et Némorin, une cançonnette. Oui, on va peut-être écouter la musique avant. Donc, la musique, c'était Aigolinde, Segui de Rayol. La suite.

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1: 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Donc c'était à la fois il s'était occupé d'avoir les mines, mais il a écrit également un dictionnaire qui rend grand service aux gens parce qu'il retrace beaucoup de mots de la région alésienne. Alors je vais vous donner quelques définitions de ces mots ou de ces explications de mots parce que finalement son dictionnaire c'est presque une petite encyclopédie. Par exemple la lampourde, eh ben c'est une tête de glouteron ou de bardane que les polissons jettent aux cheveux et aux habits des passants. Ces petits crochets par où les semences de cette plante se prennent aux poils d'animaux sont un des moyens que l'auteur de la nature a ménagé dans le glouteron pour répandre loin ses semences. C'est de là que viennent ces noms de grappoum et de tiropeu. Tiropeu parce qu'on le mettait dans les cheveux des garçons ou des filles quand on se disputait. Un autre petit mot, une esclafidou, c'est beau, un épanchoir, une baie ou l'ouverture par où l'on fait couler l'eau d'un bief de moulin. L'épanchoir est bouché par une vanne qu'on osse et qu'on abat. Encore un autre, la padello de la zafacciado ou sartan castagneire, c'est la poêle aux châtaignes ou à rôtir les châtaignes. Voilà. Alors, il a écrit aussi beaucoup de proverbes sur les femmes. Quand sa mouille non honore, elle-même se déshonore. Quand on n'honore pas sa femme, on se déshonore soi-même. La femme peut et ose quand son homme la lause. La femme peut et ose quand son homme la vante, la loue. C'est vrai. Mais là, c'est moins gentil. Femme mude, ça n'est jamais battue. Femme muette n'est jamais battue. Ça veut dire qu'il vaut mieux qu'elle ferme sa bouche. Mais les gens étaient assez misogynes à ce moment-là. Alors, quelques proverbes qui sont estarés campa d'un livre qui est baila aux esculans. Et donc, qui sont un peu des tout homènes. Des tout homènes des mestiers, il y a bon et trace d'oubrier. On comprend. Des bons plans plantent ta vigne, des bons horaces prennent la fille. Là aussi. La richesse d'un pauvre homme s'en va comme l'aigoniaou, au sourel. La richesse d'un pauvre homme s'en va comme la rosée au soleil. C'est vrai. L'outchine des maîtres à la rie, j'aboie à la lune. Le chien de maître Hilaire aboie à la lune. Perlus feignant, chaque jour est feste. Chaque jardinier lause sous pori. Et oui, chacun parle de ses affaires, loue ce qu'il a fait et pas tellement ce qu'a fait le voisin. A bouc au barade, ça c'est sage par contre. A bouc au barade, non intre mousque. À bouche fermée, ne rentre pas de mouche. Voilà, autrement dit, il vaut mieux fermer sa bouche des fois. On pourrait en dire comme ça des quantités. On les retrouve à la fin de son dictionnaire languedocien. 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
1: Quatre ans seulement après la déclaration des droits de l'homme et du citoyen, les Corses, les Alsaciens, les Basques et les Bretons apprennent, avec la stupeur qu'on imagine, qu'ils ne sont pas citoyens français à part entière et que les beaux mots de liberté, égalité, fraternité se méritent. Or, eux, justement, ne les ont guère mérités. Quels crimes ont-ils commis ? C'est très simple, ils ne parlent pas français. Le pire est qu'ils semblent très heureux comme cela, sans même se rendre compte qu'ils sont comme de vilaines pustules sur la face radieuse d'une république toute neuve qui, pour être une et indivisible, se doit de parler d'une même voix, une même langue, la seule estimable, la langue de la liberté, bref, la langue française. Il est grand temps de faire rentrer dans le rang ces citoyens égarés. Aussi, pour mieux les éduquer, en cette belle année 1793, la Convention vote-t-elle une loi qui ordonne à chaque commune du pays d'ouvrir une école où seule la langue française aura droit de cité. Entre la théorie et la pratique, il y a, c'est bien connu, des fossés profonds. Manque de moyens des communes, manque d'enseignants, retard de toutes sortes. 40 ans plus tard, les choses n'ont guère changé dans les provinces. Du côté du gouvernement non plus. Car si les régimes se suivent et ne se ressemblent guère, l'idée d'imposer la langue française à tous les citoyens est de plus en plus ferme. Cette fois, Paris envoie dans les provinces des consignes guerrières et des hommes déterminés. La Bretagne, considérée comme une colonie particulièrement arriérée, va avoir droit en tant que telle à toute l'attention de ces messieurs qui rivalisent d'imagination. En 1831, les préfets des Côtes du Nord et du Finistère rappellent à l'ordre les enseignants. Il faut, par tous les moyens possibles, détruire le langage breton. Les instituteurs qui tentent de résister sont condamnés à de lourdes amendes ou purement et simplement renvoyés. À Quimperlé, le sous-préfet va plus loin et, oubliant la rivalité entre les écoles religieuses et les écoles républicaines, appelle à l'aide les prêtres en leur demandant de refuser la première communion aux mauvais élèves qui s'obstinent à parler breton. Courbant la tête sous l'orage, les parents subissent sans révolte. On leur a fait honte en leur disant crûment qu'ils parlaient la langue des vaches et des cochons et que s'ils n'encourageaient pas leurs enfants dans la bonne voie, les petits malheureux seraient plus tard aussi arriérés qu'eux. Alors vaincus, les parents bretons acceptent pour le bien des enfants et osent à peine leur parler quand ils rentrent à la maison dans cette langue bretonne, la seule qu'ils connaissent. Français à l'école, muet à la maison, il reste aux écoliers la rue. Pas longtemps, des pancartes surgissent un peu partout. Défense de parler breton et de cracher par terre. Reste alors tout de même la cour de récréation où tous les écoliers de France ont le droit de se défouler. Que non ! Un seul mot breton lâché dans le feu des jeux et l'écolier coupable se retrouve avec un sabot attaché au cou, symbole de son indignité. Raffinement suprême, fruit d'un esprit particulièrement pervers,

0: dont l'histoire heureusement n'a pas retenu le nom, le puni pour se débarrasser du sabot devra espionner ses camarades et dénoncer le premier qui l'entendra parler breton. Conclusion inattendue d'une bien curieuse façon de concevoir l'éducation, avec la langue française, les petits bretons apprirent, en prime, l'art de la délation.
1: 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À bientôt.
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1: Soyez les bienvenus pour cette nouvelle édition de RFI Soir, 30 minutes d'infos avec des reportages, des chroniques et d'abord le journal. Et dès le début de cette édition, quand l'Ukraine essaye de rendre l'appareil à la France, qui l'a beaucoup aidé depuis le début de la guerre face à la Russie, en signe de reconnaissance, Kiev vient d'envoyer des pompiers au secours, notamment de la Gironde, afin de surveiller toute reprise des flammes sur place. À suivre également dans le dossier de RFI Soir, les Européens tentent de recoller les morceaux après la crise migratoire de Ceuta. L'Europe veut désormais agir de manière unie face aux afflux massifs de migrants à ses frontières. Dans ce journal également, on vous racontera comment Apple tente à tout prix de protéger ses clients en Grande-Bretagne contre toute intrusion de l'État dans leur vie privée. Et puis on sera aussi au Japon, où une immense chaîne de solidarité s'organise une semaine après le dramatique tremblement de terre de Kumamoto. Dans 30 minutes, vous avez rendez-vous avec Afrique Soir. Bonsoir Sylvie Berruet.
2: Bonsoir Arnaud, bonsoir à tous.
1: Quel est le programme ce soir?
2: L'afflux de migrants la semaine dernière à Ceuta, le Maroc affirme avoir alerté l'Espagne d'une possible arrivée massive de migrants dans l'enclave, mais l'Espagne dément. Comment l'intelligence artificielle amplifie la cybercriminalité en Afrique? Plus de la moitié des incidents sont liés à l'IA, selon un rapport d'Interpol. Ce sera le dossier d'Afrique Soir.
1: Et on vous retrouve tout à l'heure à partir de 20h30, Sylvie. Mais d'abord donc, les incendies encore et toujours à la une de l'actualité ce soir. Les pompiers continuent en Grèce de lutter contre les flammes à quelques dizaines de kilomètres au nord de la capitale Athènes. Dans le nord-ouest des États-Unis, un suspect a été arrêté ce mardi. Il est soupçonné d'avoir causé l'incendie qui a nécessité l'évacuation de plus de 60 000 personnes dans l'état de Washington. Arrestation également en France. 402 personnes ont été interpellées depuis le début de l'été, selon les chiffres du ministère de l'Intérieur. 14 500 hectares en tout sont partis en fumée ces derniers mois, notamment dans le Var, où la piste criminelle est désormais sérieusement envisagée par les autorités. En Gironde, le méga-feu est lui désormais maîtrisé depuis ce week-end, ce qui n'empêche pas les pompiers de surveiller jour et nuit d'éventuelles reprises. C'est notamment le cas autour de la commune du Porge, la plus sinistrée en Gironde, où dans la tourmente, des pompiers ukrainiens sont venus prêter main forte à leurs homologues français. Un geste plus que normal, affirme la lieutenant-colonel ukrainienne Kristina Pertsovitch.
3: Pour nous, c'est important d'apporter notre pierre à l'édifice en vous aidant, parce que lorsque nous avons eu besoin d'aide, la France nous a tendu la main. Vous savez dans quelles conditions nous vivons. Chaque jour, nous subissons des bombardements et des frappes. Nos secouristes travaillent dans des conditions extrêmement difficiles et les incendies, nous connaissons. Nos pompiers sont habitués à intervenir avec un approvisionnement en eau limité face à des feux très rapides, souvent de nuit. Donc c'est une expérience que nous avons acquise et que nous mettons en œuvre ici. Au total, 70 secouristes sont déployés, en comptant également les chauffeurs des bus qui ont assuré le transport des équipes. Sur le terrain, 55 pompiers sont actuellement engagés avec leurs véhicules et leurs équipements. Chaque jour, le poste de commandement opérationnel français distribue des missions aux Ukrainiens. Ils nous donnent les secteurs et les zones dans lesquelles on intervient toute la journée.
1: L'Ukraine et le dossier de son adhésion à l'OTAN, c'est un serpent de mer qui tend au plus haut point les autorités russes. Voulu par le président ukrainien Volodymyr Zelensky, cette adhésion ne fait pas non plus l'unanimité en Ukraine. Valéry Zaloujny, ancien chef de l'armée, actuel ambassadeur au Royaume-Uni, a affirmé lundi soir lors d'une réunion à Kiev que le pays n'entrera jamais dans l'OTAN, jugeant au passage l'alliance dépassée par les nouvelles formes de guerre. Sofia Katsenkova, cette sortie interroge aussi les ambitions politiques de cette personnalité très populaire, souvent présentée comme un possible rival de Zelensky.
4: L'adhésion à l'OTAN reste inscrite dans la constitution ukrainienne et près de 7 Ukrainiens sur 10 y sont favorables selon les derniers sondages. D'où la surprise du politologue ukrainien Oleksiy Haran.
5: C'est vrai que beaucoup d'Ukrainiens sont déçus par l'OTAN, mais ils veulent toujours rejoindre l'Alliance. Cette déclaration peut être un message aux Occidentaux. Si vous ne pouvez pas garantir notre sécurité au sein de l'Alliance, donnez-nous au moins les moyens nécessaires pour nous défendre.
4: Pour l'ancien chef de l'armée ukrainienne, Valéry Zaloujny, l'OTAN repose sur des doctrines dépassées et peine à s'adapter à la guerre des drones. Kiev devrait donc se tourner vers de nouvelles alliances militaires européennes, notamment avec Londres. Selon Ruslan Bortnik, expert en politique ukrainienne, en renonçant à l'alliance, Valéry Zaloujny chercherait peut-être à amadouer l'administration Trump, elle aussi opposée à une adhésion ukrainienne.
6: Il cherche peut-être à rendre l'Ukraine plus acceptable aux yeux de l'administration américaine et à apparaître comme un interlocuteur crédible pour de futures négociations de paix.
4: Une hypothèse difficile à confirmer, mais Valéry Zaloujny, souvent présenté comme un possible candidat à la présidence potentiel pourrait ainsi chercher à se positionner pour l'après-guerre auprès des Ukrainiens, mais aussi auprès de ses alliés.
1: Le dossier de RFI Soir, désormais l'Europe face à la crise migratoire, alors que 170 personnes ont dû être secourues lors d'une tentative de traversée entre la France et le Royaume-Uni ce mardi. Les 27 ministres de l'Intérieur de l'Union Européenne étaient réunis en visioconférence sur le dossier de Ceuta. Il s'agissait de tenter d'apaiser les tensions après l'afflux de 72 000 migrants dans l'enclave espagnole au Maroc, qui avait entraîné de vives critiques, notamment de la part du Danemark et de l'Italie envers l'Espagne. Bonsoir Muriel Parra. Donc on peut le dire ce soir, mission accomplie.
7: Oui, l'Espagne a parlé d'un climat constructif lors de cette réunion. Le Danemark, qui était avec l'Italie un des pays les plus virulents vis-à-vis de Madrid, s'est dit très satisfait de la réponse espagnole. Quant au commissaire européen chargé des migrations, il a évoqué un test pour la politique migratoire de l'Europe, test réussi selon lui, Magnus Brunner.
8: On peut dire que l'Europe a passé ce test. Les gens n'ont pas réussi à entrer dans l'espace Schengen. Les problèmes de sécurité à la frontière ont été résolus rapidement. Le point clé maintenant pour l'Union européenne est d'agir d'une manière unie et de tirer les bonnes conclusions de ces événements.
1: Alors, il n'y a effectivement pas eu d'invasion de migrants sur le continent européen, alors que certains pays ont agité le chiffon rouge et renforcé leur contrôle aux frontières. Ce qu'évoque Magnus Brunner, c'est aussi le besoin d'unité, Muriel.
7: Oui, car des fractures sont apparues lors de cette crise entre les partisans d'une ligne ferme sur l'immigration et l'Espagne avec sa politique d'ouverture. Le gouvernement de Pedro Sanchez a notamment lancé récemment une régularisation massive de sans-papiers sous certaines conditions et Madrid est accusé par certains d'encourager ainsi l'immigration illégale. Interrogé sur le sujet, voici la réponse du commissaire européen Magnus Brunner.
8: Nous ne pouvons pas lier pour l'instant ces régularisations avec les incidents à Ceuta. Mais ce qu'on peut dire de ces régularisations, c'est que ce n'est pas un bon signal pour le reste de l'Europe. Pas du tout.
7: Alors l'Union européenne qui est globalement sur une ligne très ferme avec l'entrée en vigueur en juin dernier d'un pacte migratoire restrictif, des mesures pour empêcher l'immigration illégale et pour accélérer aussi les expulsions. Tout cela existe mais il faut le mettre en application, a rappelé le commissaire européen. D'autres décisions, notamment pour renforcer les contrôles, pourraient être prises lors du prochain Conseil européen à l'automne.
1: Un dossier RFI Soir signé Muriel Parado.
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1: RFI 20h08 à Varsovie, en Pologne, où nous allons justement nous rendre avec sur place des remous au sein du camp nationaliste et conservateur à un an des élections législatives. L'ancien chef du gouvernement, Mateusz Morawiecki, a annoncé hier son intention de créer un nouveau parti afin de pouvoir se porter candidat au poste de Premier ministre. On vous retrouve à Varsovie, Adrien Sarla. Vous nous dites que tout cela aurait plutôt tendance à fragiliser la droite polonaise, pour l'instant donnée vainqueur face à Donald Tusk.
9: La scission s'officialise à droite. L'ex-premier ministre Mateusz Morawiecki refuse de dissoudre l'association qu'il a créée au sein du parti. Alors lui et la quarantaine de députés qui l'ont suivi ont officiellement été exclus du PiS hier. L'occasion pour l'ancien chef de gouvernement de prendre un nouveau départ à un peu plus d'un an des législatives.
10: Nous n'avons pas créé de parti politique car nous nous sommes battus jusqu'au bout pour rester unis. Mais maintenant que notre appartenance au PiS est obsolète et que nous en avons été radiés, je peux vous dire que nous allons créer notre propre parti. Au plus tard, le 15 octobre, je peux vous le confirmer.
9: La création de son association avait fait suite à la nomination de Przemysław Czarnek, une figure réputée dure, pour porter la candidature du PiS aux législatives. Lui entend incarner un conservatisme plus modéré pour chasser sur les plates-bandes du Premier ministre Donald Tusk. Au sein du PiS, l'un des porte-parole, Karol Karski, tente de minimiser l'impact de cette crise pour le parti.
11: Maintenant que le PiS est débarrassé de Mateusz Morawiecki, il va faire une montée fulgurante dans les sondages et cette situation va sûrement nous permettre d'aller de l'avant.
9: Mais en réalité, cette fragmentation du principal parti d'opposition pourrait bien compromettre la victoire d'une coalition des droites attendue face au camp de Donald Tusk l'an prochain. Adrien Sarla, Varsovie, RFI.
1: On reste en Europe, en Grande-Bretagne, où une bataille pour le droit au secret de la vie privée se joue toujours entre Apple et le gouvernement britannique. Le géant californien refuse toujours d'accorder aux autorités l'accès aux données de ses téléphones, y compris de personnes soupçonnées de terrorisme. Et pour cela, l'entreprise américaine a lancé un nouveau recours judiciaire, Emeline Vin.
12: Apple espère contraindre le gouvernement britannique à abandonner sa demande d'accéder aux données cryptées de ses clients, à leurs photos, leurs messages. Le ministère de l'Intérieur réclame cet accès à des fins judiciaires, par exemple dans des affaires de terrorisme, de pédocriminalité ou de criminalité organisée. L'année dernière, le Home Office avait...
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une minute pour chaque jour. On a l'habitude de dire « En hiver, les arbres sont en bois », ce qui ne les empêche nullement d'être très beaux. Nous avons tous déjà admiré la beauté, contre un ciel d'hiver, de la silhouette d'un arbre nu, d'un arbre en bois. Mais les jours s'approchent où les arbres vont être beaux d'une nouvelle manière, avec toutes leurs feuilles, avec leur masse immense qui découpera de nouveaux horizons. Un arbre et tout est changé. La maison est moins seule, la place du village plus vivante, l'entrée du chemin marquée d'une présence. L'arbre est à un seul endroit. Nous, nous voulons être partout. Les nouvelles, les informations nous promènent par toute la terre. Mais pour y changer quoi? Vous savez, la seule chose que l'arbre peut envoyer très loin de là où il se trouve, ce sont ses feuilles mortes. Eh bien, nous aussi, nous n'envoyons très loin que des pensées chavirées. Il nous faudrait revenir à l'idée simple que Dieu nous a placés à un endroit du monde exactement comme un arbre. Et c'est là, d'abord, pour ceux qui sont tout près, que nous devons être une présence bienfaisante, un peu de beauté, un peu de bonheur, bref, un lien entre le ciel et la terre.

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0: Bonjour à toutes et à tous et bienvenue dans cette émission d'actualité sur Radio Interval. Le bois est une matière fascinante, à la fois vivante, douce et chaleureuse. Ces 17 et 18 août derniers, à Anduze, s'est tenu le premier festival du tournage d'art sur bois. Notre reporter Yuri était présent, il a fait là-bas de belles rencontres et nous vous faisons découvrir aujourd'hui l'un de ses artistes, Renaud Robin.
1: On tombe sur des personnages, on a l'impression de personnages. C'est Renaud Robin qui présente le chemin des morts. J'ai Renaud Robin là.
2: Bonjour.
1: Vous pouvez me parler de ce chemin des morts?
2: C'est pas une procession de zombies. C'est une sculpture qui rappelle à l'époque ancienne les personnes qui récoltaient le liège du chêne-liège, qui montaient tous ensemble, en famille, voire en tribu, dans les morts, la montagne des morts, pour aller récolter le chêne-liège. Et voilà. Du coup, c'est ça qu'elle représente. C'est-à-dire qu'il y a 9 sculptures qui sont installées en procession, avec les enfants devant qui courent, avec les vieux dans le fond qui marchent plus lentement.
1: Et c'est une sculpture
2: En chêne-liège, sauf le socle qui est en hêtre.
1: D'accord.
2: Et sinon, c'est toujours du chêne-liège. On voit beaucoup le liège qui est encore très apparent.
1: Oui. On voit l'écorce qui est encore présente. Hein.
2: C'est ça.
1: Mais ça, c'est pas du tournage sur bois, ça.
2: Alors, il y a du tournage. Il y a un mélange de techniques. Il y a du tournage, surtout sur les parties hautes, ce qu'on va appeler les têtes. Mmh. Et puis, il y a une partie qui n'est pas du tout du tournage, qui est de la sculpture, qui est un jeu avec de la découpe sur du bois vert qui permet de les ouvrir un petit peu et de les garder sous cette forme en séchant. C'est un mélange comme ça de tournage, de sculpture.
1: Parce que vous, votre travail, c'est plutôt l'ébénisterie, c'est plutôt à l'origine, c'est quoi ?
2: La sculpture. J'ai toujours aimé sculpter, j'ai fait de la céramique à une époque. Ouais. Ensuite, je me suis amusé à faire des totems dans le bois. Après, j'en ai fait dans de la pierre savon, une pierre qui est assez friable et qu'on peut travailler au couteau. Et puis après, je suis revenu, en découvrant le tour à bois, je suis revenu sur le bois. Et puis là, j'ai vraiment développé beaucoup de techniques qui m'ont amené à mélanger sculpture et tour à bois et pour arriver à des formes que j'espère poétiques.
1: Comment vous les valorisez, ces œuvres? Comment elles sont destinées à être exposées, à être vendues à des particuliers, à des communautés? Parce que je vois d'autres sculptures, hein.
2: Je suis ouvert à tout. Après, je développe...
1: Il n'y a pas de commande, je veux dire. Il n'y a pas des gens qui vous commandent. Par exemple, le chemin des morts, on a l'impression que c'est un peu de l'histoire qui est proposée à travers cette sculpture.
2: Alors, c'est spécifique parce que c'était pour un concours sur le chêne-liège. Et j'ai englobé l'histoire du chêne-liège pour la transférer dans cette sculpture. Mais le plus gros de mes sculptures, ça va être une collection qui s'appelle la Foucaille, qui est une sorte de bestiaire fantastique. C'est de la science-fiction.
1: Voilà.
2: Et ça prend deux formes. Soit des personnes sont fans et vont avoir envie d'avoir une pièce chez eux, soit des institutions ou des lieux d'exposition vont me proposer de faire une exposition complète, scénographiée, avec toute une histoire sur l'histoire de la Foucaille, sur les scientifiques qui l'ont étudiée, sur tout cet aspect de science-fiction qui est à la limite de la réalité. C'est une science-fiction contemporaine qui frise toujours juste au bord.
1: Comment vous êtes inspiré d'œuvres? Vous avez travaillé avec des écrivains? Comment ça s'est venu?
2: Non, j'écris moi-même mes textes. J'aime bien écrire. En plus, là, c'est de la littérature pseudo-scientifique. Donc, il y a un jeu entre reprendre les codes tout en parlant d'art et de choses qui n'existent pas en faisant semblant que ça existe. Tout un jeu comme ça. Et puis après, il y a l'envie de créer tout un univers entier qui va plonger le public, le spectateur, dans un doute entre est-ce que c'est vrai, est-ce que c'est pas vrai. Et du coup, souvent, il est obligé de continuer à explorer l'exposition, à explorer les textes, à explorer les œuvres pour se faire une idée.
1: Donc c'est au cours d'une exposition ou c'est presque un spectacle que vous proposez?
2: Toute exposition a un spectacle quelque part. Mmh. Sinon, c'est un peu raté.
1: Ok.
2: Enfin, pour moi en tout cas, je pense qu'il faut que le public il rentre dans quelque chose.
1: D'accord. Qu'il vive une expérience, qui rentre dans une histoire.
2: Ouais. Mmh. Et la sculpture, c'est toujours une histoire. Mmh. En tout cas, historiquement, c'est toujours une histoire. Ça l'est peut-être de moins en moins, plus ça se conceptualise et plus ça devient techniciste et moins ça devient une histoire. Mais quand on voit les totems africains, quand on voit les grands pans entiers de murs sculptés des Incas ou des Aztèques, c'est une histoire. C'est pas de l'esthétique.
1: Posez-vous.
2: Et ben là, à Andus, là.
1: Aujourd'hui, pour aujourd'hui. Le festival.
2: Sinon, en ce moment, j'ai une autre expo à Villefranche-de-Rouergue, dans la Bastide. C'est une exposition collective où j'ai une dizaine de pièces. Et sinon, je cherche des lieux d'exposition tout le temps. Mon prochain, c'est à Barjac, pas extrêmement loin d'ici, autour du 7 septembre. Et puis après, j'en aurai une près de Rodez en novembre et puis à Paris juste avant Noël. En fait, je cherche beaucoup d'expos institutionnelles où je vais pouvoir proposer ma scénographie plus que juste des salons ou des lieux d'exposition comme ici à Andus où les gens n'ont pas vraiment le temps de rentrer dans le spectacle, on va dire. Moi, là, c'est en fait, elle a ses trous parce qu'elle a un besoin d'eau important et qu'elle vit dans des steppes très sèches. Et en fait, elle est haute sur pattes parce qu'elle dépince l'herbe de manière à ce que le vent puisse passer dans ces espèces de trous, condenser l'eau de manière à ce qu'elle puisse l'absorber.
1: Oula, alors
2: rien
1: effectivement...
2: à voir avec la guerre des mondes.
1: Effectivement, là, on est rentré dans votre univers
2: complètement
1: de science-fiction. Et je suis devant ces œuvres-là. Ça ressemble à un poulpe, on va dire, celui-là. Là, des espèces d'aliens. c'est tout à fait étrange.
2: Eh ben, c'est un peu ça, un bestiaire fantastique, il faut que ce soit un peu étrange. Hein.
1: Donc c'est des animaux ou des mollusques
2: Des sortes de plantes, des sortes de champignons. Oui. Mais alors, en fait, la classification, elle n'est pas comme ça. Il y a les holus qui se nourrissent d'un substrat et il y a les rapax qui se nourrissent d'une autre créature.
1: Un peu comme les végétariens et les carnivores, quoi.
2: Un petit peu comme les végétariens. Non, parce que les végétariens se nourrissent d'une créature. Ils se nourrissent d'une plante. Ils ne se nourrissent pas du substrat sur lequel ils poussent.
1: Ah, d'accord, ok. Comme le soleil, se nourrir du soleil, de la terre, de l'air.
2: Voilà, comme un arbre ou un lion, par exemple.
1: Ouais,
2: là,
1: d'accord.
2: on voit un peu la différence. Mais il y a des végétaux qui se nourrissent d'autres choses. Il y a des plantes carnivores qui ne se nourrissent pas que du substrat. Dans la réalité, je veux dire.
1: Ouais.
2: Dans le bestiaire, c'est encore plus compliqué que ça. Par exemple, ça, c'est un triptyque. Donc il y a trois pièces. Il y a une toute petite larve, toute mignonne, qui a l'air toute mignonne, mais en vérité...
1: Faut se méfier.
2: Elle bouffe toutes les autres petites larves qui traînent, et du coup c'est presque une catastrophe écologique. En grandissant, elle se sédentarise. Son petit flagelle qui lui sert à se promener dans l'eau, il grandit, il y en a d'autres qui apparaissent, et ça devient des racines. Il se plante dans le substrat.
1: Okay.
2: Et du coup, de rapax, elle passe à holus. Et ensuite, elle fleurit. Et c'est pas des graines qui sortent de la fleur. C'est des minuscules larves qui vont coloniser le marais et bouffer les autres larves.
1: Alors effectivement, ça n'existe pas dans le monde vivant. Ça sort tout droit de votre imagination.
2: Complètement.
1: Hein ? Parce que passer du règne végétal au règne animal, ça n'existe pas dans le monde.
2: C'est pas les mêmes règnes. C'est le règne des holus et le règne des rapax.
1: Ah voilà, ok.
2: Et là, on est vraiment
1: dans la science-fiction. Et je suis dans votre univers, sculpté dans le bois. Tourner dans le bois aussi.
2: Tourner, pas toujours, mais quasiment tout le temps. Il y a du tournage, il y a de la sculpture, il y a souvent du cintrage. Je déforme le bois, je le texture, je le colore. En fait, il y a quelques caractéristiques qui définissent les formes du vivant. Et une fois qu'on a compris ça, bah, on peut être discrètement dans les formes du vivant et on y croit. Et s'il y avait trop d'angles, bah, ce ne serait pas les formes du vivant.
1: Donc, d'où
2: il y a
1: l'idée
2: pas de
1: la rondeur.
2: Du coup, il y a de la rondeur, il y a des accidents. Il y a toujours des accidents. C'est extrêmement important pour moi qu'il y ait des accidents.
1: Des brisures.
2: Des petites brisures, des petites taches, des choses.
1: Failles,
2: des failles. Il y a une dent qui manque.
1: Pas cette pièce. Ouais. Hein, là, celui-là, il est parfait.
2: Il y a des accidents quand même.
1: Ah bon ? J'en vois pas beaucoup. Hein. C'est d'une finesse incroyable.
2: Si,
1: hein.
2: On voit par exemple, là, il y a des petits accidents, ici, il y a des petits accidents.
1: Il faut avoir l'œil.
2: Là, il y a des taches.
1: Mais ça, c'est, franchement, c'est, on est devant du bois, là.
2: On est devant du bois.
1: Ah, c'est incroyable que vous ayez tourné ça. C'est d'une finesse incroyable, quand même.
2: Et ben ça, c'est tout le jeu aussi. C'est que pour que ce soit gracieux, il faut que ce soit un peu fin, quoi.
1: Eh oui. Et là, on est dans un... Alors, je ne me souviens pas le nom. C'est une créature qui mange les autres ou qui se nourrit du substrat, celle-là?
2: Elle se nourrit de son substrat, celle-là.
1: Ah ouais, ouais. C'est... Elle ressemble à une fleur. Quand même.
2: Elle ressemble à une fleur. Elle a quelque chose de la fleur. Ça, c'est clairement... je me suis un petit peu inspiré de l'hibiscus.
1: Voilà, c'est la grande ibis. C'est une fleur perpétuelle sécrétant du nectar en permanence. Sa découverte étant récente... Là, quand même, on est dans le réel ou dans l'irréel?
2: Un peu des deux.
1: Les scientifiques n'ont pas de recul, mais il semble qu'elle fascine invariablement, attirant à elle une nuée d'insectes pollinisateurs. Heureusement, sa rareté évite les catastrophes écologiques.
2: On peut se demander si les insectes pollinisateurs, c'est pas les humains qui viennent la regarder.
1: Ouais, ah oui, oui. Oui, alors on est vraiment dans un rapport entre le bois, l'art et la nature, là. C'est un
2: et
1: peu
2: la
1: votre...
2: nature et la science, un peu.
1: La science, ouais. Science-fiction, c'est... Oui,
2: c'est ça. Il y a...
1: Plusieurs univers qui se télescopent.
2: Il y a une espèce de pseudo-scientifique qui s'appelle Louis Beck, qui est pas très loin d'ici, vers Avignon. Enfin, maintenant, il est mort, mais il habitait près d'Avignon. Et Louis Beck a inventé le paranaturalisme, c'est-à-dire qu'il a inventé tout un développement philosophico-scientifique pour parler de ce qu'il appelle la vie artificielle, c'est-à-dire tout ce qui est inventé par l'homme comme ayant les caractéristiques ou une partie des caractéristiques de la vie, mais étant artificielle. Donc la sculpture, mais aussi les intelligences artificielles, mais aussi des dessins, des textes qui inventent des créatures. Lui, il avait fait un livre sur une sorte de poulpe vampire qui n'existe pas, mais pour lesquels il a fait tout un tas de dessins anatomiques, etc.
1: Et ça a un rôle, concrètement, au-delà du plaisir de l'imagination et du plaisir visuel. Est-ce que ça a un rôle de travailler comme ça? Comme la science-fiction, on sait qu'aujourd'hui, la science-fiction a souvent été précurseur dans le domaine de la science. Elle a permis aussi de se poser des questions éthiques fondamentales. Est-ce que ce, comment vous dites, naturalisme...
2: Le paranaturalisme.
1: Paranaturalisme, est-ce que ça a un rôle?
2: Alors pour moi, oui, parce que moi, j'ai envie de resacraliser la nature. Pas forcément d'un point de vue religieux, mais d'un point de vue de valeur, de la nature vivante, pas de la nature découpée et du coup, à partir d'un bois que j'ai ramassé ou qu'on m'a donné et j'en refais une créature quelque part vivante, je refais des créatures qui vont quelque part recréer de la biodiversité, même si elle est fantasmée. Dans mon idée, ça va resacraliser quelque chose. On va reprendre plaisir à regarder la nature, à lui donner de la valeur, à regarder son détail, sa beauté, sa... et ses fonctions aussi, et avoir envie de la préserver. Ça, c'est par rapport à mon travail. Après, si on va plus loin et qu'on regarde par rapport au travail de Louis Beck et tout ça, oui, ça... En fait, la culture, c'est un agrégat de pensée. Et à chaque fois qu'on rajoute des couches, on fait une accumulation qui permet à la culture de s'intéresser ou pas à certaines choses. Et en fait, cet agrégat, il faut toujours l'accumuler vers un sens,
1: le nourrir.
2: Vers un sens qui nous plaît. Sinon, c'est un agrégat qui va pas nous plaire et ça va être autre chose, quoi. Mmh. Et d'ailleurs, les grands

0: petite chose
1: qui peut faire une grande différence.
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premier éditeur, notre coin classique va débuter très loin dans le temps, puisque nous allons remonter jusqu'à l'époque médiévale avec des œuvres du XIIIe siècle, un manuscrit de Montpellier et également une chanson de croisade. Le thème principal de ces œuvres qui vont s'étendre du Moyen-Âge jusqu'à des danses espagnoles du XVIe siècle, eh bien, c'est la harpe celtique, une harpe irlandaise qui est déjà notée dès le IXe siècle dans le psautier de Folchard, que l'on retrouve dans d'autres œuvres, XIIe, XIIIe, XVIe siècle. Une harpe qui, sur l'épaule gauche, on en joue avec les ongles, la main gauche touchant les aigus et la droite les basses. Il faut savoir que jusqu'au XVIe siècle, les musiciens, les harpeurs, vont jouir d'une haute considération et d'une situation sociale enviable. Mais par la suite, eh bien, les Anglais vont les persécuter en tant que représentants de la résistance irlandaise. Alors je vous propose d'entendre Régis Chenu dans deux pièces médiévales, Allée psalciste, chanson de croisade, puis nous entendrons neuf pièces irlandaises avec notamment des berceuses qui nous sont proposées toujours par Régis Chenu.

Régis Chenu à la harpe celtique. Elle nous avait entendu des pièces médiévales, également un extrait de pièces irlandaises et notamment des œuvres qui sont des berceuses. Ouvre la porte et tu verras cette jeune fille que tu aimes. Nous n'osons pas te le dire, mais elle est morte, mais peut-être tu verras que simplement elle dort. Nous poursuivrons avec d'autres types de pièces, notamment une pièce très ancienne, une marche de guerre du vieux clan des O'Neill que l'on jouait avant d'aller au combat. Et puis nous passerons à un autre style puisque nous aurons l'occasion d'entendre par la suite des airs de danse espagnols. Donc pour l'instant, des fantaisies, des berceuses à découvrir encore sous les doigts de Régis Chenu.

deuxième et dernière partie de cette musique, l'art de la harpe celtique. Nous entendons toujours Régis Chenu, et après avoir justement entendu des airs celtes, eh bien nous allons passer à un thème tout à fait différent puisqu'il s'agit de danses espagnoles. Et puis nous retrouverons des variations anonymes du Pays de Galles, des fantaisies également, et notamment de Henri Purcell, pour terminer avec une complainte de Régis Chenu. Je vous rappelle le titre de ce disque, l'art de la harpe celtique.

également l'art de la harpe du baroque au XIXe siècle, les airs traditionnels, nous aurons l'occasion de les entendre ultérieurement. Sachez que Régis Chenu était l'interprète de toutes ces œuvres qui partaient de pièces médiévales avec des pièces irlandaises et enfin des danses espagnoles et des complaintes. Ce sont des disques de la maison Arion. Et c'est la fin de notre coin classique. Et c'était le coin classique.

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1: Aujourd'hui, la parabole du serviteur impitoyable. Vous pouvez la suivre avec nous, amis auditeurs, au chapitre 18 de l'Évangile de Matthieu. Christophe Selmar, bonjour.
2: Bonjour, Denis.
1: Cette parabole du serviteur impitoyable touche un point, je crois, un petit peu sensible dans notre vie, puisqu'il s'agit de pardon, et c'est sans doute une des difficultés dans notre existence, que soit, vous faisiez l'allusion la dernière fois, à notre rôle de parent, où nous avons parfois du mal à pardonner à nos enfants leurs erreurs, et aussi nos collègues, nos proches, notre conjoint, hein, c'est un souci de chaque instant.
2: Alors cette parabole est là pour nous dire que le pardon a pour finalité, dans le cœur de l'autre, de susciter en lui ou en elle une relation d'amour par rapport à la grâce qui a été accordée. Et si cette relation d'amour a été éveillée, et si l'on prend conscience que, ayant bénéficié d'un acte de pardon, d'amour, si nous manifestions la même attitude vis-à-vis d'autrui, le but du pardon est atteint. Mais si le pardon est accordé sur des fautes et qui ne déclenche pas une relation de prise de conscience face à la bonté dont on a été bénéficiaire, le pardon peut être dangereux. Ça peut être un encouragement au mal. Par exemple, dans cette parabole-là, le serviteur qui a détourné des millions supplie son roi de lui pardonner. Le roi accepte, et ce roi représente Dieu. Et au sortir donc du palais du roi, où il devait rendre compte de son administration, ce fonctionnaire finalement envoie en prison un de ses amis qui lui devait 100 deniers. Disproportion énorme. Et le roi, lorsqu'il apprend qu'après avoir été pardonné, son fonctionnaire est parti mettre en prison un de ses amis, le texte nous dit que ce roi fut irrité, donc en colère. Donc on voit que ce roi, ému de compassion, va pardonner à son fonctionnaire indélicat, et que maintenant, ce maître passe de la compassion à l'irritation et à la colère. Et dans cette colère, il est dit que le roi le livra au bourreau jusqu'à ce qu'il eût payé tout ce qu'il devait. Et Jésus conclut cette parabole en disant: c'est ainsi que votre Père Céleste vous traitera si l'un de vous ne pardonne pas à son frère de tout son cœur. Donc Dieu sera capable, et capable, de passer d'une très grande bonté qui va jusqu'à un pardon gratuit, incommensurable, inconditionnel. Mais lorsque Dieu se rend compte que finalement la grâce qu'il peut nous accorder 490 fois, c'est-à-dire
1: la plénitude,
2: un pardon parfait, ne sont pas capables de nous élever spirituellement, moralement, relationnellement à cette bonté-là, son pardon n'aura servi à rien. Il n'a pas abouti à faire de nous des fils et des filles de Dieu. En conséquence, Dieu passera lors du jugement, qui est l'acte de rendre compte dans cette parabole de la gestion de notre administration. Dieu passera à la colère. Autrement dit, le pardon n'est pas un pardon de faiblesse. C'est un pardon de responsabilité pour nous éveiller à la responsabilité.
1: Pour donner une nouvelle chance.
2: Pour nous éveiller à la maturité au travers d'un nouvel avenir, car au travers du pardon qui nous est accordé, c'est vrai qu'une nouvelle chance nous est donnée de mieux gérer et devenir plus responsable de notre vie.
1: Et vous avez fait le parallèle avec la famille. Je crois qu'on peut le comprendre peut-être encore mieux si nous pardonnons à un enfant d'avoir dérapé lors d'une gestion, par exemple, d'une sortie. C'est vrai qu'on le responsabilise en lui donnant l'occasion de faire mieux la prochaine fois.
2: Voilà, et accompagner la nouvelle ouverture de pardon d'un encouragement. Ça s'est pas très bien passé la dernière fois, mais c'est pas grave, on peut commettre des erreurs. Et c'est notre attitude d'accueil, de tolérance et de confiance qui va déclencher une relation nouvelle, non pas de crainte, d'intéressement, de manipulation, mais véritablement, puisque papa et maman me font confiance, j'essaierai maintenant de m'élever au niveau de la confiance. Le pardon a atteint son but, il aura changé notre cœur. Et c'est là le but de Dieu. Il y a un très beau texte dans une des épîtres de Jean, chapitre 1, où Jean dit que Dieu est fidèle et juste. Et lorsque nous péchons, ben justement, cette fidélité et cette justice nous pousse à pardonner nos péchés, et le texte continue, et à nous purifier de toute iniquité. Voilà la finalité du pardon, enlever la faute, l'oublier, et en même temps, par ce moyen, nous donner la force, la grâce, en changeant notre cœur, d'avoir une vie purifiée du passé.
1: C'est ça. On a tourné une page.
2: On a tourné une page et c'est une nouvelle page qui s'écrit.

0: Nous pourrions développer à l'infini chacune de ces paraboles, Christos Elmar, mais il faut à chaque fois essayer de conclure pour passer à une autre qui contient un enseignement différent. Et j'aimerais peut-être qu'aujourd'hui nous arrivions à voir en conclusion comment ce pardon que nous allons donner sans compter, ce n'est pas un encouragement au mal, mais au contraire un facteur de changement. Ça va dépendre de la façon peut-être dont on donne notre pardon et aussi de la façon dont il est reçu.
1: Alors, il faut que le pardon que l'on accorde soit un pardon qui vient de notre bonté.
0: Ce n'est pas un calcul.
1: Il faut que la personne prenne conscience d'abord de l'erreur qu'elle a commise, qu'elle veuille changer, qu'elle confesse de s'être égarée. Et c'est sur la base donc de cette repentance qui veut dire rebrousser chemin, changer d'orientation, que le pardon peut être véritablement fonctionnel. Il a atteint son objectif. Mais combien même il ne l'atteindrait pas, il ne faut pas couper la relation avec nos enfants, avec l'autre, parce que Jésus dira à l'apôtre Pierre, ne t'arrête pas à un acte par lequel tu pardonnerais 7 fois de suite, va jusqu'au bout. Et quand bien même l'autre ne change pas, ce n'est pas à cause de cela que toi tu dois changer et tu dois devenir aigri
0: et
1: impitoyable. C'est le problème de l'autre. Toi, sois disponible.
0: Pardonne sans compter.
1: Sois disponible à un pardon inconditionnel, parfait. Et si l'autre ne change pas, tu vas pas troubler ta vie, troubler ta relation avec moi, troubler ta relation avec les autres suite à la mauvaise expérience que tu as faite avec ce serviteur impitoyable.
0: Alors, je crois que ça, c'est un enseignement très, très riche pour nous, parce qu'effectivement, même si nous avons envie de donner une chance à l'autre en pardonnant, notre responsabilité, c'est d'être capable de pardonner, justement, du fond du cœur et de tout notre cœur. Et dans cet enseignement, il semble qu'il y a des fruits mauvais ou bons tout de suite. Et Dieu nous dit, vous le lisez dans le texte, c'est de cette manière-là que vous serez pardonné. C'est donc très important pour notre avenir.
1: Alors, dans d'autres passages des évangiles, Jésus dira « Heureux les miséricordieux, car ils obtiendront miséricorde ». Autrement dit, la miséricorde, c'est-à-dire le pardon que j'exerce vis-à-vis des autres, va finalement conditionner aussi le pardon que Dieu va mettre au bénéfice de ma conduite de vie.
0: Un petit peu le regard de Dieu sur les fruits que je produis.
1: Et ça, il va y avoir une sorte de boule de neige. J'exerce la bonté vis-à-vis des autres et Dieu exerce sa bonté vis-à-vis de moi. Je refuse le pardon aux autres, Dieu cesse sa grâce vis-à-vis de moi. Parce que la grâce a pour but de changer notre cœur. Suite à la grâce dont je bénéficie, si je ne suis pas disposé à mettre au bénéfice des autres comme un canal de vie la grâce dont j'ai bénéficié, alors finalement le but n'est pas atteint.
0: Et alors pour nous, c'est assez facile, j'imagine, de voir si nous sommes sur le chemin du pardon, parce que j'imagine que même cette plénitude, nous ne l'atteignons pas facilement, mais nous nous rendons compte que ça fonctionne. Plus nous pardonnons avec sans arrière-pensée, peut-être sans calcul.
1: Je crois que le pardon, c'est effectivement l'amour en action. Et parce que l'amour, c'est la force de vie par excellence, dans un couple, dans une famille, dans la société tout court, dans n'importe quelle relation humaine, si nous refusions de pardonner, nous refuserons tout simplement de vivre, de croître, de nous épanouir, et beaucoup de couples et de familles sont détruites, sont dans toutes sortes de conflits, parce que justement cette force de pardon n'est pas comprise, parce que on a peur d'être manipulé, on a peur d'être trompé, récupéré. Et je crois que la parabole est là pour nous dire prenez le risque. De la même façon que ce roi prend le risque de pardonner une grande somme à ses serviteurs, nous aussi, nous devons prendre le risque comme Dieu d'être constamment en ouverture de vie pour les autres.
0: Alors il est vrai que dans le quotidien, nous avons souvent peur de nous faire marcher sur les pieds peut-être, de ce que les autres ne soient pas prêts à nous pardonner comme nous on les pardonne, et des fois cela peut nous retenir. Mais vous nous dites, Christophe Selmar, qu'il y a quelqu'un qui nous pardonne à la mesure dont nous pardonnons, et je crois que ça c'est très positif pour notre vie de tous les
1: Exactement.
0: Jours.
1: Exactement, et je suis heureux d'avoir un Dieu d'ouverture et non pas un Dieu d'intolérance.
0: Je vous dis merci et à très bientôt.

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C'était une rencontre avec Christophe Selmar, professeur de Bible, psychologue. Si vous avez des questions, des remarques, n'hésitez pas à nous écrire. Nous serions heureux de recevoir votre courrier. À bientôt.

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1: Bonjour à toutes et à tous et bienvenue sur Radio Intervalle pour ce moment d'information locale autour de votre actualité tourisme et loisirs dans le Gard aujourd'hui. Dans quelques instants, nous retrouverons Eddy pour l'office de tourisme 16 Cévennes et nous parlerons à la fin de ce journal du musée des blasons situé à Saint-Jean-de-Valérisque. Mais juste avant, dans votre actualité loisirs de la semaine, à noter le concert classique et jazz de la 22e édition du Festival de l'Abbaye à Sandras. Vous retrouverez donc 4 concerts cette année avec ce lundi 3 août la jeune chanteuse montpelliéraine Lucille Revel avec son quintet composé de musiciens d'exception pour un hommage vibrant au grand nom du jazz. Mardi 4 août, le directeur artistique du Fest Thierry Jam livrera son traditionnel solo de piano sur les répertoires de Chopin, Bach et Beethoven. Jeudi, ce sera le trio Biosphère qui fera résonner les œuvres du talentueux japonais Jo Hisaishi, ainsi que bien d'autres, accompagnés par Thierry Jam et Ruben Friedman. Et samedi, le duo Vox Lucis clôturera le festival et s'attaquera aux compositions de Claude Debussy, François Poulenc ou Gabriel Fauré. Tous ces spectacles se dérouleront donc en entrée libre à l'église de l'abbaye de Sandras à 21h pour ce festival de l'abbaye. Partons maintenant en 16 Cévennes où nous retrouvons Eddy qui nous donne sa sélection d'animations pour ce début de mois d'août. Et il s'en passe des choses en 16 Cévennes. Prenez note.
2: Bonjour à toutes et à tous. Je suis Eddy de l'Office de tourisme de 16 Cévennes et je vais vous présenter l'agenda des animations et événements pour le mois d'août. Les mardis des fumades au théâtre de Verdure d'Allègre. Les fumades, c'est à 21h avec 3 concerts pour ce mois d'août. Le mardi 4 de la World Music et chanson française avec le sextet de Marianne Aya Omak. Le mardi 11 août, les grooves d'Anatolie avec les Fatoum Fatras. Et enfin, le dernier concert de cette édition des Mardis des Fumades, le mardi 18 août, il sera en chanson festive et poétique avec l'énergie débordante du ZFO collectif. Les concerts du jeudi, ça se passe à Permal au restaurant Le Clos et c'est à 21h avec le jeudi 6 août, Facette Furious. De la musique hip-hop, R&B, chanson avec une bonne dose d'électro. Le jeudi 13 août à 21h, de la danse en chanson ou l'inverse avec le groupe Balachnikov. Et à 22h30, les rythmes balkaniques et électro-trad de DJ Nak Lab clôtureront la soirée. Les concerts du marché nocturne de Saint-Jean de Marvejol, le nouveau marché nocturne qui se déroule le mardi soir. Ces marchés nocturnes sont animés avec des groupes de musique. Il y aura donc le mardi 4 août le groupe Plan B et enfin le mardi 11 août qui sera le dernier marché de la saison. L'animation musicale, les groupes musicaux seront Macadam Rose et Joseph. On fait un petit tour à Saint-Ambroise dans le cadre des Jeudis de Saint-Ambroise. 3 concerts, 3 places avec les groupes Isa Malbos, Mae Music et la musique gypsy de Payou. Du jeudi 13 au lundi 17 août, ce sera la traditionnelle fête votive de Saint-Ambroise avec bien sûr de nombreuses attractions foraines, concours de pétanque et soirées musicales. Le vendredi 14, vous pourrez assister à la retraite au flambeau qui commencera à 21h30 au départ de la Maison des Associations. Et le samedi 15 à 21h, le défilé des chars du Corso lumineux et fleuri. On continue avec les jeudis de Saint-Privat de Champlot, des balades nocturnes gratuites qui se font donc tout au départ de la mairie du village à 20h. Le jeudi 6 août, la balade nocturne La Truffe, où vous suivrez nos agriculteurs à la recherche de l'or noir. La semaine suivante, le jeudi 13 août, la découverte des secrets de l'olivier. Et enfin, le jeudi 20 août, les raisins de la joie, une découverte des différents cépages au cœur des vignobles. les randonnées estivales accompagnées de l'association barjacoise Racines Patrimoine Occitan, RPO, des randonnées sur inscription uniquement auprès des offices de tourisme de 16 Cévennes. Les départs se font tous à 8h le matin devant l'office de tourisme de Barjac. 4 randonnées pour ce mois d'août. Le mercredi 5, une randonnée à la journée sur Barjac avec la visite du village et la route des dolmens. Le mercredi 12, les Cévennes d'Ardèche avec le viaduc de Doulovi. Les lundis au clair de lune à Robiac, Roche-Sadoul, ce sont des balades comptées nocturnes de 3 à 4 km qui démarrent à 20h30 pour un retour vers 23h. 3 balades comptées pour ce mois d'août. Avec le lundi 3, des troubadours à nos jours, les poètes sont partout avec le trio Poévi. Le lundi 10 août, à l'ombre du châtaignier, conte, légende et facéties des Cévennes avec Catherine Caillot. Le jeudi 6 août à 21h, dans la cour du château de Barjac, se déroulera la grande soirée de l'humour, rire et chansons, avec cette année les humoristes Sifax, Valentin Renner, Titoff et Franck Polo. Les vendredis 7 et dimanche 9 août, vous aurez l'occasion de découvrir l'histoire de Barjac en vous amusant aux côtés de figures illustres comme Louis XIII ou Astérix et bien d'autres personnages hauts en couleur grâce au spectacle itinérant « Raconte-moi Barjac ». Un spectacle animé par une vingtaine de comédiens amateurs à travers le village. Une déambulation théâtrale gratuite et accessible à tous qui se fera au départ de l'office de tourisme à 19h. Vous pourrez retrouver tous les détails et informations pour ces animations sur notre site internet www.tourisme-16-7.com à la rubrique agenda. Merci à toutes et à tous et à bientôt.
1: Merci à Eddy. Et tout près du territoire 16 Cévennes, à Saint-Jean-de-Valérisque, dans le quartier médiéval, se trouve le musée des blasons, un musée unique consacré à la science de l'héraldique. Dans le numéro de Cévennes Magazine de la semaine dernière, vous retrouverez un article complet consacré à ce musée, créé par Régis Germain, passionné d'héraldique, qui a constitué une formidable collection en reproduisant plus de 2500 blasons. Le musée est aujourd'hui géré par l'association des Amis du Musée des Blasons et les guides bénévoles membres de l'association vous initieront à la science de l'héraldique au travers des 7 salles du musée. Vous découvrirez donc près d'un millier de blasons finement réalisés en bois, découpés et assemblés en relief par Chantal et Régis Germain, les fondateurs du musée. Des costumes historiques et armoriés réalisés par Laurence Magnanelli, costumière professionnelle, ainsi que des armes reproduites par des artisans spécialisés. Au mois d'août, le musée est ouvert de 15h à 19h les mardis et vendredis, ainsi que les autres jours sur réservation. Et les tarifs d'entrée vont de 3€ pour les enfants à 4,50€ pour les adultes. C'est la fin de ce moment d'information locale sur Radio Interval. Merci de l'avoir suivi et merci de votre fidélité. À très bientôt pour toute l'actualité près de chez vous.
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C'est avec un grand, très grand plaisir que je vous retrouve pour notre rendez-vous du kiosque à musique, une émission que vous a préparée et que vous présente Pierre-Yves Desroches. En musique, l'insolite, le rare, le surprenant, c'est un sujet inépuisable. Preuve en est avec cette marche des jouets composée par le compositeur anglais Victor Herbert. L'originel, si je peux dire ainsi, est interprété par l'Orchestre symphonique de Bratislava. Vous comparerez avec la retransposition de cette marche des jouets par un orchestre du type Glenn Miller, je veux parler de l'orchestre de Billy May.

merveilleuse réorchestration que cette marche des jouets de Victor Herbert, retransposée et interprétée ici par l'orchestre de Billy May. Voilà donc, mes amis, poser le thème d'aujourd'hui. Retrouver des réorchestrations originales, insolites et surprenantes de succès que vous connaissez. C'est maintenant un orchestre flamand, un très grand orchestre découvert depuis très peu de temps, qui nous propose avec une ampleur, un volume de cordes dignes des plus grands orchestres américains connus, avec un résultat exceptionnel, je dirais même magnifique, pour cette Marina qui va vous donner la chair de poule. Écoutez.

Une marina belle à vous avoir donné des fourmis, c'était grâce à ce fantastique orchestre belge flamand d'Adrie Vallant, contraction du nom de son fondateur et chef. Poursuivons maintenant avec un succès d'Henri Salvador et une maladie qui n'a connu encore jamais aucun remède, la maladie d'amour. Je vous propose deux interprétations totalement différentes, l'une dans un style plutôt Dixieland par les Village Stompers et l'autre avec le piano du grand, du très grand Stanley Black.

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Si vous souhaitez vous en procurer la copie, téléphonez à la station ou écrivez en notant bien la date de passage de cette émission. Je vous en ferai parvenir la copie au plus vite.

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2: L'insolite, le rare, le surprenant, c'est le sujet de notre rendez-vous d'aujourd'hui. Flash classique maintenant avec cette exceptionnelle réorchestration de Paul Mauriat pour cet extrait de Bizet, les pêcheurs de perles.

C'était le grand et merveilleux orchestre de Paul Mauriat dans cette plage classique de Bizet, réorchestrée et de quelle manière, ma foi, qui s'intitulait Les pêcheurs de perles. Poursuivons maintenant toujours dans ce domaine classique, cette revue du rare, de l'insolite.

C'était le tour de l'orchestre des mandolines de Tokyo qui nous faisait revivre un succès tiré du folklore russe et connu sous le titre du Galérien. Place maintenant un autre compositeur russe, Rimsky-Korsakov, et son fameux vol du Bourdon. Il est retranscrit par le chef d'orchestre canadien Percy Faith pour faire pâlir tous les amoureux des Big Bang à l'écoute.

0: Avez-vous reconnu cet instrument? Savez-vous qui nous interprétait ce fameux tico-tico? C'était un ensemble de 14 corps d'harmonie, accompagné d'une guitare basse et de percussion. C'était la trouvaille de notre émission d'aujourd'hui. 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Je vous en fais parvenir la copie au plus vite. 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
1: Seulement 30% de la population en France vieillit bien. Donc vous faites peut-être partie de ces 30%. Moi, je fais partie des 60 et quelques pourcents qui restent parce qu'on n'a pas vu venir le coup. Même si on a fait attention dans notre vie, vous êtes peut-être aussi parmi ces personnes. Ou au contraire, si on a fait n'importe quoi, puis on s'est dit advienne que pourra. Ben ça, c'est les deux logiques. Mais un jour, il faut quand même payer l'addition. Et c'est pour ça qu'on l'a invité. Karine Delemoine, bonjour.
2: Bonjour.
1: Oui, parce que Karine, vous êtes conseillère en santé. Vous avez été médecin pendant des années. Et le vieillissement, vous en avez fait une conférence, vous avez des docs sous les yeux, mais parce que c'est quelque chose qui vous semble important et on ne vient pas suffisamment pour vous voir, pour préparer ce vieillissement, pour préparer le changement de notre corps, de nos pensées, etc.
2: Oui, tout à fait. Le vieillissement, je rappelle, c'est quelque chose de physiologique et d'inéluctable. Quand on nous vend dans la médecine anti-âge les moyens de ne pas vieillir, ça c'est du marketing, c'est pas vrai. On ne peut pas ne pas vieillir. En revanche, on va classer, quand on va parler du vieillissement, dans trois catégories différentes. Il y a le vieillissement réussi, c'est ce qu'on appelle les super seniors. C'est des gens qui ont une activité physique, une activité intellectuelle. Quand vous les voyez, vous dites « Ah, mais c'est pas possible, il n'a pas 80 ans, je lui en aurais donné 52 ». Ça, c'est le vieillissement réussi. C'est 12 à 30% de la population.
1: 80 ans, 52.
2: Je vous assure qu'il y a des gens stupéfiants qui ont une peau incroyable, qui ont une tenue incroyable.
1: J'en ai vu hier, ça me fait peur.
2: Voilà. Après, il y a une bonne partie de la population qui se trouve dans un vieillissement normal. C'est pas des super seniors, mais ils sont pas atteints de pathologies qui leur font perdre de l'autonomie, de la vitalité. Et après, il y a le vieillissement pathologique. Et là, le vieillissement pathologique, c'est ce qui nous embête le plus, parce qu'on perd de l'autonomie, du bien-être, de la vitalité, et on perd des points de santé. On développe des maladies.
1: Voilà, donc je disais payer l'addition. Alors on s'intéresse à quoi? Aux 30% qui fonctionnent bien ou aux 60% qui nous écoutent? Vous savez, j'ai mis tout le monde dans le même panier. Tous nos auditeurs sont dans le 60%.
2: On pourrait se dire que quand on est dans le vieillissement pathologique, eh ben on va tout faire pour revenir dans du vieillissement normal. Et quand on est dans du vieillissement normal, on va tout faire pour aller vers du vieillissement réussi.
1: Si vous me permettez, j'ai regardé quelques documentaires, entre autres sur Arte, il y a eu toute une série qui s'est faite, effectivement, sur bien vieillir. C'était pas le titre, hein, mais alors on partait au Japon, on partait en Inde, parce que ceux-là, ils avaient des abricots particuliers. Oui. Ils étaient en altitude. Alors, oui, mais est-ce qu'il y a une norme pour bien vieillir? Est-ce que aussi c'est pas de famille ou dans les familles, des fois, on vit mal? Sinon, on va tous être là. Il y en a quelques-uns qui vont se sentir coupables en disant
2: ah. Eh ben, on pourrait peut-être revenir à des choses peut-être un tout petit peu compliquées, mais qui vont nous aider à comprendre quelles mesures on doit prendre dans sa vie pour prévenir le vieillissement pathologique ou pour améliorer son vieillissement. Et effectivement, dans ces explications, il va y avoir ce dont vous venez de parler, la génétique. La génétique, il semblerait qu'on soit programmé pour vivre jusqu'à 120 ans dans nos gènes et pas beaucoup plus. Après, selon les familles, effectivement, on va avoir plus de chances de vieillir plus vieux que dans d'autres familles. Mais c'est juste une petite partie de la chose. Il y a une part importante qui est portée par l'épigénétique. L'épigénétique, c'est, je ne sais pas si vous savez que sur vos chromosomes, vous avez des séquences génétiques qui sont codantes, avec lesquelles vous allez fabriquer des protéines qui vont avoir différentes fonctions. Et entre ces séquences, ça c'est vos gènes, entre ces séquences codantes, vous avez des espaces, et quand je faisais mes études, on n'était pas encore très très bon en génétique, on me disait non mais ça sert à rien. Évidemment que ça ne sert pas à rien, c'est ce qui se trouve entre les gènes, et c'est là que l'épigénétique va rentrer en jeu. Ce sont des parties qui vont avoir une certaine configuration dans l'espace au moment où l'ADN est lu et transformé en protéines. Si ces parties-là n'ont pas la bonne configuration dans l'espace, le gène qui est derrière, soit il n'est pas lu, soit il est mal lu, soit il est trop lu. Donc la bonne santé de ces parties entre les gènes est absolument indispensable pour que la génétique puisse s'exprimer correctement. Et c'est ce qu'on appelle l'épigénétique. Et l'épigénétique, elle est complètement dépendante de votre environnement. Les toxiques altèrent l'épigénétique.
1: Quel type de toxiques?
2: Des toxiques environnementaux, des polluants, par exemple.
1: Mais donc, c'est ce qu'il y a dans l'air, là? Oui.
2: C'est ce qu'il y a dans l'air, c'est dans ce qu'on mange, dans ce qu'on respire, effectivement. Beaucoup dans ce qu'on mange, c'est comme ça qu'on en avale le plus.
1: C'est important parce que ça, on peut le gérer,
2: On a des moyens d'agir sur l'épigénétique. Et ce qu'on sait, c'est que si vous avez une mutation sur vos gènes, ça va être compliqué de la transformer. En revanche, si vous avez une altération de ces espaces entre les gènes, donc une origine épigénétique de vos problèmes, ça s'est fait dans un sens, ça peut se défaire. Il faut savoir que c'est aussi transmissible à vos descendants.

0: voilà en ce qui concerne ce vieillissement.
1: Alors ça, c'est ce qui concerne la génétique et l'épigénétique, ce qui est porté par vos chromosomes. Après, il y a beaucoup d'autres choses qui vont impacter le vieillissement. Notamment, on a parlé la première fois de ce qui était nécessaire au métabolisme, la fabrication de l'énergie, la bonne santé des mitochondries. Ces mitochondries qui fabriquent de l'énergie, qui permettent donc tous les fonctionnements cellulaires et moléculaires, ces mitochondries, elles sont dépendantes de l'oxydation. Trop d'oxydation, elles ne marchent pas. Elles sont dépendantes de beaucoup de micronutriments. Si vous ne les apportez pas par votre nourriture, ben vous allez avoir un problème. Vos mitochondries vont vieillir prématurément, ne vont pas bien fonctionner. Donc les mitochondries, c'est la production d'énergie. Ensuite, je vous rappelle que toutes les fonctions biochimiques sont portées par les protéines. Si vous ne produisez pas correctement les protéines ou si vous produisez des protéines abîmées, vous allez avoir un vieillissement prématuré. Les protéines se réparent. Elles sont aidées à leur réparation par ce qu'on appelle les protéines HSP. Et ces protéines HSP, vous allez les produire en fonction de certaines circonstances dans votre vie. Par exemple, il y a une chose qui favorise la production des protéines HSP, c'est des petits stress aigus et suivis d'une période de repos. Par exemple, quand vous allez vous jeter dans l'eau glacée d'un lac, les gens qui habitent dans le nord de l'Europe font ça régulièrement, et ben ça fabrique des protéines HSP qui vous aident à réparer vos protéines. Donc vous voyez qu'il y a quand même beaucoup de choses qu'on peut mettre en place dans notre vie, pas forcément d'aller se jeter dans un lac glacé, mais qui peuvent intervenir favorablement sur le vieillissement.
0: Oui, mais en même temps, ce que vous dites là, se jeter dans un lac glacé, moi j'habitais à côté d'Annecy à un moment donné, on avait jeté, croyez-moi, il peut être glacé à certaines périodes. Ça veut dire qu'on a aussi dans les traditions, dans les cultures, comme ça, mais empiriquement, on a compris qu'il y avait ces réactions qui pouvaient peut-être avoir un impact sur la bonne santé du corps.
1: Alors, j'ai pas assez étudié la question pour savoir si c'était fait pour maintenir la bonne santé. Je sais pas dans quel but c'était fait, mais toujours est-il qu'il y a beaucoup de choses dans la production des protéines HSP que certains font aujourd'hui encore, peut-être sans savoir pourquoi. Il va y avoir notamment la restriction calorique. Si on mange peu, ça c'est le principe d'Okinawa. Vous parliez précédemment des gens qui, dans le monde, vont vieillir dans certains îlots plus que les autres et mieux que les autres. Okinawa, c'est une île au Japon où les gens deviennent centenaires. En fait, ce sont des gens qui, toute leur vie, mangent peu. Ils sortent de table alors qu'ils ont encore faim. Et cette restriction calorique est un des secrets du vieillissement réussi. Il y en a
0: d'autres.
1: C'est
0: pas rien, ça.
1: Non, c'est pas rien.
0: Dans une société où, en général, on ne sort pas en ayant faim de table.
1: Voilà, et où on est plutôt dans l'excès que dans la pénurie. Alors attention, j'ai pas dit que ne pas manger suffisamment et avoir des carences en micronutriments ou en macronutriments nous maintenait en bonne santé. C'est pas ça. C'est avoir une restriction calorique modérée avec une alimentation variée tout au long de sa vie. Et quand on devient un senior, là, la restriction calorique n'a plus d'intérêt puisqu'on va manquer de protéines et on va aggraver son vieillissement.
0: La protéine, vous en parlez souvent, hein. On y reviendra certainement parce que je crois que ça semble quand même essentiel. Oui. Je pense aussi parce qu'il y a des gens qui nous écoutent, certains sont végétariens, d'autres végétaliens, aujourd'hui il y a véganisme, d'autres mangent trop de viande. Moi, j'ai un voisin, il mange que de la viande. C'est juste impressionnant.
1: Ah,
0: donc voilà, ça, on voit quand même que ce n'est pas juste un rêve, c'est une réalité. On voit aussi le régime des jeunes aujourd'hui. Donc la protéine, il va falloir savoir de quoi on parle avec vous dans une prochaine émission, je pense pas maintenant.
1: Oui, on peut consacrer pratiquement toute une émission à ce que c'est que les protéines. Pour par exemple, faire une illustration, il y a une chose qui abîme beaucoup nos protéines, donc ils sont le support de toutes les fonctions cellulaires, donc c'est quand même pas rien. Alors c'est aussi notre support de notre squelette, de nos muscles. Les protéines sont indispensables au même plan que le sont les glucides ou les lipides. Il y a une chose qui abîme beaucoup les protéines, c'est ce qu'on appelle la glycation. La glycation, pour faire très court, sont des glucides qui se collent sur des protéines et qui les rendent inopérantes. La glycation, par exemple, si vous êtes diabétique, que vous avez du sucre qui circule souvent dans votre sang, vous allez augmenter votre glycation et le diabète est un modèle de vieillissement accéléré.
0: Alors justement, est-ce que vous êtes d'accord si on parle que de la protéine en rapport avec le vieillissement dans une prochaine émission, Karine Delhomme? Pourquoi pas ?
1: On peut faire ça.
0: Ça me paraît important quand même, parce que je pense que moi, quand on me parlait de protéines, aussi bien à l'école que dans le monde du sport, j'avais une image et j'ai l'impression que vous ne parlez pas tout à fait de la même chose et peut-être on a à apprendre quelque chose avec vous.
1: Bien sûr.
0: Allez, on va se faire un steak, on revient. Ça vous plaît, ça vous
1: Moi, je prendrais des pois chiches plutôt, mais on peut en reparler.
0: On sait bien, on imagine, évidemment, pour ça que... On vous invite. Merci Karine Delaumont. Je rappelle que vous êtes conseillère en santé. Et puis, on se retrouve pour parler toujours du vieillissement et surtout de cette population de 30% qui devrait augmenter en vous écoutant pour bien vieillir et bien passer cette période de vie qui est quand même extrêmement importante. À bientôt, Karine.
1: À bientôt.
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chaque jour. Françoise en votre compagnie aujourd'hui. C'est là qu'on voit qu'on est peu de choses. Cette petite phrase nous sert de philosophie format de poche pour la vie de tous les jours. Et c'est aussi notre réflexion au sommet devant la disparition de nos parents ou amis. Évidemment, il y a quelque chose à dire pour reprendre encore une de nos expressions. Les physiciens n'ont pas manqué de nous apprendre que nous sommes faits surtout de vide, ce qui est déjà peu de choses, et que si l'on supprimait tout ce vide en nous, nous serions ramenés à la dimension du point que l'on met à la fin de cette phrase. Et alors, ce serait vraiment très peu de choses, il faut bien le reconnaître. Bénissons le vide, si vous voulez, qui nous permet pour l'instant d'être un peu autre chose qu'un point, c'est tout, mais très peu de choses quand même. Il n'y a qu'à penser aussi à la place que nous occupons dans l'estime des gens. Si on pouvait, le matin, comme on entend les prévisions du temps, entendre ce que les gens pensent de nous, c'est alors qu'on saurait encore mieux comme on est peu de choses. Seulement, ce n'est pas ça qu'il faut dire. Ce qu'il faut dire, c'est que Dieu aime ce peu de choses. Toute la bonne nouvelle du Christ tient dans cette grande chose qu'est l'amour de Dieu. Dites à cette petite chose que nous sommes, vous et moi, justement.

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0: Bonjour à toutes et à tous et bienvenue dans cette émission d'actualité sur Radio Intervalle. Le bois est une matière fascinante, à la fois vivante, douce et chaleureuse. Ces 17 et 18 août derniers, à Anduze, s'est tenu le premier festival du tournage d'art sur bois. Notre reporter Yuri était présent, il a fait là-bas de belles rencontres et nous vous faisons découvrir aujourd'hui l'un de ses artistes, Renaud Robin.
1: On tombe sur des personnages, on a l'impression de personnages. C'est Renaud Robin qui présente le chemin des morts. J'ai Renaud Robin là.
2: Bonjour.
1: Vous pouvez me parler de ce chemin des morts?
2: C'est pas une procession de zombies. C'est une sculpture qui rappelle à l'époque ancienne les personnes qui récoltaient le liège du chêne liège, qui montaient tous ensemble, en famille, voire en tribu, dans les morts, la montagne des morts, pour aller récolter le chêne liège. Et voilà. Du coup, c'est ça qu'elle représente. C'est-à-dire qu'il y a 9 sculptures qui sont installées en procession, avec les enfants devant qui courent, avec les vieux dans le fond qui marchent plus lentement.
1: Et c'est une sculpture
2: En chêne liège, sauf le socle qui est en hêtre.
1: D'accord.
2: Et sinon, c'est toujours du chêne liège. On voit beaucoup le liège qui est encore très apparent.
1: Oui. On voit l'écorce qui est encore présente. Hein.
2: C'est ça.
1: Mais ça, c'est pas du tournage sur bois, ça.
2: Alors, il y a du tournage. Il y a un mélange de techniques. Il y a du tournage, surtout sur les parties hautes, ce qu'on va appeler les têtes. Mmh. Et puis, il y a une partie qui n'est pas du tout du tournage, qui est de la sculpture, qui est un jeu avec de la découpe sur du bois vert qui permet de les ouvrir un petit peu et de les garder sous cette forme en séchant. C'est un mélange comme ça de tournage, de sculpture.
1: Parce que vous, votre travail, c'est plutôt l'ébénisterie, c'est plutôt à l'origine, c'est quoi ?
2: La sculpture. J'ai toujours aimé sculpter, j'ai fait de la céramique à une époque. Ouais. Ensuite, je me suis amusé à faire des totems dans le bois. Après, j'en ai fait dans de la pierre savon, une pierre qui est assez friable et qu'on peut travailler au couteau. Et puis après, je suis revenu, en découvrant le tour à bois, je suis revenu sur le bois. Et puis là, j'ai vraiment développé beaucoup de techniques qui m'ont amené à mélanger sculpture et tour à bois et pour arriver à des formes que j'espère poétiques.
1: Comment vous les valorisez, ces œuvres? Comment elles sont destinées à être exposées, à être vendues à des particuliers, à des communautés? Parce que je vois d'autres sculptures, hein.
2: Je suis ouvert à tout. Après, je développe...
1: Il n'y a pas de commande, je veux dire. Il n'y a pas des gens qui vous commandent. Par exemple, le chemin des morts, on a l'impression que c'est un peu de l'histoire qui est proposée à travers cette sculpture.
2: Alors, c'est spécifique parce que c'était pour un concours sur le chêne liège. Et j'ai englobé l'histoire du chêne liège pour la transférer dans cette sculpture. Mais le plus gros de mes sculptures, ça va être une collection qui s'appelle La Foucaille, qui est une sorte de bestiaire fantastique. C'est de la science-fiction.
1: Voilà.
2: Et ça prend deux formes. Soit des personnes sont fans et vont avoir envie d'avoir une pièce chez eux, soit des institutions ou des lieux d'exposition vont me proposer de faire une exposition complète, scénographiée, avec toute une histoire sur l'histoire de la Foucaille, sur les scientifiques qui l'ont étudiée, sur tout cet aspect de science-fiction qui est à la limite de la réalité. C'est une science-fiction contemporaine qui frise toujours juste au bord.
1: Comment vous êtes inspiré d'œuvres? Vous avez travaillé avec des écrivains? Comment ça s'est venu?
2: Non, j'écris moi-même mes textes. J'aime bien écrire. En plus, là, c'est de la littérature pseudo-scientifique. Donc, il y a un jeu entre reprendre les codes tout en parlant d'art et de choses qui n'existent pas en faisant semblant que ça existe. Tout un jeu comme ça. Et puis après, il y a l'envie de créer tout un univers entier qui va plonger le public, le spectateur, dans un doute entre est-ce que c'est vrai, est-ce que c'est pas vrai. Et du coup, souvent, il est obligé de continuer à explorer l'exposition, à explorer les textes, à explorer les œuvres pour se faire une idée.
1: Donc c'est au cours d'une exposition ou c'est presque un spectacle que vous proposez?
2: Toute exposition a un spectacle quelque part. Oui. Sinon, c'est un peu raté.
1: Ok.
2: Enfin, pour moi en tout cas, je pense qu'il faut que le public il rentre dans quelque chose.
1: Qu'il vive une expérience, qui rentre dans une histoire.
2: Ouais. Mm-hmm. Et la sculpture, c'est toujours une histoire. Mm-hmm. En tout cas, historiquement, c'est toujours une histoire. Ça l'est peut-être de moins en moins, plus ça se conceptualise et plus ça devient techniciste et moins ça devient une histoire. Mais quand on voit les totems africains, quand on voit les grands pans entiers de murs sculptés des Incas ou des Aztèques, c'est une histoire. C'est pas de l'esthétique.
1: Où?
2: Et ben là, à Andus, là.
1: Aujourd'hui, pour aujourd'hui. Le festival.
2: Sinon, en ce moment, j'ai une autre expo à Villefranche-de-Rouergue, dans la Bastide. C'est une exposition collective où j'ai une dizaine de pièces. Et sinon, je cherche des lieux d'exposition tout le temps. Mon prochain, c'est à Barjac, pas extrêmement loin d'ici, autour du 7 septembre. Et puis après, j'en aurai une près de Rodez en novembre et puis à Paris juste avant Noël. En fait, je cherche beaucoup d'expos institutionnelles où je vais pouvoir proposer ma scénographie plus que juste des salons ou des lieux d'exposition comme ici à Andus où les gens n'ont pas vraiment le temps de rentrer dans le spectacle, on va dire. Moi, là, c'est en fait, elle a ses trous parce qu'elle a un besoin d'eau important et qu'elle vit dans des steppes très sèches. Et en fait, elle est haute sur pattes parce qu'elle dépasse l'herbe de manière à ce que le vent puisse passer dans ces espèces de trous, condenser l'eau de manière à ce qu'elle puisse l'absorber.
1: Oula, alors
2: rien à voir avec la guerre des mondes.
1: Effectivement, là, on est rentré dans votre univers.
2: Complètement.
1: De science-fiction. Et je suis devant ces œuvres-là. Ça ressemble à un poulpe, on va dire, celui-là. Là, des espèces d'aliens. c'est tout à fait étrange.
2: Eh ben, c'est un peu ça, un bestiaire fantastique, il faut que ce soit un peu étrange. Hein.
1: Donc c'est des animaux ou des mollusques
2: des sortes de plantes, des sortes de champignons. Oui. Mais alors, en fait, la classification, elle n'est pas comme ça. Il y a les holus qui se nourrissent d'un substrat et il y a les rapax qui se nourrissent d'une autre créature.
1: Un peu comme les végétariens et les carnivores, quoi.
2: Un petit peu comme les végétariens. Non, parce que les végétariens se nourrissent d'une créature. Ils se nourrissent d'une plante. Ils se nourrissent pas du substrat sur lequel ils poussent.
1: Ah, d'accord, ok. Comme le soleil, se nourrir du soleil, de la terre, de l'air.
2: Voilà, comme un arbre ou un lion, par exemple.
1: Ouais,
2: là,
1: d'accord.
2: on voit un peu la différence. Mais il y a des végétaux qui se nourrissent d'autres choses. Il y a des plantes carnivores qui se nourrissent pas que du substrat. Dans la réalité, je veux dire.
1: Ouais.
2: Dans le bestiaire, c'est encore plus compliqué que ça. Par exemple, ça, c'est un triptyque. Donc il y a trois pièces. Il y a une toute petite larve, toute mignonne, qui a l'air toute mignonne, mais en vérité...
1: Faut se méfier.
2: Elle bouffe toutes les autres petites larves qui traînent, et du coup, c'est presque une catastrophe écologique. En grandissant, elle se sédentarise. Son petit flagelle qui lui sert à se promener dans l'eau, il grandit, il y en a d'autres qui apparaissent, et ça devient des racines. Il se plante dans le substrat.
1: Okay.
2: Et du coup, de rapax, elle passe à holus. Et ensuite, elle fleurit. Et c'est pas des graines qui sortent de la fleur. C'est des minuscules larves qui vont coloniser le marais et bouffer les autres larves.
1: Alors effectivement, ça n'existe pas dans le monde vivant. Ça sort tout droit de votre imagination.
2: Complètement.
1: Hein ? Parce que passer du règne végétal au règne animal, ça n'existe pas dans le monde.
2: C'est pas les mêmes règnes. C'est le règne des holus et le règne des rapax.
1: Ah voilà, ok.
2: Et là, on est vraiment
1: dans la science-fiction. Et je suis dans votre univers, sculpté dans le bois. Tourner dans le bois aussi.
2: Tourner, pas toujours, mais quasiment tout le temps. Il y a du tournage, il y a de la sculpture, il y a souvent du cintrage. Je déforme le bois, je le texture, je le colore. En fait, il y a quelques caractéristiques qui définissent les formes du vivant. Et une fois qu'on a compris ça, bah, on peut être discrètement dans les formes du vivant et on y croit. Et s'il y avait trop d'angles, bah, ce ne seraient pas les formes du vivant.
1: Donc, d'où
2: il y a
1: l'idée
2: pas de
1: la rondeur. Du
2: coup, il y a de la rondeur, il y a des accidents. Il y a toujours des accidents. C'est extrêmement important pour moi qu'il y ait des accidents.
1: Des brisures.
2: Des petites brisures, des petites taches, des choses.
1: Failles, des failles.
2: Il y a une dent qui manque.
1: Pas cette pièce. Voilà. Hein, là, celui-là, il est parfait.
2: Il y a des accidents quand même.
1: Ah bon ? J'en vois pas beaucoup. Hein. C'est d'une finesse incroyable.
2: Si,
1: hein.
2: On voit par exemple, là, il y a des petits accidents, ici, il y a des petits accidents.
1: Il faut avoir l'œil.
2: Là, il y a des taches.
1: Mais ça, c'est, franchement, on est devant du bois, là.
2: On est devant du bois.
1: Ah, c'est incroyable que vous ayez tourné ça. C'est d'une finesse incroyable, quand même.
2: Et ben ça, c'est tout le jeu aussi. C'est que pour que ce soit gracieux, il faut que ce soit un peu fin, quoi.
1: Eh oui. Et là, on est dans un... Alors, je ne me souviens pas le nom. C'est une créature qui mange les autres ou qui se nourrit du substrat, celle-là?
2: Elle se nourrit de son substrat, celle-là.
1: Ah ouais, ouais. C'est... Elle ressemble à une fleur. Quand même.
2: Elle ressemble à une fleur. Elle a quelque chose de la fleur. Ça, c'est clairement... je me suis un petit peu inspiré de l'hibiscus.
1: Voilà, c'est la grande ibis. C'est une fleur perpétuelle sécrétant du nectar en permanence. Sa découverte étant récente... Là, quand même, on est dans le réel ou dans l'irréel?
2: Un peu des deux.
1: Les scientifiques n'ont pas de recul, mais il semble qu'elle fascine invariablement, attirant à elle une nuée d'insectes pollinisateurs. Heureusement, sa rareté évite les catastrophes écologiques.
2: On peut se demander si les insectes pollinisateurs, c'est pas les humains qui viennent la regarder.
1: Ouais, ah oui, oui. Oui, alors on est vraiment dans un rapport entre le bois, l'art et la nature, là.
2: C'est un et peu la nature votre... et la science, un peu.
1: La science, ouais. Science-fiction, c'est... Oui,
2: c'est ça. Il y a...
1: Plusieurs univers qui se télescopent.
2: Il y a une espèce de pseudo-scientifique qui s'appelle Louis Beck, qui est pas très loin d'ici, vers Avignon. Enfin, maintenant, il est mort, mais il habitait près d'Avignon. Et Louis Beck a inventé le paranaturalisme, c'est-à-dire qu'il a inventé tout un développement philosophico-scientifique pour parler de ce qu'il appelle la vie artificielle, c'est-à-dire tout ce qui est inventé par l'homme comme ayant les caractéristiques ou une partie des caractéristiques de la vie, mais étant artificielle. Donc la sculpture, mais aussi les intelligences artificielles, mais aussi des dessins, des textes qui inventent des créatures. Lui, il avait fait un livre sur une sorte de poulpe vampire qui n'existe pas, mais pour lesquels il a fait tout un tas de dessins anatomiques, etc.
1: Et ça a un rôle, concrètement, au-delà du plaisir de l'imagination et du plaisir visuel. Est-ce que ça a un rôle de travailler comme ça? Comme la science-fiction, on sait qu'aujourd'hui, la science-fiction a souvent été précurseur dans le domaine de la science. Elle a permis aussi de se poser des questions éthiques fondamentales. Est-ce que ce, comment vous dites, naturalisme...
2: Le paranaturalisme.
1: Paranaturalisme, est-ce que ça a un rôle?
2: Alors pour moi, oui, parce que moi, j'ai envie de resacraliser la nature. Pas forcément d'un point de vue religieux, mais d'un point de vue de valeur, de la nature vivante, pas de la nature découpée et du coup, à partir d'un bois que j'ai ramassé ou qu'on m'a donné et j'en refais une créature quelque part vivante, je refais des créatures qui vont quelque part recréer de la biodiversité, même si elle est fantasmée. Dans mon idée, ça va resacraliser quelque chose. On va reprendre plaisir à regarder la nature, à lui donner de la valeur, à regarder son détail, sa beauté, sa... et ses fonctions aussi, et avoir envie de la préserver. Alors, ça, c'est par rapport à mon travail. Après, si on va plus loin et qu'on regarde par rapport au travail de Louis Beck et tout ça, oui, ça... En fait, la culture, c'est un agrégat de pensée. Et à chaque fois qu'on rajoute des couches, on fait une accumulation qui permet à la culture de s'intéresser ou pas à certaines choses. Et en fait, cet agrégat, il faut toujours l'accumuler vers un sens,
1: le nourrir.
2: Vers un sens qui nous plaît. Sinon, c'est un agrégat qui ne va pas nous plaire et ça va être autre chose, quoi. Mmh. Et d'ailleurs, les grands médias cherchent à agréger une façon de penser pour l'imposer à la population. Plutôt que de laisser libre les personnes de penser ce qu'elles ont envie de penser. Mmh, ouais. Là, on parle de politique. C'est
1: mais oui, et du coup, on y arrive.
2: Et on y arrive.
1: On arrive à vraiment une recherche de sens de l'existence et le sens des choses autour de nous. Hein.
2: C'est ça. Et donc, moi, je fais de la sculpture avec des créatures, mais ceux qui font des assiettes en bois et qui proposent aux gens de manger dans des assiettes en bois qui vont avoir une certaine valeur esthétique, écologique, etc. Ils proposent une autre façon de vivre le monde.
1: Merci beaucoup. J'étais avec Renaud Robin, qui est donc sculpteur sur bois, Tourneur-sur-Bois également. Je suis au festival du tournage sur bois ici à Anduze. Et donc qui nous présentait cet univers fantastique, issu du bois et qui est aussi le résultat de son travail de sculpteur et de tournage. Merci beaucoup.
2: Merci.

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1: Il est minuit.
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3: Bonjour à toutes et à tous et bienvenue sur Radio Intervalle pour ce moment d'information locale. En Lozère aujourd'hui, nous retrouverons les Cévennes à la fin de ce journal, mais pour commencer, nous montons en Margeride à Langogne pour les événements de ce début août. Le festivalier est terminé, mais l'été, lui, continue avec encore de nombreuses animations et c'est Valérie de l'Office de tourisme qui nous les présente.
4: Bonjour, les animations pour ce mois d'août à Langogne. Nous commencerons donc mercredi 5 août, les Talons Résille, soirée cabaret transformiste à partir de 19h30 au sous-bois du lac à Chastanier. Du 5 au 7 août, les Effarés à 20h au théâtre de La Rentelle au village de Saint-Flour-de-Mercoire. Il s'agit d'une création théâtrale de l'atelier Nomade 2026 avec Bruno Allauer qui assure l'écriture et la mise en scène. Jeudi 6 août, balade gourmande autour du village d'Auroux. À partir de 16h30, départ libre du parking à l'entrée du hameau de Malmont avec 3 parcours possibles, soit 2, 4 ou 6 km 5. À 18h30, apéro et repas à Ligo Saucisse, animation organisée par l'association Le Galopeur Fou. Vendredi 7 août, à 10h30, visite guidée l'Art déco à Langogne. L'Art déco a 101 ans. En 1925, à Paris se tient l'exposition internationale des arts décoratifs et industriels qui marquera le point d'orgue du mouvement Art déco. À Langogne, comme partout ailleurs, ce nouvel art de vivre s'invitera à l'extérieur comme à l'intérieur de nos demeures. Accompagnez-nous lors de cette visite pour découvrir les traces de ce mouvement à travers les rues de la ville. C'est gratuit sur inscription auprès de l'Office de tourisme. Du vendredi 7 au samedi 15 août, festival Chansons en Liberté à 20h30 à la salle des fêtes de Chambon-le-Château. Pour sa 7e édition, venez vivre l'expérience Chansons en Liberté, un festival où la musique et la convivialité font la fête ensemble. Avec vendredi, Nicolas Moreau, samedi, La Fille Allumette, dimanche, Mourad Mansour, jeudi, Les Michel, vendredi, Paper Moon Jazz et samedi, Coco Briaval. Mardi 11 août, balade animée géocaching de 9h à 12h dans les rues de Langogne. Langogne en compte une dizaine en centre-ville et une soixantaine dans un périmètre de 10 km. Pour de plus amples renseignements sur toutes ces animations ou pour les réservations, vous pouvez contacter l'Office de tourisme de Langogne au 04 66 69 01 38 ou nous rejoindre sur nos réseaux sociaux à Langogne Tourisme.
5: Bonjour à toutes et à tous, ici Barbara de l'Office de tourisme des Cévennes au Mont-Lozère. Ravie de vous retrouver pour cette sélection de début août. Du 28 juillet au 11 août, à Molaison, découvrez une exposition sur des portraits et des paysages, avec peinture, dessin, sculpture et photographie. Du 29 juillet au 19 août, dans le cadre privilégié de l'église de Saint-Flour-du-Pompidou, venez vous inspirer lors du 34e festival de musique de Saint-Flour-du-Pompidou et découvrez une programmation variée. Les 6 et 13 août, à Saint-Martin-de-Boubeau, rendez-vous en famille pour un goûter suivi d'une animation conçue spécialement pour les enfants. Attention, la réservation est conseillée. Du 30 juillet au 31 août, l'exposition Urbain 5 sera ouverte au château de Grisac. Cette exposition retrace l'histoire de ce pape lozérien, avant-dernier pape français. Le 7 août, à Saint-Hilaire-de-la-Vite, découvrez le spectacle Envoyé valser, qui interroge sur la notion stéréotype de genre à partir d'une question « Comment as-tu choisi ta tenue ce matin ?» Spectacle tout public, avec de la danse, du cirque et des portées. Le 7 août, à Saint-Germain-de-Calbert, Annie propose des contes traditionnels, inventés, mêlés à des histoires de vie. Une invitation au voyage avec ça et là des mots en occitan. Venez avec vos souliers et vos oreilles grandes ouvertes. La réservation est indispensable. Le 8 août, à Sainte-Croix-Vallée-Française, on fête l'été. avec au programme un repas suivi d'un concert et d'une soirée DJ. Le 8 août à Basurel, une soirée sous la pluie d'étoiles. Au programme, quelques étirements issus de mouvements tibétains de la montagne et un temps de présence à la magie des étoiles filantes. Repas au gîte ou tiré du sac, sur inscription. Le 9 août à Moissac-Vallée française, le duo Singulière réunit la violoncelliste Laure Chapler et la violoncelliste Anne Tixier autour d'un projet musical fondé sur le partage du sensible et de l'émotion. Le 9 août au Pont de Montvert, concert en deux parties sur la place de l'église, avec Salomé qui fait du rap et du slam, et Trip for Leon qui manie le trip-hop, la pop électro et le folk. Le 9 août à Vialas, les Amis de l'Orgue vous proposent un concert d'orgue par Jean-Michel dans le temple du village. Le 10 août à Sainte-Croix-Vallée-Française, concert de chants sacrés et populaires en français et en breton, en solo ou en duo. Un voyage de 10 siècles dans la tradition populaire orale de Bretagne, avec des complaintes anciennes et des chants poétiques contemporains. Le 10 août à Saint-Étienne-Vallée-Française, assistez au lever du soleil lors d'une balade, puis laissez-vous guider par Ghislaine Marcon qui vous expliquera les vestiges préhistoriques, le panorama et la toponymie locale. Tout le mois d'août, vous pouvez aussi retrouver les animations du Parc National des Cévennes autour de la biodiversité sur tout le territoire et sur inscription. Les visites de ferme continuent toujours pour découvrir les savoir-faire authentiques de producteurs passionnés à travers tout le territoire, ainsi que des projections du Cinéco à retrouver sur l'agenda en ligne. Alors, pour ne rien manquer des activités présentées aujourd'hui, mais aussi découvrir bien d'autres rendez-vous, avec tous les détails pratiques, une seule adresse, www.cévennes-montlozère.com. Notre équipe est aussi à votre écoute au 04 66 45 81 94. Et pour garder le fil de nos activités, pensez à vous inscrire à notre newsletter. On se retrouve très vite pour de nouvelles découvertes. Merci de nous avoir écoutés. C'était Barbara pour l'Office de tourisme des Cévennes en Montlozère.
3: Merci à Barbara. Et pour compléter cet agenda des animations en Cévennes, je vous signale une conférence qui va être donnée par l'association Le Temple du Rouve, les premiers camisards et la liberté de conscience ce vendredi. Au Temple du Rouve-Bas, Jacques Viguier présentera Théophraste Renaudot, 1586-1653, inventeur philanthrope au temps de Richelieu. Si vous voulez assister à cette conférence, rendez-vous donc à 17h30 ce vendredi au Temple du Rouve-Bas à Saint-André-de-Lancise. Un peu plus bas, en Cévennes, la commune de La Melouse accueillera ce dimanche son grand marché estival. Une quarantaine d'exposants, créateurs, producteurs, restauration sur place avec des produits du terroir. Le repas est à 15€ ou 8€ pour les enfants. Et ce sera toute la journée de 9h à 18h au terrain du Plot de La Melouse ce dimanche 9 août. Merci d'avoir suivi ce bulletin d'information locale sur Radio Intervalle et à très bientôt pour d'autres actualités près de chez vous.
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1: Amis auditeurs, bonjour. Bienvenue à l'écoute de cette émission. Aujourd'hui, le bon berger, une parabole que vous pouvez retrouver dans votre Bible, dans l'Évangile de Luc au chapitre 15, à partir du premier verset. Christophe Selmar, bonjour.
2: Bonjour Dany, bonjour aussi à vous tous, chers amis auditeurs.
1: Nous comptons sur vous pour découvrir toute la richesse de cette histoire que l'on trouve dans les évangiles. Une histoire surprenante aussi, j'imagine, le bon berger.
2: Oui, parce qu'elle raconte l'histoire d'un berger qui est à la fois fou parce qu'il prend un risque extraordinaire. Celui d'abandonner sans brebis dans la nature, dans le désert, pour aller à la recherche d'une qui s'était égarée. Alors, je voudrais d'abord mettre cette histoire dans son contexte. C'est cette parabole, comme celle d'ailleurs du père du fils prodigue, comme une troisième qu'on appelle la parabole de la drachme perdue. Ces trois paraboles ont été enseignées suite au même problème, à savoir que les pharisiens, les scribes, c'est-à-dire l'élite intellectuelle et spirituelle dans la société juive à l'époque du Christ, voient d'un très très mauvais œil Jésus fréquenter finalement des gens de basse classe, des gens méprisés, les publicains, les gens de mauvaise vie. L'introduction de ce chapitre 15 qui raconte ces trois paraboles pousse Luc à dire que ces gens s'approchaient de Jésus pour l'entendre, et les pharisiens et les scribes murmuraient disant « Cet homme accueille des gens de mauvaise vie et mange avec eux. » Mais Jésus leur dit cette parabole. Et je vais vous lire la parabole pour que vous puissiez bien saisir l'enseignement que Jésus va donner à ses scribes et à ses pharisiens. « Quel homme d'entre vous, s'il a 100 brebis et qu'il en perde une, ne laisse les 99 autres dans le désert pour aller après celle qui est perdue jusqu'à ce qu'il la trouve ? Lorsqu'il l'a trouvée, il la met avec joie sur ses épaules, et de retour à la maison, il appelle ses amis et ses voisins et leur dit « Ah, réjouissez-vous avec moi, car j'ai trouvé ma brebis qui était perdue. » De même, je vous le dis, il y aura plus de joie dans le ciel pour un seul pécheur qui se repent que pour 99 justes qui n'ont pas besoin de repentance. » Alors bien sûr, cette parabole est interpellante parce que Jésus fait appel à la logique de ces gens. Car il y avait certainement...
1: Ils connaissent le métier.
2: Ils connaissent le métier. Israël, il y a beaucoup, certes, de cultivateurs, mais il y a surtout des éleveurs. Et alors, le métier de berger était bien connu, et puis on attache une grande importance à une brebis, surtout une brebis qui se perd, parce que c'est un capital qui se dilapide. Alors, Jésus fait appel au bon sens en disant, finalement, lequel d'entre vous qui me critiquez parce que je suis là en contact avec des personnes en difficulté, lequel d'entre vous, s'il a une brebis qui se met en difficulté, ne va pas finalement tout faire pour aller la récupérer? Alors, j'incarne là la volonté de Dieu, à savoir que Dieu veut sauver ceux qui sont en difficulté. Et je veux aller jusqu'au bout. De la même façon que vous agissez pour récupérer votre brebis en allant le plus loin possible, le texte dit « Lequel d'entre vous ne va chercher sa brebis jusqu'à ce qu'il la trouve. » Donc il y a une volonté délibérée de votre part de trouver votre brebis perdue jusqu'à ce que vous la trouviez. Ben, Dieu aussi a cette même volonté de trouver tous les hommes et les femmes qui sont en difficulté afin de les ramener et finalement le texte est là pour dire qu'il y a de la joie. Il y a de la joie dans le ciel lorsque un homme, une femme en difficulté revient à Dieu et refait alliance avec lui. C'est toujours un texte de l'amour de Dieu, symbolisé par ce berger, pour les personnes égarées. Et c'est toujours aussi une parabole de la joie pour dire que l'évangile, c'est une bonne nouvelle. Dieu nous aime tel que nous sommes. Et quand même nous perdons dans les chemins de la vie, il est disposé à nous chercher et à nous retrouver coûte que coûte, quels que soient les risques, parce qu'il y a risque, il y a.
1: Il y a le risque de perdre les autres quand même.
2: Effectivement, moi je pense que cette parabole-là met en scène un berger fou, parce que le soir, lorsque, avec ses chiens, il rassemble ses brebis et qu'il les compte, alors qu'il en a 100, 95, 96, 97, 98, 99, 99, il en manque une. C'est le soir, c'est là où on rassemble les brebis, et il aurait pu se dire, waouh, encore celle-là, pourquoi n'est-elle pas restée docile, pourquoi n'a-t-elle pas suivi les autres, pourquoi n'a-t-elle pas refusé le rassemblement des chiens, et c'est de sa faute, pourquoi est-elle partie vers d'autres pâturages. Alors on pourrait très facilement se justifier en disant tant pis, de toute façon j'en ai 99, une de perdue, je ne vais pas maintenant, alors que le soir tombe, partir à la poursuite d'une, au risque d'en perdre 99, parce que le texte est là pour nous dire qu'il abandonne, quel homme d'entre vous, s'il a 100 brebis, qu'il en perde une, ne laisse les 99 autres dans le désert pour aller à la recherche de celle qui est perdue. Donc il y a un risque terrible. Le risque, c'est que, revenant avec une brebis
1: qu'il aura retrouvé
2: sur les épaules, il risque de trouver les 99 perdus parce qu'il y aura une bête féroce qui les aura dispersés, parce qu'il y aura des maraudeurs, des voleurs qui les auront volés. Le texte est là pour dire que il faut prendre des risques dans la vie pour aller à la rescousse d'une personne en difficulté.

0: bien, grâce à cette musique aimablement proposée par Philippe, il était facile d'imaginer le berger partir à la recherche de sa brebis. On aurait bien encore poursuivi, mais on est là pour parler de cette brebis et de ce berger. Christophe Selmar, il me semble qu'il y a une différence importante dans ce récit du bon berger et de la brebis perdue par rapport à ce père du fils prodigue. C'est que là, c'est lui-même qu'il doit aller fouiller les buissons, on regarde dans les rochers pour trouver cette brebis, parce que a priori, la brebis n'a pas les moyens de revenir tout seul, comme le fils lui-même avait fait ce choix, je reviendrai vers mon père.
1: Alors cette histoire raconte là qu'on peut se perdre par accident. Effectivement, les brebis sont des animaux très dociles, qui suivent facilement, qui ne sont pas comme les chèvres, qui vont de gauche à droite et qui sont des animaux très indépendants. Donc ici, on raconte une histoire avec un animal qui se perd par accident. Parce que les brebis ne se perdent pas facilement. C'est vrai que parfois, nous pouvons être comme le fils prodigue de la parabole, où nous voulons volontairement partir loin du père parce que nous ne voulons pas être dans un groupe, dans un ensemble, dans un troupeau. Hein. Cette histoire peut, les trois histoires qui sont là nous disent qu'on peut se perdre de trois façons différentes, c'est-à-dire comme la brebis par accident, et on ne sait pas retrouver le bercail, on ne sait pas revenir, il faut donc que quelqu'un aille à notre rencontre, à notre recherche pour revenir, parce qu'on n'a pas les moyens de revenir. La drague perdue, c'est une histoire où finalement une femme perd une pièce. Alors la pièce peut être aussi chacun d'entre nous, puisque Jésus raconte ces trois histoires pour dire que Dieu s'intéresse aux personnes en difficulté. La drachme, c'est une pièce qui est inconsciente, qui ne sait pas qu'elle est en difficulté et qu'elle est loin. Et puis il y a les personnes aussi qui volontairement quittent. Trois types de personnes égarées, trois types de personnes en difficulté, ceux qui le sont par accident, ceux qui ne savent pas qu'ils sont en difficulté et ceux qui volontairement se mettent en difficulté. Alors, bien sûr, ce texte est là pour nous dire que Dieu est un bon berger. Il y a de multiples passages dans les Écritures, dans les Évangiles, comme dans les Psaumes, où Dieu se présente comme le bon berger qui conduit ses brebis dans de verts pâturages. Jésus dira aussi « Je suis le bon berger » parce qu'un bon berger se caractérise par l'attention qu'il porte continuellement aux brebis de son troupeau.
0: Cette image est très rassurante. Elle se veut vraiment réconfortante, il me semble.
1: Alors, elle se veut réconfortante, mais en même temps,
0: contraignante.
1: Ça peut paraître aussi infantilisant. C'est intéressant que dans la Bible, les personnes qui sont dociles à la volonté de Dieu, soumises à Dieu, sont illustrées par la brebis. Puis les personnes qui sont en révolte contre Dieu, revendiquant leur indépendance, sont illustrées par les boucs et les chèvres. C'est intéressant parce que j'ai vécu dans un milieu rural et j'ai gardé aussi des chèvres, mais véritablement c'est extrêmement difficile parce que elles sont très sélectives dans leur choix de leur nourriture. Elles mangent une herbe par-ci, une herbe par-là, elles montent sur un rocher, elles montent sur un arbre. Elles sont très très difficiles à garder. Le mouton est paisible, il suit, il est véritablement dépendant du berger et attentionné aussi à ses directives. Alors le texte est là pour nous dire que tous les hommes, quels qu'ils soient, font partie de la grande famille de Dieu. J'aime pas le mot troupeau parce que c'est dans notre civilisation occidentale, c'est péjoratif. Alors je dirais des brebis oui, mais des moutons de panurge non. Alors bien sûr, ce texte est là pour nous dire que nous devons oser prendre des risques et face à la difficulté que l'on peut reconnaître dans un conjoint, dans un enfant, dans un voisin, ben il faut prendre le risque d'aller à sa rencontre, parce que ça peut être très mal vécu. Je n'ai rien demandé, je suis suffisamment grand pour me débrouiller. Et c'est vrai qu'il faut savoir à quel moment il faut aller à la rencontre de l'autre ou pas. Le père du fils prodigue ne n'y va pas. Il attend
0: qu'il revienne.
1: Le berger va. Et c'est vrai que dans la relation d'aide, il faut savoir à quel moment il nous faut prendre l'initiative de la rencontre à l'autre ou non.
0: Un grand merci Christophe Salmar, et puis nous nous retrouvons très bientôt pour poursuivre la découverte de cette parabole du bon berger. Je rappelle qu'elle se trouve au chapitre 15 de l'évangile de Luc. Et si vous n'avez pas de Bible sous la main, nous serions heureux de vous en offrir une. C'est un livre précieux et nous sommes là pour vous aider à le découvrir. À bientôt.

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Il suffit d'une minute. Dominique en votre compagnie. Ce que quelqu'un fait impressionne toujours davantage que ce qu'il dit. L'exemple, à nos yeux, vaut beaucoup mieux que les paroles. Nous avons peu d'estime pour la personne ayant comme leitmotiv « Faites ce que je dis, mais pas ce que je fais ». Mais si on poussait ce raisonnement jusqu'au bout, personne alors ne dirait plus jamais un mot. Et contrairement à ce qu'on pense, on n'y gagnerait rien. Un médecin qui fume trop peut donner des conseils extrêmement valables sur l'usage du tabac. Un don Juan peut exprimer des pensées très profondes sur le sens et la richesse d'un amour unique. Un drogué peut nous adresser une solennelle invitation à ne pas faire comme lui. Un pasteur qui vit mal peut dire des choses importantes sur une vie authentique. Notre exemple vient de nous, certes, mais nos paroles peuvent venir d'ailleurs et de plus haut. C'est ainsi que Jésus a chargé des hommes très ordinaires de porter des paroles extraordinaires. Après tout, un poteau indicateur ne parle-t-il pas très bien de la route à prendre alors qu'il n'y a jamais marché ?

Et bienvenue pour cette émission découverte aujourd'hui consacrée à un auteur, compositeur et interprète, également poète à 16h. Découvrons aujourd'hui Jean Vasca.

0: Jean Vasca, bonjour.
1: Bonjour.
0: Vous avez accepté de venir dans notre studio afin de vous présenter votre parcours, votre histoire. Alors, tout d'abord, je vais vous demander qu'on fasse un bond dans l'histoire pour nous présenter qui est Jean Vasca.
1: Ben, je me le demande encore moi-même. Si je le savais, j'arrêterais peut-être d'écrire. Bon, trêve de plaisanterie. Moi, je suis originaire des Ardennes, c'est-à-dire du nord-est de la France, où il y a de la forêt profonde et légendaire, et du sanglier et du schiste, etc., etc. Bref, et je suis arrivé à Paris dans les années 50, 53, puisque je suis né en 40. Donc j'ai quelques heures de vol quand même derrière moi. Et quand je suis arrivé à Paris, j'ai tout de suite été happé par la poésie, c'est-à-dire par l'expression écrite, et puis petit à petit par l'expression chantée et sonore. Donc j'ai, au fil des années, à l'époque, c'était encore un petit peu d'avant-garde, disons, d'avoir un magnétophone. Donc j'ai joint à la machine à écrire le magnétophone, parce que j'avais donc les deux rails, si vous voulez, de l'expression que je voulais travailler, quoi.
0: Mais qu'est-ce qui vous a happé justement, tout d'abord dans la partie écrite, dans la poésie? Vous aviez quel âge?
1: Oh, j'avais 14-15 ans, quoi, à peu près. Je sais plus. Moi, vous savez, les dates se brouillent un peu. C'est pas Alzheimer, mais enfin, on n'est pas loin. Alors, si bien que tout ça se mélange un petit peu, mais j'ai quand même un fil conducteur. J'écoutais beaucoup la radio, et le grand choc, quand même, ça a été Ferré. Dans les années 56, il y avait une émission ça s'appelait Paris Inter, je crois, à l'époque, de Francis Claude, qui s'appelait Monsieur Flûte a compris. Et c'était une émission qui était un prétexte à diffuser des chansons. Il y avait Félix Leclerc, Brassens, et puis il y avait surtout Ferré, puisque c'était un ami intime de Francis Claude. Ils ont fait des chansons ensemble, d'ailleurs. Et là, je me suis dit, la poésie, ça peut être ça. Ça peut être aussi de la chanson, quoi. Et après, ben, le virus ne m'a pas quitté sur les années.

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0: qui vous a amené à la musique? Vous avez pris des cours de musique, cours de chant, ou simplement vous avez pris un instrument et vous vous êtes dit, tiens, ces notes-là, cette mélodie?
1: Je suis un parfait autodidacte sur ce plan-là, puisque j'avais pris des cours de piano, mais quand j'avais 5-6 ans, et puis bon, j'avais un prof, une vieille fille, bon, c'est la caricature absolue, avec les coups de règle sur les doigts, etc. Donc ça m'a un petit peu dégoûté, et je le regrette beaucoup, parce que j'aurais aimé être pianiste. Et puis bon, les rencontres, etc., fait que j'ai fait un peu de jazz avec la guitare, et puis j'ai appris sur le tas, quoi, voilà.
0: Alors, dans quel registre musical on peut vous inscrire ?
1: Ah, écoutez, je considère que pour la chanson, la musique doit servir le texte avant tout. Donc, je suis ouvert à toute forme de musique si elle sert le texte. Alors, il m'est arrivé d'écrire un flamenco, il m'est arrivé d'écrire un rock aussi, c'est rare, mais enfin bon. Et puis, ou du jazz, ou de la musique, disons, classique, 19e siècle, etc. Bon, donc, pour moi, la musique est très importante, mais elle doit servir le texte.
0: Vous écrivez avant de composer ?
1: La plupart du temps, oui, mais souvent, ça se fait ensemble. C'est sur une rythmique, c'est sur une couleur musicale que les choses s'organisent, voilà, quoi.
0: Alors, également amoureux de la poésie, hein, quand vous la chantez, mais également vous l'avez écrite, vous avez même fait un recueil ?
1: Ben, j'en ai fait 6 ou 7, je ne sais plus combien. Bon, mais il y en a beaucoup qui sont épuisés. Donc, puis vous savez, un livre de poésie, ça ne se vend pas énormément parce que ce n'est pas mis en tête de gondole, comme on dit maintenant, après cette expression vénitienne un peu bizarre. Bon. Donc, oui, j'ai voulu toujours mélanger les poèmes écrits et les poèmes chantés, c'est-à-dire les textes de chansons, quoi, pour montrer que, enfin, pour moi, tout au moins, il n'y a pas de différence et qu'il n'y a pas de polémique à avoir sur la poésie, la chanson. Pour moi, c'est la même chose.
0: Une forme de troubadour ?
1: Si on veut, mais enfin bon, les troubadours, c'était autre chose. Il y avait tout un contexte et toute une philosophie derrière qui est très très importante et très intéressante. Mon ami Henri Gougaud, d'ailleurs, l'a très bien expliqué. Et...
0: Alors, votre chemin vous a amené également à retourner en région parisienne, hein, vous êtes revenu depuis quelques années maintenant dans...
1: Bien oui, c'est-à-dire que, bon, ça s'est passé tout simplement, c'est que moi j'habitais dans un petit village pas loin de Barjac, qui s'appelle Tarot, où j'avais organisé des petites rencontres qu'on appelait les symposiums, les cinq posiums, parce qu'on était cinq d'ailleurs. Il y avait donc Jean-Max Bruat, il y avait Jacques Bertin, Jean-Luc Juvin, Gilles Elbaz et moi. Et nous étions des compagnons de cabaret à Paris, qu'on appelait les cabarets de la rive gauche. Et on se retrouvait dans un petit bistrot qui s'appelait le Navigator, après le boulot, quoi, c'est-à-dire vers 1h, 2h du matin. Et puis là, on refaisait le monde, bien sûr, jusqu'aux aurores, jusqu'aux pâles lueurs de la matinée. Et à un moment, ce bistrot a fermé. Bon, donc, on se retrouvait un petit peu sans rien. Et j'ai dit, moi, j'ai une maison dans le Gard, on pourrait reprendre la route. Si bien que j'ai préparé un petit spectacle beaucoup plus resserré sur le texte qu'avant, sans musicien, tout seul avec une guitare, et pour aller dans des petits lieux, voilà, qui soient pas des grandes salles, quoi. Donc c'est voilà ce qui va se passer dans les mois qui viennent.
0: D'accord, donc on vous reverra sur scène et ouais. Peut-être dans notre région.
1: Oui, je pense qu'il y a un projet sur Alès, et puis dans le coin, je crois que il y a quelque chose de prévu à
0: Saint-Paul-Lacoste.
1: Lacoste, voilà, au mois d'août.
0: Très bien, on attend.
1: M'avait demandé l'autorisation de mettre un de mes textes sur sa carte de vœux annuelle. J'ai dit, il n'y a pas de problème. Donc, il était venu me l'apporter. Puis, en plaisantant, je lui ai dit, tiens, tu pourrais peut-être m'organiser un récital dans ta ville, à Barjac. Il m'a dit, mais sans problème, quand tu veux, on va voir cet été. Et puis, petit à petit, je lui ai dit, mais je ne suis pas tout seul, peut-être que, bon, enfin, etc. J'ai des copains, donc, bon, voilà, on pourrait peut-être faire un festival. Il était un peu affolé. Puis, il s'est fait à l'idée. Puis, du coup, c'est lui qui a été... En proue de ce projet, et donc en 92 on a créé ce festival, voilà. Et puis après, bon, ça a évolué, puis une autre équipe est arrivée.

0: Alors, on va continuer à découvrir Jean Vasca, à découvrir ce personnage et son entourage. On a été assez rapide sur la période des années 80 à 90. Votre carrière réellement a commencé quand ? À quelle date est sorti votre premier disque ?
1: 63.
0: 1963 ?
1: 63-64, chez Polydor. C'était un 25 cm, où j'avais mis en musique notamment un texte de Pierre Corneille, un texte de jeunesse qui était un petit peu libertin, quoi. Bon, avec des hautbois, des guitares classiques, des choses comme ça. Et puis sur le même disque figurait aussi, parce que j'ai fait une expérience sur plusieurs années, avec un compositeur de musique électronique qui s'appelait André Almuro. Et il y avait donc deux chansons un peu futuristes, une sur l'architecture moderne et une de science-fiction, disons en gros, pour simplifier, avec donc des structures électroniques. Alors c'est un peu ces deux pôles qui avaient un petit peu fait réagir le monde de la presse et de la chanson, quoi, à l'époque. Donc c'était en 64. Bon, j'ai fait ensuite une petite plaisanterie qui s'appelait Barbarella sur une héroïne d'une bande dessinée de Forrest, qui sur un 45 tours, là j'étais toujours chez Polydor, et puis il manque de peau, j'avais pas le droit d'utiliser le titre Barbarella parce qu'il y a un film de Vadim qui allait sortir, donc ils ont interdit le disque, etc. J'ai refait le disque dans une autre maison de disques, à la BAM, à la boîte à musique. Exactement la même chose, mais j'ai changé le titre, quoi. C'est devenu Galactea. Ah là là, il n'y a pas eu de problème.
0: On va poursuivre la découverte. Le texte, vous faites essentiellement dans le registre poétique, mais comment évolue votre plume au fur et à mesure des disques ?
1: Alors, disons que les premières chansons étaient un petit peu, baroques. C'est-à-dire que je croyais trop peut-être à la flamboyance des mots, à leur côté un peu clinquant, quoi. Et puis petit à petit, ça s'est resserré. J'ai éliminé beaucoup de graisse dans le vocabulaire pour atteindre vraiment l'os et le nerf, quoi, en gros. Et puis sont arrivées aussi des choses que je faisais pas trop au début, c'est-à-dire une dimension ironique un peu sur le monde dans lequel nous vivons, mais avec un recul, etc. Et puis aussi une dimension politique, avec une révolte très profonde que j'avais toujours en moi, mais qui au départ était plus une révolte métaphysique, disons, entre guillemets, qu'une révolte politique. Et puis petit à petit, les années passant, les choses se sont clarifiées, voilà. Enfin, c'est du moins de ma fenêtre, c'est ce que je peux voir. C'est toujours difficile de juger soi-même son travail. Mais bon, il y a un mot qui revient souvent chez moi, c'est cohérence. J'ai toujours voulu qu'il y ait une grande cohérence dans tout ce que je faisais.
0: Est-ce que maintenant, en regardant en arrière toutes ces chansons que vous avez écrites, les textes, les musiques, vous avez le sentiment qu'il y a eu des périodes ou des événements peut-être qui ont provoqué un assagissement, un mûrissement de votre texte, de votre manière de jouer, de chanter ou d'interpréter ou...
1: Mûrissement, d'accord. Assagissement, non, jamais. J'espère que je ne serai jamais un vieux sage, d'ailleurs. Il y a eu des périodes fastes, disons, les années 70, qui a été... j'ai vécu la fin du cabaret Rive Gauche, qu'on a appelé la Rive Gauche, où j'ai connu des gens extraordinaires et des personnalités tellement différentes les unes des autres. Il y avait une floraison de diversité. Et puis il y avait des gens qui sont entrés dans l'album, comme on dit, c'est-à-dire qu'ils ont été reconnus par les médias par la suite, comme Ferrat, comme Pierre Perret, comme Moustaki, comme Anne Sylvestre, etc. Tous ces gens-là, je les ai côtoyés, bien sûr. Et puis donc toute cette période-là a été assez effervescente. Et puis les années 70 jusqu'à 80, c'était intéressant aussi, parce qu'il y a eu ce qu'il a manqué un petit peu à la fin de la Rive Gauche, c'est le côté musical, c'est-à-dire qu'on était plus branché sur le texte et sur la personnalité des chanteurs que sur, à exception près, hein, il y en a eu quelques-unes quand même, que sur le plan musical où ça se renouvelait pas beaucoup. Bon. Donc, des années 70 à 80, alors ça a été carrément un basculement, ça a été le contraire. C'est-à-dire qu'avec l'arrivée la musique anglo-saxonne, des groupes comme les Beatles et tout ça, bon, la musique est passée un peu devant le texte. Bon, j'élimine la période yéyé qui a été n'importe quoi, et bon, mais il fallait peut-être ça aussi pour secouer le cocotier, mais c'était vraiment n'importe quoi. Et donc, moi et quelques amis, on est passé à travers tout ça sans problème, quoi, parce que de toute façon, on était déjà dans la marge. Alors, un petit peu plus, un petit peu moins, ça changeait pas grand-chose. Voilà. Parallèlement à tout ça, ou même en même temps, bon, j'ai eu une activité syndicale. Donc, j'ai été un militant du SFA, du Syndicat Français des Artistes Interprètes. J'ai été conseiller national aussi. Donc on a travaillé beaucoup pour défendre les droits des artistes. Ça, c'était très important. Il s'est passé des choses un peu curieuses, surtout dans les années 80, c'est-à-dire que nous avons, avec beaucoup d'amis, avec Colette Mani, avec Hélène Martin, avec Béranger, avec un tas de gens, on a aidé dans nos moyens, donc les moyens artistiques, la gauche à venir enfin aux affaires, quoi. Bon. Et puis, une fois que la gauche a été installée, on s'est fait jeter, quoi. C'est un petit peu ça, quoi. C'est-à-dire que moi, j'avais un contrat dans une maison de disques américaine qui s'appelait RCA, où ma foi, on m'avait donné les moyens de vraiment faire ce que je voulais pendant 5 ans. J'ai fait 5 disques chez eux, et puis bon, on s'est tous fait virer à ce moment-là, quoi.
0: Alors Jean Vasca, nous allons poursuivre cette émission en continuant sur la thématique de la musique et de votre texte, de votre implication également dans la vie comme vous l'avez présenté il y a de cela quelques minutes, la vie qu'elle soit sociale, syndicale ou même politique. Là, on va se pencher maintenant sur la suite, les années 90. Quelle a été peut-être la nouveauté, le changement ou tout simplement la continuité que vous avez apportée dans votre musique ?
1: Alors d'abord, il y a eu une rupture, c'est-à-dire que j'avais eu la chance jusqu'ici de bénéficier, disons, entre parenthèses, de maisons de disques. J'avais commencé donc chez Polydor, ensuite la BAM, qui était une petite maison qui était très, très intéressante. Ensuite, la maison Festival, et puis donc RCA. Et je me suis dit, fin des années 80, ça suffit comme ça, je vais pas encore faire les antichambres pour retrouver une maison, etc. Donc, je vais prendre le taureau par les cornes et je vais me produire moi-même. Et cela dit, j'étais pas le seul dans ce cas-là. Je crois que le premier à avoir fait ça, c'est Mouloudji. Et puis ensuite, beaucoup de gens maintenant, disons que 80% de la production de disques, tout au moins de chansons, même de jazz et autres, c'est de l'autoproduction. Alors ça a été un peu compliqué parce que, bon, d'abord, je suis pas un gestionnaire, loin de là, mais j'avais quand même une certaine organisation que m'avait confié d'ailleurs Julos Bocard. Je crois que c'est un des premiers qui a fait ça. Chaque fois qu'il faisait un spectacle, il laissait un cahier, et puis à la fin du spectacle, les gens marquaient leur, s'ils voulaient bien sûr, leur adresse, leur nom, etc. Et ça faisait un fichier. Donc j'ai fait à peu près la même chose pendant plus de 20 ans. Si bien que ça m'a permis d'avoir un fichier, disons, de gens qui s'intéressaient à mon travail. Et donc le premier disque, j'ai dit, allez, on se lance. Et j'ai lancé une souscription, quoi. Et j'ai réussi à sortir ce disque grâce à ça. Et puis donc, d'année en année, tous les 2 ans, j'ai sorti donc d'abord c'était compliqué parce qu'on était à une période charnière. Il fallait faire à la fois un vinyle, une cassette et un CD. C'était le début du CD. Alors ça revenait quand même très cher. Et puis technologiquement, c'était assez lourd, hein, techniquement. Faire les pochettes, il fallait faire la photogravure, il fallait faire les maquettes, etc. Maintenant, c'est beaucoup plus simple. Donc voilà, pendant 20 ans pratiquement, j'ai fait un disque tous les 2 ans avec cette formule-là. Et puis j'avais donc une distribution normale, quoi, ensuite, voilà.
0: Alors c'est un choix que vous avez fait. Est-ce que vous vous êtes senti du coup plus libre après, ou est-ce que le travail était quand même contraignant, j'imagine, hein, d'être, de s'autoproduire ?
1: Ben, ça demandait beaucoup de temps, effectivement, hein, pour faire tout ça, puisqu'on faisait tout à la main, donc il fallait faire les courriers, envoyer les disques, etc. Ben, c'est ce que je fais toujours, d'ailleurs. Donc maintenant, ben, j'ai pris le pli, ça va, il n'y a pas de problème. Alors, au niveau de la liberté, moi, j'ai toujours été libre de faire ce que je voulais, même dans les grandes maisons, j'ai eu cette chance-là. Mais après, il ne se passait plus rien, quoi. C'est ça le problème. Donc, libre, oui, bien sûr, moins de moyens, c'est sûr, donc il faut faire avec. Et puis, non, il n'y a pas plus de liberté, mais on se sent quand même mieux, quoi. Voilà, on se dit, on est responsable de tout, de la pochette, de l'orchestration, de la distribution, de tout, voilà.
0: Et comment se passent les tournées, alors, dans ces cas-là?
1: Ben, les tournées, j'ai beaucoup tourné, moi, pendant presque 40 ans, quoi. Et puis, petit à petit, ça s'est un peu amenuisé. J'avais commencé dans les années 65-66 avec l'UFOLEA, qui était un organisme qui s'appelait la Fédération des œuvres laïques. Et on a fait pratiquement toute la France comme ça pendant 3-4 ans. C'est ce qui m'a donné un socle un peu de notoriété, entre parenthèses, vis-à-vis des gens quoi, qui venaient nous voir. Bon. Et puis après, bon, il y a eu toutes les maisons de la culture où c'était un peu compliqué parce que les maisons de la culture étaient souvent tenues par des gens de théâtre qui donc méprisaient un peu la chanson, mais enfin bon, comme dans leur cahier des charges il fallait quand même faire de la chanson, alors sauf quelques maisons comme Bourges ou quelques-unes à Rennes notamment, bon, où il y avait un animateur chanson, donc, et là on avait une salle vraiment conséquente et les moyens de travailler, quoi. Sinon, on a tout fait, quoi. Ce que j'appelle du palace aux bouges, de la petite salle communale où la sono est dégueulasse, etc., jusqu'à la grande salle de la maison de la culture avec des très bons moyens techniques. Bon, maintenant, ça a beaucoup changé, puisque même dans les petits lieux, on a un accueil, disons, technique tout à fait correct, quoi. Par exemple, j'avais fait la première partie de Félix Leclerc à Brest. Et la maison de disques dans laquelle j'étais à l'époque, ça devait être en 70, 69 peut-être, je ne sais plus. Et la maison de disques, donc BAM, boîte à musique, dans laquelle j'enregistrais à l'époque, avait fait un disque avec un groupe qui s'appelait Campanella, un groupe vocal, qui m'avait enregistré deux chansons, et puis il y avait une chanson de Félix Leclerc qui s'appelait La Gaspésie, et qui était pas mal réussie d'ailleurs. Et ils avaient la bande, donc ils m'ont dit, puisque tu vas à Brest chanter avec Félix, tu peux lui apporter la bande, parce qu'il l'a pas entendu encore. Donc je lui apporte la bande et tout, et c'était donc, je l'avais jamais rencontré, je l'avais vu sur scène, bien entendu, souvent, mais... Et il a été vraiment charmant, ouais. Et donc il y avait une immense salle de 1200 places, c'était bourré évidemment, et je lui dis, tu veux que je fasse combien de temps? Bon, je veux pas être trop long, parce qu'ils sont venus pour toi. Il m'a dit, tu fais comme tu veux, si tu fais une heure, tu fais une heure, voilà. Et il a été charmant, voilà, c'était une belle rencontre, quoi, avec Félix Leclerc, ouais.
0: C'était en plus le début encore, hein. Bon, ça faisait quelques années que vous faisiez des disques et que vous faisiez de la scène, ouais. Mais vous étiez quand même parmi la jeune génération de cette époque-là.
1: Bah oui, parce que bon, moi j'ai fait beaucoup de cabaret, hein. Si, j'ai une petite anecdote qui me revient, qui est assez drôle. À l'époque, on chantait à la Colombe, c'était un cabaret dans l'île de la Cité. Et le patron, donc, qui s'appelait Michel Valette, nous avait trouvé un gala. On appelait ça des galas à l'époque. Et donc, on arrive, on était avec Pierre Perret, je me souviens. C'était au Bon Marché et c'était organisé par les chaussettes STEM. Vous voyez, ça me revient. Donc, on chante deux, trois chansons. Et là, les vedettes, c'était le groupe d'Eddie Mitchell. Et alors, les gars arrivent et ils savaient pas accorder leur guitare, quoi. C'était monstrueux, quoi. Et on s'est dit, ben voilà, voilà ce qui nous attend dans les années qui viennent. Et alors, on était tous repartis avec une paire de chaussettes noires, quand même. C'était les chaussettes STEM qui... Voilà, ça s'appelait les chaussettes noires, voilà.
0: Tout simplement.
1: Et donc, depuis, Eddie Mitchell, il a fait du chemin, hein. C'était pas du tout comme ça au début.

0: j'imagine que votre carrière a dû être également émaillée de moments plus difficiles. Est-ce qu'il y a un événement que vous avez regretté, que vous vous dites, ah, si j'avais pu faire mieux, ou si j'avais eu à choisir, je ne l'aurais pas fait?
1: J'ai fait, bon, par exemple, en 1974, j'ai fait une soirée à l'Olympia. C'était très inattendu, puisque j'étais pratiquement le premier, quoi, de la rive gauche à arriver dans ce temple du showbiz, enfin. Et j'étais quand même très, très, très stressé, quoi. Bon. Et puis, il se trouve que la salle s'est remplie, ça a été même, personne n'y croyait, hein, c'était. Il y a eu pratiquement 1000 personnes qui sont venues, et même au niveau des techniciens, tout ça, tout le monde me regardait de haut, ou ne me regardait pas du tout d'ailleurs, c'était complètement dingue. Et là, j'ai été stressé et j'ai été très mauvais, je dois dire. Je me suis planté sans arrêt dans le texte et tout, tellement j'étais... Mais ça a fait, je dirais pas un triomphe, mais enfin vraiment, ça a marché du tonnerre, quoi, parce que c'était plus symbolique qu'autre chose, quoi. Alors je me dis, ben effectivement, si j'avais été un peu moins stressé, un peu plus sûr de moi, peut-être que j'aurais fait un truc un peu plus sérieux, quoi.
0: Peut-être impressionné également par le lieu, par tous ces noms qui étaient passés,
1: ben oui,
0: avant vous, et puis qui sont passés,
1: ben
0: ensuite,
1: oui,
0: également.
1: Puis j'avais une lourde responsabilité, étant donné que j'étais le premier à faire ça, enfin disons des cabarets de la rive gauche, quoi. Alors c'était un peu une gageure. Ça m'a quand même appris à me comporter sur une grande scène. Après, j'ai fait le théâtre de la ville, qui est un peu la même jauge, quoi. Il y a 900 places, avec un très beau plateau. Et tout. C'est intéressant, quoi, de faire ça avec des musiciens, dans de très bonnes conditions.

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1: Alors je vais vous demander de faire un jeu très difficile. Je vais vous demander de vous mettre à ma place en position d'intervieweur et de vous poser une question. Quelle serait la question que vous poseriez à Jean Vasca?
2: Quelle est la recette de la daube à l'ancienne, par exemple?
1: Ça veut dire que vous la préparez bien?
2: Je crois, oui, je crois. Bon, je fais un peu, je tâte un peu de la cuisine parce que ça fait partie de l'éventail du vivre, aussi bien que l'écriture et que la musique. Voilà, non, mais enfin, bon, je plaisante là, mais je ne sais pas qu'est-ce que je pourrais me poser comme question, comme ça. Je m'en pose tellement que je ne sais pas laquelle choisir.
1: Eh bien, je vais vous en poser une autre, puisque vous avez parlé de la cuisine. En dehors de la chanson, de la poésie, et donc de la cuisine, quelles sont les autres cordes que vous avez à votre arc, ou tout simplement les autres penchants ou passions que vous pouvez avoir, ou loisirs, tout simplement?
2: Bon, vous savez, ça remplit déjà bien une vie, hein, l'écriture, la musique. J'aime beaucoup la peinture aussi. Hein. Mais bon, je ne pratique pas. Si j'ai été pendant quelques années, j'avais fait des décors projetés, ce que j'appelais des décors projetés, c'est-à-dire je travaillais sur des petites diapositives, vous voyez, et puis je projetais de la peinture dessus, et ensuite, bon, je traficotais un peu, il y avait une grande part de hasard aussi, hein. Et puis je projetais ça donc sur la scène, sur certaines chansons pendant que je chantais, voilà. Mais bon, je me suis aperçu très vite que ça n'allait pas très loin et que c'était que un coup de dé jamais n'abolira le hasard, peut-être, mais là c'était quand même le hasard n'a jamais été aboli.
1: Et en dehors de la peinture, donc peinture, écriture, dans la chanson, en dehors des grands noms que nous connaissons, est-ce que vous avez découvert des personnages qui vous ont inspiré?
2: Oui, mes deux colonnes vertébrales, j'en ai deux. Je suis un phénomène. C'est Trenet et Ferré. Pour des raisons différentes, bien entendu. Mais bon, je suis surtout, ça penche évidemment beaucoup sur Ferré, mais Trenet, pour moi, ça a été important aussi. Et puis, dans cette galaxie, j'ai rencontré plein de gens, j'ai eu la chance d'avoir une amitié avec Ferré, avec Ferrat, avec Nougaro, etc., Mouloudji. Tous ces gens-là m'ont vraiment nourri, quoi. Je les écoute toujours avec beaucoup d'émotion et beaucoup de passion, quoi. Et puis, dans les gens qui sont un peu de ma génération, y en a pas mal, hein. Il y en a beaucoup qui sont morts, malheureusement. J'avais cité tout à l'heure Jean-Max Bruat, j'ai quelques-uns qui sont encore vivants. Bon, il y a Jacques Bertin, qui est un ami très proche. Bruno Ruiz, qui est un peu plus jeune, que j'ai découvert un peu après, quoi. Il y avait eu Bernard Haillan, qui est mort il y a quelques années, etc. Enfin, il y en a beaucoup, hein. Il y a une belle galaxie d'amitié et de poésie.
1: Et dans ces amitiés, est-ce qu'il y en a qui vous ont également demandé d'écrire des textes pour eux ou d'accompagner dans la création d'un disque?
2: Non, c'était pas trop. On s'échangeait nos impressions, nos chansons, etc. Mais il n'y avait pas trop de collaboration. Chacun avait sa route à suivre, et puis voilà, quoi. Alors, par contre, j'ai eu pas mal d'interprètes, quand même. Ça, c'est pas trop su, mais... mais je suis même assez fier, parce qu'il y a eu Jacques Douai, dans les gens un peu connus, Isabelle Aubray, il y a eu Claude Vinci, il y en a eu un paquet, quand même.
1: On s'approche maintenant petit à petit des années 2000 et donc de la pause un petit peu que vous avez fait dans votre carrière également. C'est une pause qui vous semblait nécessaire?
2: Oh bah oui, parce que même je pensais que c'était définitif, quoi, que j'en avais un petit peu marre, tout ça. Bon, j'ai eu un petit accident de santé, tout ça, qui n'a pas arrangé les choses. Mais bon, puis voilà, ça repart. Donc alors, sur un autre rail... on va voir ce que ça donne, quoi. Mais je le fais d'une façon un peu décontractée, quoi. En disant, voilà, je vais faire des petites soirées comme ça, un peu intimes, qui sont pas du tout, spectaculaires, quoi, au grand sens du mot, mais simplement une petite rencontre comme ça, mais avec quand même, j'espère, beaucoup de professionnalisme et de cohérence. Encore ce mot qui revient.
1: Alors justement, par rapport à cette cohérence également que vous avez eue, vous, pendant toutes ces années, au regard maintenant de la chanson française, la chanson à texte, hein, française, est-ce que il vous semble qu'il y a des personnes dans la génération qui arrive, les nouvelles générations, qui vont assurer un avenir à la chanson française à texte, parce que chacun a son temps, d'autres avant vous sont venus, d'autres viendront après vous. Est-ce que vous avez le sentiment que la chanson à texte a encore sa place dans la musique de notre époque?
2: Ben déjà, le terme chanson à texte, ça, j'aime pas trop, mais je sais pas par quoi le remplacer. Quand on dit chanson, c'est un peu léger, parce que ça englobe tellement de choses différentes et contradictoires. J'avoue que dans ce que j'entends, moi, dans les médias, je suis pas très convaincu, quoi. C'est le moins qu'on puisse dire. Je trouve qu'il y a un manque de rigueur. Surtout, tout le monde a le droit d'exister, bien entendu, mais surtout du côté des décideurs et des médias, quoi. Je trouve qu'il y a vraiment une déperdition très forte, autant sur le plan musical que sur le plan, justement, du texte, et même de la technique chantée, quoi. On ne demande pas à des gens d'avoir une technique de chanteur d'opéra, mais il y a un minimum quand même. Moi, des fois, j'entends des choses qui me font un petit peu bondir, mais bon... Je ne citerai pas de nom parce que je suis pas une donneuse. Et puis bon, je suis pas du tout aigri et à la limite je m'en fous, mais c'est un peu dommage, quoi. Je trouve que c'est un peu dommage.
1: Quand même, pratiquement 50 ans de carrière, ça vous fait quelle impression?
2: C'est long. Hein. C'est long et à la fois c'est long et j'ai l'impression que c'était hier, quoi. Que les j'ai encore dans la tête les cabarets, les galères qu'on a pu vivre, et puis les moments aussi de joie et les rencontres, tout ça. Donc ça, c'est riche un peu tout ça. C'est un peu il y a une espèce de d'humus qui se forme comme ça, et sur lequel on est là bien campé et bien debout, j'espère, encore pour quelque temps, quoi.
1: Alors justement, peut-être bientôt célébrer ce 50e anniversaire.
2: Oh, je suis pas pour les célébrations, vous savez. Bon, le chemin continue, voilà, c'est tout.
1: Alors, on va faire continuer ce chemin avec vous et peut-être prochainement annoncer des dates pour de prochaines parutions, puisque vous êtes actuellement en train de préparer une nouvelle tournée, c'est ce que vous nous disiez début de cette entrevue.
2: Une tournée, non, mais disons, c'est au coup par coup. Voilà, j'ai peut-être quelque chose à Alès, mais c'est pas encore sûr. Donc, je peux pas en parler. Ensuite, je dois participer à un festival à côté de Rion, qui s'appelle Les Rencontres Marc Robin. Et puis, bon, à la rentrée, je dois faire quelque chose en Suisse, à Toulouse, etc. Mais enfin, c'est...
1: En tout cas, vous êtes de retour sur la scène et c'est ça qui compte.
2: Voilà.
1: Peut-être un nouveau disque en préparation, des compositions,
2: ouais,
1: en cours.
2: Peut-être, mais je prends mon temps.
1: Merci Jean Vasca de nous avoir accordé ces quelques instants, et
2: merci,
1: puis à bientôt.
2: Merci de m'avoir accueilli avec beaucoup d'attention et de sympathie.
1: Au revoir.
2: Au revoir.

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chaque jour. Avez-vous déjà observé la vie d'un peintre? Il réalise un premier tableau, puis un autre. Un jour, c'est son 10e tableau. Un autre jour, c'est le 100e. Le peintre s'use, comme tout le monde. Il vieillit, comme tout le monde. Pourtant, il ne regarde pas en arrière. Il ne pense pas avec mélancolie au tableau déjà fait. Seul compte celui qu'il est en train de faire. Parce que le peintre est certain que, plus que tous les précédents, ce tableau se rapprochera de la vérité qu'il cherche à exprimer, de la lumière qu'il cherche à reproduire, de la beauté qu'il cherche à créer. Pour un peintre, son meilleur tableau est toujours celui qu'il est en train de faire ou qu'il fera demain. Nous aussi, toute notre vie, nous devrions penser que la vérité, la lumière, la beauté sont devant nous. Et chaque journée, comme un nouveau tableau, devrait servir à nous en rapprocher.